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Bonjour. Aujourd'hui, voici des histoires d'Égypte. Si vous les trouvez douces, vous me devez autant de chansons. Et si vous les trouvez amères, vous me devez d'autres histoires. Écoutez. Il était ou il n'était pas. Ni dans le pays d'ici, ni dans le pays de là-bas. Quand, je ne sais plus exactement. Mais tout ce que je sais, je vous le dirai immédiatement. Il était donc une fois un riche marchand qui avait un fils unique. Tous les jours, il lui donnait de l'argent et l'encourageait à le dépenser. Le fils, obéissant, dépensait. Un jour pourtant, il se dit « Je suis un homme maintenant. Il faut que je me débrouille seul dans la vie. » Il va voir son père. « Donne-moi 100 guinées et je m'en irai pour installer mon propre négoce. » « Tu ne manques de rien ici, » dit le père. « Tu as tout ce que tu désires. Pourquoi veux-tu t'en aller ?»« Je ne peux pas rester, » répond le fils. « Je dois m'en aller. » Le père lui donne 100 guinées et la mère lui donne son collier. « Si tu as besoin de plus d'argent, vends ce collier. » Le garçon prend les 100 guinées et comme il a de mauvaises habitudes, il les dépense immédiatement. Il ne sait pas comment, mais il les dépense. Il ne lui reste que le collier. Oh, j'ai tout dépensé sans entreprendre la moindre affaire. Je ne peux pas revenir chez mon père les mains vides. Je dois partir loin d'ici. Il longe la rivière, il marche. Il rencontre enfin un pêcheur. « Bonjour, pêcheur. Jette tes filets une seule fois pour moi. Je veux tenter ma chance. » Le pêcheur jette son filet et le ramène. Il ne contient qu'une petite boîte d'allumettes en cuivre jaune. « Donne-moi cette boîte, » demande le jeune homme. « Oh, je ne te donnerai rien. Tu me la payes 100 guinées pour la prendre. » « Mais j'ai pas d'argent, j'ai tout juste un collier à te donner. » Le pêcheur regarde le collier et accepte l'échange. Le jeune homme met la boîte dans sa poche et s'éloigne. Et il marche. Il arrive sur une place déserte. Il a faim. « Ah, j'avais 100 guinées et un collier. Et maintenant, je n'ai même plus de quoi acheter à manger. » Il cherche au fond de sa poche et, curieux de voir ce que contient la boîte, il l'ouvre. Il voit la réplique parfaite d'un homme qui a exactement la dimension de la boîte d'allumettes. Au moment où il ouvre la boîte, le petit homme lui dit « Je suis à tes ordres, je suis sorti de la rivière pour te porter bonheur. Demande ce que tu veux et tu l'obtiendras. » « Ah, j'ai faim !» répond le jeune homme. Ferme les yeux,

où il voit un palais entièrement construit avec des crânes humains. Oh, il en est stupéfait. Et quand il reprend ses esprits, il demande aux passants pourquoi le palais est ainsi fait. Mais personne ne lui répond. Les passants se détournent et font mine de ne pas l'entendre. Il entre enfin dans l'échoppe d'un marchand de tabac. « Pourquoi ce palais est-il ainsi construit ?» demande-t-il. « Je vends toutes sortes de tabac, » répond le marchand, « mais si tu veux vraiment une réponse à ta question, adresse-toi à cette vieille femme là-bas. »« Grand-mère, peux-tu me dire pourquoi ce palais est-il ainsi construit ?»« Oh, cette histoire est une histoire, mon fils. » Écoute plutôt. Notre roi a une fille qui ne parle pas. Depuis sa naissance, elle n'a pas articulé une seule parole. Il a promis sa main à celui qui réussira, au bout de 3 jours passés avec elle, à la faire parler. Celui qui ne réussira pas aura la tête coupée. Ces crânes appartenaient à des jeunes gens qui ont tenté leur chance. Le jeune homme s'éloigne, ouvre la boîte d'allumettes et dit à son ami qui s'y repose « Ah, aujourd'hui c'est ton jour. Ils disent que la fille du roi ne parle pas. Sauras-tu, toi, la faire parler ?»« Oh, rien de plus simple. Quand tu entreras dans ses appartements, tu te mettras sous le chandelier. Le reste, j'en fais mon affaire. » Le jeune homme dirige ses pas vers le palais et il demande audience au roi. Et quand il est devant le roi, il dit « Je voudrais allier nos deux familles. »« Tu es bien jeune. Et il serait dommage que tu meures à ton âge. Il est encore temps de changer d'avis. Regarde tous ces crânes. Je suis semblable à ceux auxquels ils ont appartenu. » Ah, tu persistes ? Je persiste. D'accord. Faites venir les témoins et le juge. Le jeune homme doit signer un document où il déclare avoir pris connaissance des conditions de sa participation. « Emmenez-le chez elle, » ordonne le roi à ses gardes. Ils l'introduisent dans les appartements de la princesse et avant qu'elle vienne, le jeune homme pose la boîte d'allumettes sous le chandelier. Quand il la voit arriver, il lui dit « Que la paix soit sur toi, princesse des princesses. » Elle n'articule pas un seul mot. « Comment te sens-tu aujourd'hui ?» Elle ressemble à une pierre assise sur une chaise. « Bon, si un être humain ne peut pas me tenir compagnie, peut-être qu'un chandelier réussira à me divertir. » Et il se tourne vers le chandelier. « Que la paix soit sur toi, honorable chandelier royal. » « Et sur toi la paix et le salut, noble prince, » répond le chandelier. Pourquoi ne me racontes-tu pas une histoire pour faire passer plus vite ce moment si triste ? D'accord, et voici l'histoire qu'a raconté le chandelier. Il y avait 3 frères qui avaient une seule cousine, et les 3 voulaient l'épouser. Le père de la jeune fille leur dit « Allez de par le monde, et celui d'entre vous qui reviendra avec l'objet le plus précieux l'épousera. » Les 3 jeunes gens prirent la route, ils arrivèrent devant 3 chemins, la route de la sécurité, la route du chagrin et la route du non-retour. Chacun s'engagea sur un chemin. Celui qui prit la route de la sécurité trouva un tapis volant. Celui qui emprunta la route du chagrin trouva un miroir qui lui permettait de voir l'univers entier. Le 3e trouva une source d'eau qui donne la vie. Il en remplit un petit flacon. Ils se retrouvèrent au croisement. Celui qui possédait le miroir le sortit de sa poche, le regarda et dit « Notre cousine est en train de mourir. » Celui qui avait le tapis volant dit « Allons-y. » Ils s'envolèrent immédiatement au secours de la cousine gravement malade. Elle était presque morte. Le 3e frère versa 3 gouttes d'eau qui donnent la vie. Elle se leva, radieuse, comme si elle n'avait jamais été souffrante. Voilà ce que le chandelier a raconté. Quand il a terminé, il demande « Lequel des 3 doit-il épouser la jeune fille ?»« Ah ben, je ne sais pas ce que vous, qui m'écoutez, auriez répondu. Le jeune homme, lui, a dit « Un seul peut l'épouser, celui qui a l'eau qui donne la vie. »

jeune princesse ne peut plus se retenir. Comme la nature humaine est étrange. Si celui qui avait le miroir n'avait pas vu qu'elle était malade, il n'aurait pas pu voler à son secours et la guérir à temps. C'est celui qui a le miroir qu'elle doit épouser. Les juges qui les observent depuis le début sont stupéfaits. La princesse, qui n'avait jamais articulé un seul mot depuis sa naissance, est en train de parler sans arrêt. Ils n'en croient pas leurs yeux et préfèrent attendre le lendemain avant de se prononcer. Les juges se retirent et le jeune homme fait mine de s'endormir. Et la jeune fille s'adresse au chandelier. Elle veut qu'il lui parle comme il l'a fait avec le jeune homme. « Que la paix soit sur toi, chandelier royal. Que la paix soit sur toi. » Rien. Oh, elle est furieuse. Elle prend le chandelier, le jette à terre et le casse en mille morceaux. Au petit matin, notre ami prend sa boîte d'allumettes sous les débris du chandelier et lui demande « Où vais-je te mettre maintenant ? » « Mets-moi sous la chaise. » Ce qu'il fait. À la tombée de la nuit, la jeune fille regagne la pièce. Le jeune homme lui parle. Elle ne dit rien, ne remue pas les lèvres une seule fois. Plus il parle, plus elle est silencieuse. Il finit par dire « Puisque les humains ne peuvent pas me tenir compagnie, la chaise me fera peut-être la conversation. Que la paix soit sur toi, chaise royale, et sur toi la paix, fils de roi. Raconte-nous une histoire qui nous tienne éveillés, chaise royale. » Voilà. Trois personnes voyageaient ensemble. Un charpentier, un tailleur et un cheik. Ils arrivèrent dans une région déserte. Pour la nuit, chacun devait veiller à son tour sur le sommeil de ses compagnons. Le premier tiers de la nuit, le charpentier était de garde. Pendant que le cheik et le tailleur dormaient, il prit un morceau de bois et sculpta une poupée de taille humaine. À minuit, il alla dormir et le tailleur prit la relève. Celui-ci trouva la poupée. Elle était presque humaine, mais elle n'avait pas de vêtements. Il sortit sa machine à coudre et tic, tic, tic, tic, tic, tic, il lui cousit une robe. À la fin de la nuit, le cheik prit son tour de garde. Il vit la poupée. Elle était presque parfaite, bien habillée, mais elle n'avait pas d'âme. Alors il pria Dieu de lui donner une âme et Dieu exauça sa prière. Elle devint une jeune femme, ou tout ce qu'il y a de plus humain. Et chacun des trois dit « Elle est à moi !»« À ton avis, jeune homme, qui doit l'épouser ?»« Bon, je ne sais toujours pas ce que vous qui m'écoutez auriez répondu. » Le jeune homme lui a dit « Le cheik, bien sûr !»« Ah, la princesse ne peut pas retenir un flot de paroles, mais les hommes sont une espèce stupide !» Si le charpentier n'avait pas eu l'idée de fabriquer la poupée en premier, il n'y aurait pas eu de jeune femme. À cette fois, les juges osent affronter le roi. « Roi du temps, ta fille a parlé deux nuits durant. »« Ma fille ? Parler ? C'est impossible. Attendons voir la troisième nuit. » Le jeune homme, pendant ce temps, fait mine de dormir. Et la jeune fille s'adresse à la chaise. « Chaise royale, que le salut soit sur toi. » Rien. « Chaise royale et honorée. » Rien. Ah, la princesse entrant dans une colère folle et met la chaise en morceaux. Et voilà le troisième jour. Le matin, le jeune homme demande à la boîte d'allumettes « Où dois-je te mettre aujourd'hui ?»« Sous ton turban. » Là, elle ne pourra rien faire. » Quand la princesse arrive à la nuit tombée, le jeune homme la salue. Elle ne bouge pas. Il lui parle, elle n'articule pas une seule syllabe. « Mes chers amis, tu as parlé pendant deux nuits. Pourquoi es-tu silencieuse maintenant ?»« Rien. » « Bon, » poursuit-il en s'adressant à son turban, « la première nuit, ils ont cassé le chandelier. La deuxième, ils ont brisé la chaise. » Où chacun est libre de ses biens. Ce soir, je m'adresse à toi, mon propre turban. Que la paix soit sur toi. Et sur toi la paix et le salut. Qu'y a-t-il à ton service, maître ?
Ce soir, je souhaiterais un spectacle qui réjouisse mes sens. À l'instant, surgissent du turban sept jeunes filles. Oh, sept beautés. L'une joue du tambour, l'autre du tambourin, la troisième de la flûte, les autres chantent et dansent. Une beauté, une joie, de la folie. Toute la nuit, le jeune homme est ébloui par le spectacle. La princesse regarde le jeune homme. Elle s'approche de lui et demande « Je suis fatiguée. » Demande à ces jeunes filles de s'en aller. « Comment ? Elles sont joyeuses au moins. Elles parlent, elles chantent. Toi, tu ne dis pas un seul mot. » Alors, comme piquée à vif, la princesse se met à parler sans arrêt. Comme si elle avait soudain avalé une radio. Elle se met à chanter, à sauter, à rire, à danser. Les juges appellent le roi en urgence. Il vient vérifier par lui-même. La princesse rit aux éclats avec le jeune homme dont la joie n'a pas de limite. Alors, le roi ordonne que les jeunes gens soient mariés. La noce est célébrée dans la plus grande joie. Eh ben oui, j'étais là-bas et je viens d'arriver pour tout vous raconter.

Ah, maintenant, tout a commencé dans une rue du Caire. Un roi et son vizir, habillés en hommes du peuple, se promènent et ils observent les passants. Ils s'arrêtent devant la boutique d'un cordonnier. Le roi s'approche de la vitre crasseuse qui sert de vitrine et il voit l'homme en train de ressemeler de vieux souliers usés. Ses enfants sont assis à ses côtés, sales, déguenillés, ratatinés par le froid. Un spectacle désolant en vérité. Et le roi est vraiment désolé. Il dit doucement à son vizir « Va prendre une dinde au palais, plume-la, fais-la rôtir, mets-y 100 pièces d'or et porte-la au cordonnier. Lui et ses enfants pourront ainsi manger à leur faim, se laver et se vêtir. On ne peut pas les laisser dans cet état. » Le roi et le vizir rentrent au palais, ce dernier choisit la dinde la plus grasse, la fait préparer, y met les 100 pièces d'or et le voici qu'il apporte au cordonnier. Le vizir, voici une dinde que le roi t'envoie pour le déjeuner. Le cordonnier, oh, que Dieu lui prête longue vie. Enfin, un repas consistant qui nous permettra de reprendre des forces. Quand le sultan aperçoit de sa fenêtre son vizir revenir les mains vides, ben, il est heureux. Ah, qu'il est agréable de gagner sa place au paradis. Revenons au cordonnier. Il est si content qu'il se met à chanter. Ah, oh, sa joie est grande. À côté de son échoppe, il y a celle d'un matelassier, un bon vivant. L'odeur de la dinde traverse la cloison qui sépare les deux boutiques et met le voisin en appétit. Une dinde rôtie, une bonne bouteille. Et le monde peut s'écrouler. Le cordonnier ne peut apprécier un mets aussi raffiné. D'ailleurs, comment peut-il se payer un tel repas ? Il va le trouver. Je te donne 50 piastres en échange de cette dinde. Ainsi, tu pourras acheter du pain pour nourrir tes enfants une semaine entière. Le cordonnier prend les 50 piastres. Le matelassier achète une bonne bouteille et rentre chez lui. Et il apprécie la dinde. Il bénit la farce. 3 jours plus tard, le roi appelle son vizir. Allons voir de près l'état de notre population. Tiens, nous en profiterons pour passer devant le cordonnier et nous verrons comment l'argent que je lui ai donné a changé sa vie. Ils se sont habillés en hommes du peuple et les voilà dans les ruelles du souk. Arrivés devant l'échoppe du cordonnier, catastrophe. Le spectacle est exactement le même, rien n'a changé. Mais c'est à désespérer. Le roi est mécontent, sa place au paradis est compromise. Il ordonne à son vizir de porter une oie, la plus grasse, au cordonnier et d'y mettre 200 pièces d'or cette fois. Il est certain que le malheureux a profité de son argent pour rembourser ses dettes. Maintenant, il pourra vraiment en profiter pour mieux vivre. Ah, ses pensées l'apaisent. Le vizir obéit, porte l'oie et les 200 pièces d'or au cordonnier. Quand il quitte l'échoppe du pauvre homme, le matelassier arrive, sans doute attiré par le fumet. Encore de la volaille ? Je t'en donnerai une guinée cette fois. Elle est plus grosse que la première. Le cordonnier accepte. Une guinée, c'est 2 semaines de pain pour les enfants. Le matelassier rentre chez lui avec une bonne bouteille, y dévore la dinde et engloutit les 200 pièces d'or. Une semaine plus tard, le roi, vêtu en homme du peuple, passe à nouveau devant le cordonnier. Il sourit à l'idée de le voir transformé en artisan prospère grâce à sa propre générosité. Il est fier. Quand il colle le nez à la vitre, toujours aussi sale, il se sent défaillir. Mais pourquoi le paradis est-il si difficile à atteindre ? Le cordonnier et ses enfants sont aussi maigres, aussi crasseux, aussi grelottants qu'au premier jour de l'histoire. Rien n'a changé. Alors, ouais, je ne comprends pas. Je lui ferai envoyer un mouton. La 3e fois, ce sera la dernière. Le mouton, farci de 300 pièces d'or, est livré au cordonnier. Vous avez deviné, il subit le même sort que la dinde et l'oie. Le matelassier avait pris goût à la bonne chair et à l'argent. Le cordonnier, quant à lui, n'a toujours rien compris. Le roi est tranquille, le paradis lui est acquis. Avec 600 pièces d'or, on refait un homme, on rénove une vie. Il veut tout de même en avoir le cœur net. Une fois de plus, vêtu en homme du peuple, il part seul vérifier le fruit de sa bonté.
Ah, ils manquent de s'évanouir quand ils voient le même spectacle navrant que les jours précédents. La même misère, la saleté, la tristesse, le dénuement. Oh, le roi est fou de colère. Tout cet argent, pour rien. Il rentre au palais et donne l'ordre à ses soldats d'amener le cordonnier. Quand le malheureux arrive dans la salle d'audience, le roi lui dit « Je t'ai vu depuis quelques semaines avec tes enfants dans ta boutique. Vous étiez dans une situation de misère absolue. J'ai voulu vous aider. Je t'ai envoyé une première fois une dinde rôtie avec 100 pièces d'or. La deuxième fois, une oie avec 200 pièces d'or. Et dans le mouton, il y avait 300 pièces d'or. J'espérais que tu pourrais ainsi améliorer ta situation et celle de tes enfants. Rien n'a changé. Peux-tu me dire ce que tu as fait de cet argent? Comment peux-tu continuer à être aussi sale et déguenillé? » Et le malheureux raconte ce que sont devenus les trois cadeaux. Ah, le roi fait immédiatement venir le matelassier. Et quand celui-ci voit son voisin devant le roi, oh, il se fait suppliant. « Oh, pardonne-moi, roi du temps. Pour ce qui est de l'argent, le voici, je te le rends. Mais la viande, je l'ai mangée. » Ah, oh, le roi est fatigué de voir cette histoire se prolonger, cette histoire qui lui fait perdre son temps et ses espérances. « Toi, le cordonnier, va avec mon chambellan dans la salle du trésor et prends tout ce que tu voudras. Tu seras riche et tu enterreras la misère. Tes enfants pourront enfin s'habiller et profiter de leur existence. » Ah, le roi se sent tout puissant et tellement généreux, un véritable héros. La salle du trône est tout en haut d'un immense escalier bien protégé. Le chambellan monte devant, le cordonnier derrière. Une fois dans la salle du trésor, ce dernier vide son sac à outils et se met à prendre à pleine main des pièces d'or, des joyaux, des bijoux. Il remplit son sac qui devient très lourd. Enfin, il pourra vivre comme tout le monde. Le chambellan referme la porte de la salle du trésor et les deux hommes redescendent, le chambellan devant, le cordonnier derrière. Et ce dernier a du mal à soulever son sac. Il le traîne derrière lui. Et il pense déjà à toutes les choses qu'il va offrir à ses enfants. Quand il s'en mêle les pieds et tombe, il dégringole jusqu'à la dernière marche, entraînant avec lui le chambellan. Son sac le suit. Le cordonnier tombe sur le chambellan et le tunette. Le sac atterrit sur la tête du cordonnier et le tue aussi. Résultat des courses, deux morts. Le cordonnier et le chambellan. Un éventré, le sac, et un blessé grave, le roi, qui a une fois de plus perdu sa place au paradis. Et à ce jour, je crois qu'il ne s'en est pas encore remis. Eh oui, un malchanceux serait-il toujours un malchanceux? Et le conte se termine par cette petite chose que vous voudrez bien écouter. Même s'il a une lanterne accrochée au derrière, quoi qu'il fasse, un jour, il pètera et la flamme s'éteindra.

Eh bien, nous allons quitter l'Égypte, peut-être pour y retourner une autre fois, parce que j'aime bien les contes un peu orientaux. Je vous dis au revoir et à une autre fois.

aura beau dire, c'est odieux. Mais faudrait-il, pour être honnête, qu'il se crève vraiment les yeux ?

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1: Il est 5h en temps universel, 7h ici à Paris.
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1: Bonjour à tous, dimanche 27 septembre. Merci d'être avec nous pour le début de ces 3 heures d'information. Avec évidemment nos journalistes, nos correspondants, nos reportages et aussi des chroniques parfois surprenantes. D'ailleurs, par exemple, on va comprendre tout à l'heure comment des cafards équipés de caméras pourraient être plus utiles que des drones pour sauver des sinistrés dans des décombres. Explication après le journal. Bonjour Arthur Ponchelet.
3: Bonjour à tous. À la une, 800 000 personnes hier, place de la Concorde, pour participer à la messe de Léon XIV. Le pape s'est ensuite envolé pour Lourdes, où s'annonce l'une des étapes les plus attendues de son voyage en France. Sa rencontre en fin de journée avec 7 victimes de violences sexuelles dans l'église. Sergueï Lavrov, à la tribune de l'ONU, le chef de la diplomatie russe, s'en est violemment pris à l'Europe, qu'il accuse de saper les discussions pour une paix en Ukraine. La une, c'est aussi ce référendum aujourd'hui en Suisse, pour ou contre l'inscription du principe de neutralité dans la Constitution. La néerlandaise Demi Vollering, championne du monde de cyclisme sur route. Et puis dans une heure maintenant, on connaîtra le ou la lauréate du prix RFI Théâtre 2026, Pascal Paradou, mettra fin au suspense à 6h, temps universel.
1: C'était hier l'avenue des Champs-Élysées, constellée de drapeaux du Vatican, noir de monde.
3: Au total, Clotilde, 800 000 personnes venues participer à la messe, célébrée par Léon XIV, place de la Concorde. Clap de fin de l'étape parisienne du voyage du pape à Paris. 2 jours, des centaines de milliers de personnes saluées. Et des messages de paix, de foi, mais aussi politique, François Ballarin.
4: D'abord à l'Élysée, où Léon XIV n'a pas caché son hostilité à la gestation pour autrui et à la loi sur la fin de vie instaurant un droit à l'aide à mourir. Peu après, à l'UNESCO, c'est à l'intelligence artificielle qu'il s'attaque. C'est d'ailleurs tout le sujet de sa première encyclique, un texte qui défend l'idée d'une régulation de l'IA. Le pape est ensuite allé conquérir le cœur des Parisiens lors de sa déambulation en papa mobile jusqu'à Notre-Dame, puis celui de 80 000 jeunes rassemblés pour une veillée au Stade de France. Vous êtes les saints de France, leur lance le chef de l'Église catholique dans une ambiance survoltée. Enfin, lors de sa visite à la maison Bakita, association de soutien aux migrants, Léon a pu rencontrer des exilés et souligner l'importance de se rencontrer et vivre ensemble dans la dignité et la paix. C'est ensuite devant 800 000 personnes rassemblées sur la place de la Concorde et les Champs-Élysées que le pape a lancé un autre message lors de sa messe. La quête de sens, une soif, a-t-il dit, qu'on ne peut pas étancher par les plaisirs qu'offrent les sociétés d'abondance. À chaque lieu visité donc son message, reste à savoir quels seront ceux délivrés à Lourdes ce dimanche.
3: Lourdes où Léon XIV est arrivé donc hier soir. Il y célèbre ce matin une nouvelle messe. 150 000 personnes sont attendues. Avant ce soir, l'un des temps forts de cette visite apostolique, la rencontre entre Léon XIV et 7 des 330 000 victimes d'abus sexuels dans l'église française. Justement, Baptiste Coulon, quel message le Vatican compte-t-il faire passer à Lourdes ?
5: Les organisateurs le répètent, à Lourdes, le pape sera un pèlerin parmi les pèlerins. Une posture d'humilité quasiment obligatoire car attendue par les victimes de violences sexuelles. François Mabille dirige l'Observatoire géopolitique du religieux.
6: Quand on a un passé qui, à bien des égards, est devenu un passif, il est difficile aujourd'hui à Léon XIV de dire « je suis un expert » ou dire « je suis un expert en humanité » lorsqu'il vient en France. Donc la posture est une posture différente, beaucoup plus.

0: Conférence de Benoît XVI et Jean-Paul II. Comme ses lointains prédécesseurs, Léon XIV profitera sans doute de son passage au sanctuaire pour adresser un message d'espérance aux malades qui viennent s'y recueillir.
1: Baptiste Coulon, des malades que Léon XIV va donc rencontrer à 13h30, temps universel. Avant son entretien avec cette victime d'abus sexuels, ce sera à 16h. Toute cette visite papale est à suivre minute par minute sur notre site RFI.fr. Arthur Sergueï Lavrov était hier à la tribune de l'ONU. Et le chef de la diplomatie russe y a livré un discours particulièrement véhément. Il a écarté toute idée de pause dans la guerre en Ukraine et aussi accusé l'Europe de saper les efforts de paix.
2: Au nom de l'objectif utopique de contenir la Russie, l'Occident a détruit de ses propres mains le système de sécurité européen et a favorisé l'émergence d'un régime russophobe à Kiev. Il fait tout pour empêcher un règlement pacifique et torpiller les perspectives de négociation auxquelles beaucoup, y compris l'administration Trump, sont pourtant intéressés. L'Occident sature le régime ukrainien d'armes, aide Kiev et guide ses drones et ses missiles vers les civils et les infrastructures civile, tout en menaçant d'infliger une défaite stratégique à la Russie. Or, cette voie conduira inévitablement, comme cela s'est déjà produit à maintes reprises, les instigateurs de la guerre eux-mêmes dans une impasse stratégique. Notre lutte pour la vérité et la justice sera menée jusqu'à son terme. Les objectifs de l'opération militaire spéciale seront atteints. Les menaces pour la sécurité seront éliminées et une vie pacifique sera rétablie. Cela se produira, quelles que soient les circonstances.
1: Voilà Sergueï Lavrov qui, juste avant ce discours, a rencontré son homologue allemand pour la toute première fois depuis le début de la guerre en Ukraine. Une rencontre sous tension durant laquelle le chef de la diplomatie allemande a notamment condamné la dangereuse escalade à l'égard de l'Allemagne, de l'Europe et de l'OTAN. Autre discours hier à la tribune des Nations Unies, celui du ministre cubain des Affaires étrangères. Bruno Rodriguez Paria a dénoncé la pression américaine sur son île, alors que Donald Trump promettait plutôt cette semaine la fin du régime cubain. Le chef de la diplomatie mauricienne aussi s'est exprimé. Lui est revenu sur le brûlant dossier des Chagos, ces îles dont Maurice revendique la souveraineté, au cœur d'ailleurs d'un accord de rétrocession conclu l'an dernier avec le Royaume-Uni. Mais Londres subit la pression de Washington, puisque les Chagos abritent une importante base militaire américaine. La souveraineté mauricienne sur l'archipel est non négociable, a rappelé le ministre. Autre contentieux territorial évoqué, celui autour de l'île de Tromelin, minuscule atoll français au beau milieu de l'océan Indien, revendiqué lui aussi par Maurice. Le dossier est bloqué depuis plusieurs années et Port-Louis appelle à reprendre les discussions, Patrick Hilbert.
3: À la tribune de l'ONU, Rittich Renfell appelle Paris à s'engager de manière constructive. « Oh non », affirme le chef de la diplomatie mauricienne de l'amitié entre les deux pays. Tromelin, toute petite île inhabitée d'environ 1 km², est située dans l'océan Indien. Au nord de la Réunion, Maurice revendique la souveraineté depuis 1976. L'enjeu dépasse largement la superficie de ce territoire. Les eaux qui l'entourent sont particulièrement poissonneuses et Tromelin génère une zone économique exclusive d'environ 280 000 km². Cette zone donne accès à un vaste espace maritime et à d'importantes ressources halieutiques. En 2010, un accord de co-gestion avait été conclu entre Maurice et la France. Il devait permettre une coopération, notamment dans les domaines économiques, scientifiques et environnementaux, sans régler la question de la souveraineté. Mais le texte n'a jamais été ratifié par le Parlement français. En janvier 2017, son examen par l'Assemblée nationale a été retiré de l'ordre du jour. Depuis, le dossier est resté bloqué. Pour l'ancien secrétaire aux affaires étrangères mauricienne, Vijay Makan, une reprise des discussions reste néanmoins possible. Il estime que le dossier pourrait avancer seulement si les deux pays le souhaitent, tout en rappelant que la diplomatie prend son temps. Patrick Hilbert, pour lui, RFI.
1: Et toujours à l'Assemblée générale de l'ONU, le chef de la diplomatie omanaise a appelé les pays impliqués dans la guerre au Moyen-Orient à faire preuve de retenue, des mots alors qu'un peu plus tôt, Donald Trump refusait le plan de l'Iran pour rouvrir le détroit d'Ormuz dans les 7 jours.
4: La guerre au Moyen-Orient, mais surtout celle en Ukraine, qui pousse la Suisse à s'interroger.
1: Faut-il inscrire la neutralité dans la Constitution? C'est l'une des spécificités helvètes, le non-alignement quasi systématique dans les conflits. Une doctrine quelque peu mise à mal ces derniers temps, avec notamment l'agression russe en Ukraine. Résultat, la droite nationaliste et populiste veut renforcer la neutralité. Les Suisses doivent se prononcer aujourd'hui lors d'un référendum, Jérémy Lanche.
5: L'UDC, le premier parti du pays, souhaite inscrire dans le marbre constitutionnel le principe d'une neutralité stricte qui ne s'affranchirait pas du contexte géopolitique.

0: mais ce n'est pas le seul objectif, analyse Cédric Dupont, professeur de relations internationales au Graduate Institute de Genève.
1: Donc, je pense qu'il y a un double but. Le but avoué, c'est que lorsque la Suisse a repris les sanctions de l'Union européenne à l'encontre de la Russie, ça a un peu ravivé un clivage dans certains qui disent que la Suisse doit jamais suivre des sanctions à part celles du Conseil de sécurité des Nations Unies. Ça, c'est le but avoué. Le but à demi avoué, c'est que en rigidifiant la politique étrangère suisse, elle rend tout rapprochement avec l'Union européenne plus difficile.
0: Le gouvernement qui rejette l'initiative estime, lui, que la neutralité suisse a toujours bien fonctionné jusqu'à présent, malgré les déclarations incendiaires de Moscou qui n'hésitent pas à alimenter le discours d'une Suisse qui aurait rompu avec sa tradition diplomatique. C'est là encore une erreur de lecture, estime Cédric Dupont.
1: La Suisse est dépositaire des conventions de Genève, donc la Suisse est en faveur d'un monde qui est régi par le droit international. Donc se dire que finalement ce droit international est bafoué et ne pas le défendre est pour moi contradictoire aux problématiques.
0: Les Suisses semblent en tout cas rejeter l'idée d'une neutralité trop rigide et qui les isolerait de leurs voisins européens. Le non est donné gagnant à plus de 63%. Jérémy Lange, Genève, RFI.
2: On vote aujourd'hui en Suisse, donc on vote aussi en France, mais là pour les élections sénatoriales. Scrutin indirect, puisque ce sont les élus locaux qui vont renouveler 178 des 348 sénateurs. Parmi les enjeux de ce scrutin, la place du Rassemblement National, le parti d'extrême droite, entend composer pour la toute première fois un groupe dans la Chambre haute en obtenant 10 sièges. 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
3: 24 rencontres et un premier bilan pour les éliminatoires de la CAN 2027.
2: La première journée s'est achevée hier avec le nul entre le Kenya et l'Érythrée et la victoire 2-1 de l'Afrique du Sud contre la Guinée. À peine le temps de se reposer puisque la deuxième journée débute demain. 4 matchs. Centrafrique-Burkina Faso, Guinée-Équatoriale-Sierra Leone, Zimbabwe-RDC et Tunisie-Botswana. On jouait aussi en Europe hier. En Ligue des Nations, l'Angleterre s'est inclinée 3-2 face aux Espagnols. Lamine Yamal a ouvert le score dès la deuxième minute.
3: Et le sport Arthur, c'est aussi du cyclisme.
2: Et les championnats du monde sur route à Montréal. Chez les femmes, Demi Vollering s'est imposée hier. La Néerlandaise achève sa très bonne, très belle saison après sa victoire sur le Tour de France féminin il y a un mois. Elle s'est imposée au terme d'une course folle, Pauline Guillou.
4: Les deux bras en l'air au moment de franchir la ligne d'arrivée et le soulagement pour la nouvelle championne du monde exténuée par un combat épique dans la jungle urbaine de Montréal. 180 km goudronnés autour du Mont-Royal pour un finish qui a même fait douter Demi Vollering qui osait à peine se retourner dans les derniers instants de la course. Rattrapée à moins de 15 km de l'arrivée alors qu'elle était partie dans un raid solitaire lancée dans une bataille rageuse à l'amorce du dernier des 8 tours de circuit, la Néerlandaise a finalement réussi à tenir son rang et à rester devant sa grande rivale polonaise du Tour de France, Kasia Niewiadoma, prise de crampe à quelques mètres de l'arrivée, alors qu'elle tentait l'impossible. En larmes sur le podium, au moment d'enfiler son premier maillot arc-en-ciel, Demi Vollering n'a pas pu retenir son émotion. L'aboutissement pour celle qui s'est imposée sur les sommets du cyclisme mondial cette année, Liège-Bastogne-Liège, le Tour de France, le Tour d'Italie, le Tour des Flandres et finalement le titre de championne du monde, le seul manquant à son palmarès, pour terminer en beauté une saison historique.
2: Et que Pauline Guillou est chez les hommes, la course part un peu avant 13h, temps universel du côté de Montréal. Le sport, c'est aussi de la Formule 1 et le Grand Prix d'Azerbaïdjan hier, Clotilde avec la victoire sur le fil de George Russell. Le Britannique s'est imposé 2 dixièmes seulement devant le Néerlandais Max Verstappen. Et puis un mot pour vous dire que dans un peu moins d'une heure maintenant, on connaîtra le ou la lauréate du prix RFI Théâtre qui, pour succéder au Congolais Israël Ndila, Pascal Paradou nous le révèle dans le journal de 6h, temps universel.
3: Suspense, suspense. Arthur Ponchelet pour le journal. 5h13 en temps universel. Un mot sur ce qui est prévu aussi pour ce RFI matin. Ils doivent se positionner, hein, cette fois les Suisses, appelés aujourd'hui à se prononcer sur la définition de leur neutralité. On en parlait. Faut-il ou non qu'elle soit encadrée plus strictement? C'est en tout cas une position pas toujours évidente à tenir pour les pays neutres face au contexte géopolitique du moment. C'est ce qu'on verra avec nos correspondants dans une heure. Et puis juste avant, on reviendra sur les affrontements entre l'Arabie Saoudite et les rebelles houthis du Yémen. Un nouveau front qui est tout proche de Djibouti, où la France possède des installations militaires importantes. Et donc Paris observe forcément très précisément la situation. C'est ce que nous expliquera tout à l'heure notre spécialiste défense.
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3: emprisonné d'abord, être menacé de prison simplement pour avoir fait des blagues. Voilà ce que risque un célèbre humoriste en Turquie. Il sera jugé à partir de demain pour son dernier spectacle. Deniz Göktaş est incarcéré depuis début juillet, accusé notamment d'insultes au président Recep Tayyip Erdogan. Sa détention et son procès illustrent l'ampleur des atteintes à la liberté d'expression en Turquie, à tel point d'ailleurs que l'autocensure est devenue la règle pour les comédiens de stand-up. À Ankara, reportage d'Anne Andlauer.
5: La soirée commence par ce qui est devenu une précaution d'usage. Le public est prié de ne pas filmer le spectacle. Sur scène, Salih Trash, 34 ans, figure montante du stand-up.
6: Bonjour à toutes et à tous. Vous écoutez les idées de sortie de Radio Alliance Plus. Mardi, lancement du festival tout simplement hip-hop pour une édition spéciale autour des 20 ans de l'association nîmoise Dastorm. Pendant 2 semaines, la danse, le rap, le graffiti et les cultures urbaines investissent différents lieux de Nîmes avec une programmation qui entend aussi raconter 2 décennies d'histoire du hip-hop dans la ville. Un double rendez-vous pour ce premier jour. À partir de midi, vous pourrez découvrir l'exposition photographique 20 ans tout simplement, qui reviendra sur les grands événements comme les plus intimistes de l'association. Cette dernière sera accrochée au mur de l'Office du Tourisme durant tout le festival. À 20h, rendez-vous sur la place de la Calade, à l'Anaba, pour une soirée co-organisée avec Raj, qui animera un plateau en direct et où l'artiste émergente Najwa vous offrira un showcase afin de lancer le top départ de cet anniversaire exceptionnel. Pour connaître l'entièreté de la programmation, dont une grande partie des événements sera gratuite, rendez-vous sur le site dastorm.fr. Mardi encore, dans le cadre du Nîmes Métropole Jazz Festival, l'association Jazz 70 vous propose d'assister à son tremplin de jazz. 3 groupes finalistes de ce tremplin, dédiés aux groupes émergents de la région, se produiront dans des conditions professionnelles, devant un jury et le public, invité à voter pour son groupe favori dans le cadre du prix du public. Pour découvrir les talents de jazz de demain, il faudra vous rendre mardi à partir de 19h au Théâtre Christian Ligé à Nîmes. Et bonne nouvelle, l'entrée est gratuite. Mercredi, les ATP de Nîmes lancent leur saison 2026-2027 avec le spectacle « Un juge » de et avec Fabio Alessandrini. Écrit à partir de témoignages de magistrats et d'avocats français et italiens, ce spectacle n'est ni une plaidoirie, ni une conférence, ni une reconstitution de procès. « Un juge » est un hommage à ces héros et héroïnes ordinaires qui luttent dans un monde pour défendre une idée, souvent au risque de leur propre existence. Un homme retrace son parcours de juge, de l'insouciance des études de droit à la choquante confrontation avec la réalité du terrain. Il raconte ses premiers pas dans une terre oubliée par les institutions, à la merci de la criminalité organisée. Il revit la prise de conscience d'une mission et de la valeur d'un serment, l'engagement de toute une vie dans la lutte contre la mafia, en Italie et en Europe. Cette pièce est à découvrir mercredi à 19h en vous rendant à l'Université Vauban de Nîmes, dans l'Amphi A5. C'était les idées de sortie de Radio Alliance Plus. Merci beaucoup pour votre écoute et votre fidélité. Je vous souhaite une agréable journée sur le 103.2 en DAB+ et sur notre site internet. On se retrouve dès demain pour de nouveaux rendez-vous.
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0: On continue la suite de nos programmes avec la chronique « Vue de ma fenêtre » proposée par Radio Ecclesia.
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2: Notre monde souffre de nombreux maux. Mais voilà que, semaine après semaine, on lui trouve des maladies différentes. Une des dernières, qui vient d'être diagnostiquée, s'appelle la phinophobie. Entendez, le refus de la fin des choses. Et plus largement, une difficulté à accepter l'inachèvement.
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2: Ce diagnostic vient d'être posé par Blanche Léridon. Elle est directrice des études de France de l'Institut Montaigne, enseignante à Sciences Po, et elle vient de publier un ouvrage intitulé « Nos inachèvements » paru aux éditions du Seuil. Mais avant de nous pencher plus précisément sur cette pensée de Blanche Léridon, faisons déjà une sorte de constat peut-être plus général. Notre monde a peur de la fin des choses. Et d'une certaine manière, il refuse la fin des choses. Alors, je pense que ça n'est pas propre à notre monde particulier, mais c'est propre à l'humanité en réalité. C'est une angoisse liée à l'existence et à sa finitude. Tous les êtres de la création ont un commencement, une vie et une fin. Mais ce qui rend l'homme malheureux, c'est qu'il a conscience de cette finitude. Cette peur de la fin des choses, elle se manifeste en nous très fréquemment. Certains ont peur de la fin du jour, lorsque le soleil décline, que la nuit arrive. Pensez, par exemple, à la peur qui habite bon nombre d'enfants à l'idée de se retrouver dans leur lit le soir et surtout dans le noir. Beaucoup demandent qu'une petite veilleuse, qu'une petite lumière soit allumée parce qu'il y a une sorte de peur de l'inconnu, de cette nuit qui vient du sommeil dans lequel nous allons plonger, la peur que peut-être on ne se réveille pas. On a peur aussi que un bon moment s'achève. Et du coup, on ne profite pas du bon moment, parce qu'on sent qu'il arrive à son terme et qu'il ne pourra pas s'éterniser. Dans la vie courante, on a également peur de la fin d'une relation ou d'une étape de vie. Et tout cela est très légitime. Ainsi, il semble bien que cette phinophobie, avant d'être un phénomène social, c'est un phénomène personnel, individuel, que nous connaissons tous à un degré ou un autre de notre existence. Bon nombre de personnes ressentent cela. Cela témoigne d'une sensibilité, souvent d'un attachement profond au moment présent, et puis d'un attachement aux personnes qui nous entourent, parfois aux biens que nous possédons. Cette peur, si elle ne peut pas être totalement évacuée, elle peut être assimilée, c'est-à-dire qu'elle ne doit pas être là en permanence à nous pourrir la vie et nous étouffer en quelque sorte. Plusieurs démarches liées à la psychologie peuvent sans doute nous aider pour annihiler cette anxiété de la transition, cette difficulté à passer d'un état connu à un état inconnu. Il faut pour cela développer une certaine confiance en soi. Il faut pour cela avoir un peu le sens de l'aventure, le sens du pari. Et c'est une sorte de force qui nous propulse vers l'avant, même si nous percevons que cette propulsion vers l'avant n'est pas exempte de difficultés et de dangers. Nous devons prendre conscience que nous sommes des êtres qui sont soumis au temps. Et étant donné que nous ne pouvons rien y faire, il faut l'accepter le mieux possible. Et retourner les choses, ne pas voir le temps qui passe comme un ennemi qui nous ronge, mais de voir dans ce temps qui passe la possibilité d'accéder à quelque chose de nouveau. La foi est sans doute aussi une aide précieuse. Pourquoi ? Parce que la foi nous engendre à avoir confiance en Dieu. Or, Dieu est le maître de la vie, il est le maître du temps. Et notre confiance en lui doit évacuer toute peur en nous, quelle qu'elle soit. Si nous savons nous abandonner entre les mains de Dieu, alors de quoi aurions-nous encore peur ? Cette peur aussi de la finitude et de la mort, elle est comme vaincue par la résurrection du Christ. Il est ressuscité pour nous entraîner dans sa résurrection. Dès lors, certes, nous pouvons toujours avoir la peur de mourir, et surtout, je pense, la peur de souffrir. Attention, je ne dis pas qu'il faut que la foi soit une sorte de fuite par rapport à cette exigence de notre existence humaine, par rapport à ces difficultés, par rapport à cette finitude. Ça n'est pas une illusion dans laquelle nous allons nous plonger pour calmer nos peurs. Non, la foi est une aventure, la foi est marquée aussi par le doute, par le questionnement, mais il y a des ingrédients dans la foi, j'oserais dire, des dimensions qui doivent pouvoir apaiser en nous un certain nombre de peurs liées à notre condition humaine. Je voudrais maintenant que nous évoquions ce thème à un niveau plus large, non plus de la personne, de l'individu, mais de l'ensemble de la société. Récemment, Blanche Léridon vient de publier un ouvrage intitulé « Nos inachèvements » paru aux éditions du Seuil. Selon elle, c'est l'ensemble de la société qui est atteinte par cette finophobie. Blanche Léridon fait d'abord remarquer que l'inachèvement n'est pas un mal purement contemporain. Elle cite le personnage de Swann dans « À la recherche du temps perdu » de Proust, un personnage qui entreprend sans arrêt, mais qui est incapable de finir quoi que ce soit. Elle cite aussi un texte de Paul Valéry de 1925 qui dit « Nous recherchons et apprécions l'esquisse, l'ébauche, les brouillons. La notion même d'achèvement est presque effacée. » Aujourd'hui, le transhumanisme et le refus de la mort constitue ce qu'elle appelle le désachèvement, c'est-à-dire la volonté de dépasser la fin, la volonté de la refuser. Il s'agit moins de réussir à atteindre la fin que de la surpasser, ce qui, selon elle, est une forme de négation de l'humanité. Blanche Léridon, dans son ouvrage, estime que ce phénomène n'est pas qu'un phénomène individuel, mais qu'aujourd'hui c'est un véritable phénomène de société. Comme exemple, elle prend le scrolling, qui est ce défilement sans fin que nous exécutons sur les réseaux sociaux en balayant l'écran de haut en bas ou de bas en haut. Cette pratique nous induit que, en fait, nous pourrions ainsi infiniment faire dérouler et qu'il y aurait toujours quelque chose de nouveau qui se présenterait, une nouvelle image, une nouvelle vidéo. Le second domaine dans lequel Blanche Léridon constate une finophobie, c'est celui des relations amoureuses, sentimentales aujourd'hui, qui sont de plus en plus floues et qui se développent en finalement empêchant la rupture. Car en refusant de s'engager, on étire une relation qui ne prive jamais vraiment l'autre de la possibilité d'un après. Cette évolution est un symptôme de l'époque, selon elle. Il existe de plus en plus de relations qui refusent les carcans habituels, qui s'émancipent des cadres habituels et qui ne démarrent plus véritablement. Or, une relation qui ne commence pas dit Blanche Léridan est par définition inapte à toute clôture. Ses relations sont floues, on a beaucoup de difficultés à en définir les contours, mais elles tirent paradoxalement leur longévité de leur imprécision. Aujourd'hui, on peut fréquenter quelqu'un pendant des années par intermittence, sans pour autant être dans une réelle relation. Même quand la relation se distend, on continue à se voir, on continue à suivre l'autre, en particulier sur les réseaux sociaux. Il existe une espèce de présence absente, l'autre est encore là, même s'il est devenu inaccessible. Enfin, elle débusque aussi un symptôme d'inachèvement dans le monde politique. Toutes les enquêtes d'opinion montrent qu'il y a un sentiment d'impuissance publique lié à l'incapacité à mettre pleinement en œuvre les promesses faites. Mais sur le terrain, dit-elle, il s'agit surtout d'un problème de désachèvement politique. Le refus obstiné d'un certain nombre de responsables de céder leur place, d'être en quelque sorte des personnages politiques boomerang. Et elle constate que ça n'est pas une tendance franco-française. Donald Trump est prêt à piétiner sa propre constitution pour briguer un troisième mandat. Poutine pourrait se représenter jusqu'en 2036. Difficile donc d'accepter que les pages se tournent et que, comme le dit le dicton, que tout a une fin.
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7: Gardez les feux de la maison allumés. Ils ont été convoqués depuis le flanc de la colline. Ils ont été appelés du vallon et le pays les a trouvés parés à l'appel émouvant des hommes. Ne laissez aucune larme ajouter à leurs difficultés au passage des soldats. Et même, si ton cœur se brise, fais-lui chanter cette chanson joyeuse. Garde les feux de la maison allumés pendant que vos cœurs aspirent, même si les gars sont loin. Ils rêvent de chez eux. Il y a une lueur d'espoir à travers les nuages sombres qui brillent. Retourne les nuages sombres à l'envers jusqu'à que les garçons rentrent à la maison. À l'étranger, une plaidoirie est arrivée, aider une nation en détresse. Et nous avons donné à nos glorieuses dames l'honneur de ne pas faire moins. Pour aucun fils vaillant de la liberté, il faut plier aux joues d'un tyran. Et un cœur noble doit répondre à l'appel sacré de l'ami. Il y a une lueur d'espoir à travers les nuages sombres qui brillent. Retourne le nuage sombre à l'envers. Jusqu'à que les garçons rentrent à la maison. John McCormack.
3: Merci à Jean-Christophe Fossard pour cette lecture et on continue nos programmes avec BD en fugue proposé par Radio Semnose.

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1: Bonjour Thierry.
2: Bonjour Fabrice.
1: On se retrouve avec plaisir pour partager bien sûr ensemble des bandes dessinées et globalement des sorties. Nous partageons évidemment des choix personnels, mais des choix de cœur la plupart du temps. On ne vous parle pas de bandes dessinées qu'on n'a pas appréciées. Généralement, on vous parle plutôt de ce qui est pour nous un coup de cœur ou en tout cas une BD digne d'intérêt. Et c'est le cas aujourd'hui avec un album qui s'appelle « Des bâtons dans les roues ». Alors comme ça, ça ne veut pas forcément dire grand-chose, même si on connaît l'expression, mais le sous-titre est explicite « Le récit d'une longue relation automobile ». Alors voilà, c'est une parution Glénat qui nous parle de voitures, effectivement. Et c'est une autrice que nous ne connaissions pas du tout jusqu'à présent, qui plus est, qui nous vient d'Espagne. Il s'agit de Maribel Caro. Et nous avons été séduits par la réflexion permise par ce livre-là, Thierry. Et forcément, quand on vous parle de voitures, vous êtes présent.
2: Oui, ça parce que vous ramène des souvenirs. Cette histoire d'amour-haine envers la voiture, ça me rappelle des souvenirs alors, fort lointains. Je me souviens d'un dessin animé de Walt Disney où on voyait Goofy, qui se comportait tout à fait normalement en tant que piéton, qui rentrait dans sa voiture et qui commençait à conduire, et il devenait complètement fou. C'est un dessin animé qui avait vocation aussi à attirer l'attention sur les comportements extrêmes au volant. Ça me rappelle aussi, parce que j'aimais bien la course automobile, un numéro de l'année automobile où il y avait une interview, je crois, d'un des responsables de la Ford Motor Company, à qui on demandait « Mais quel avenir voyez-vous à l'automobile ?» Et il répondait « Bon, imaginez, vous avez 20 ans, vous avez une nouvelle petite copine, vous avez 15 jours de vacances devant vous, vous avez votre première voiture, c'est ça le bonheur. »
1: Je dois dire que la définition est assez bonne, en tout cas.
2: La punchline est assez forte.
1: Voilà, elle me ramène quelques dizaines d'années en arrière, effectivement. Aujourd'hui, je ne m'imaginerais pas vivre sans voiture, c'est vrai, même si j'observe des personnes autour de moi qui, pour elles, la voiture, c'est désuet, en fait.
2: Cet album nous a rappelé aussi un album qu'on avait chroniqué il y a bien des années, qui était aussi une histoire d'automobile et de relations amour-haine par rapport à l'automobile. C'était la biographie de Robert Moses, un entrepreneur de travaux publics, on va dire, aux États-Unis, qui a construit énormément de ponts, de barrages, etc., qui a construit des autoroutes et des échangeurs routiers, qui avait même l'ambition d'amener des échangeurs routiers mais absolument titanesques au cœur des grandes villes des États-Unis. Et cet homme-là n'avait pas son permis de conduire.
1: Qui est quand même assez paradoxal.
2: Symboliquement, je trouve que ça dit quelque chose sur la relation qu'on a avec l'automobile, objet de dévotion ou de haine, permettant la liberté ou l'aliénation. C'est très bien posé dans cet album qui est très drôle et qui en creux un portrait de la jeune autrice et puis de son évolution par rapport à la voiture, à la représentation de la voiture au cinéma, par exemple, dans la publicité, par rapport à sa famille, par rapport aussi, même, on la voit passer le permis de conduire, enfin, prendre des leçons de conduite. L'instructeur est odieusement phallocrate, faisant des remarques assassines sur les femmes au volant. Enfin, c'est insupportable.
1: Ça, elle va en entendre pendant toute sa vie, d'ailleurs.
2: Oui. Et puis, en même temps, son évolution de cet amour pour la voiture qui lui promettait liberté et cheveux au vent, c'est devenu une aliénation parce que la voiture, ça coûte cher, ça tombe en panne, ça vous met dans des embouteillages, ça vous fait perdre du temps, ça vous bouffe la vie. Elle va faire une psychanalyse qui va lui apprendre que peut-être que ça va même au-delà. Et c'est la façon dont les deux récits sont articulés, cette réflexion sur l'automobile, ce parcours de vie qui sont vraiment épatants dans cet album.
1: Alors, ce qui est vraiment chouette, effectivement, c'est qu'on dépasse cette dimension genrée qu'on a encore très souvent. Encore aujourd'hui, le public automobile, c'est quand même un public plutôt masculin. Et ce qui est chouette, c'est de voir que cette petite fille, elle joue avec des petites voitures, et ça me rappelle là encore mon enfance, alors qu'on essaye de lui coller entre les mains des poupées. Non, elle, ce qui lui plaît, c'est les voitures. Et donc, elle va trouver tellement logique d'en posséder une. Mais en réalité, la pratique va l'amener à cette réflexion qu'elle partage avec nous.
2: Ça va même l'amener à s'interroger sur des peurs fondamentales, parce qu'elle va commencer à développer une sorte d'amour-haine, de phobie. Maladie mentale, c'est un mot un peu fort, mais de vrais problèmes psychologiques, peut-être par rapport à la liberté. Parce que qu'est-ce qu'on fait de sa liberté ? Est-ce qu'on supporte d'être limité dans sa liberté ? Ça va loin. C'est aussi une réflexion pour nous au moment où les voitures basculent à l'électrique. Est-ce que c'est une nouvelle façon de nous vendre quelque chose qui vaudrait mieux qu'elle soit remplacée par une forme de transport en commun ou que sais-je ? La voiture a encore sa place dans le monde de demain, même dépolluée, décarbonée, tout ce qu'on veut. Je ne sais pas.
1: En tout cas, ce qui est assez clair, c'est qu'aujourd'hui, même si on a réduit un peu la voilure, si j'ose dire, concernant la voiture, eh bien, tout est fait pour les déplacements en voiture.
2: Ah bah oui, on continue à construire des... Je pense qu'on construit encore des routes, des autoroutes.
1: Oui, bah, oui, ne serait-ce que dans le département de la Haute-Savoie, ah, il y a un bout d'autoroute qui fait fortement des balles en ce moment.
2: Vraiment, le problème de l'impact sur l'environnement, des enjeux politiques, électoraux, le problème est peut-être pris aussi par les mauvais côtés. Enfin, j'adore, moi, ce genre de livre qui amène à des réflexions sans avoir l'air d'y toucher, et puis qui nous font partager un style de vie qu'on a connu, même si on est un peu plus âgé que cette jeune femme, et on a aussi des références à la représentation de la voiture dans les dessins animés, dans les films, alors c'est pas les mêmes. Le cinéma aussi, notamment une référence que je vois souvent dans les livres qui traite je vais employer un terme très générique, de la condition féminine, c'est Thelma et Louise. Le film qui a marqué une génération et qui marque encore l'imaginaire. Alors,
1: oui, on voit la voiture qui s'envole. Là,
2: voilà, la voiture s'envole littéralement, c'est un cri de guerre contre les mâles stupides et méchants. Et une revendication d'émancipation des femmes. C'est un film, je crois, qui continue à marquer les esprits, qui est vraiment fondateur.
1: Vous parliez de liberté tout à l'heure, Thierry. Alors, dans ce livre « Des bâtons dans les roues », Maribel Caro reprend tout un historique, puisqu'elle a sensiblement notre âge, même si elle est un petit peu plus jeune. Donc, elle a vu toute l'évolution de la voiture, beaucoup de publicité. Et quand on préparait cette chronique, vous faisiez un parallèle avec tout ce qu'on a pu dire sur la cigarette. Alors, toutes choses étant égales, par ailleurs, etc. On a fait miroiter, et on fait encore aujourd'hui miroiter la voiture comme étant ce qui nous rend libres, alors que ce livre nous fait nous apercevoir que ce n'est pas si vrai que ça, en fait.
2: Oui, c'est vrai, j'ai pensé à la cigarette. Alors, je dis bien la cigarette. Donc, le tabac, c'est une chose, mais la cigarette... avec les techniques de manipulation des esprits, là, je n'hésite pas à le dire, des lobbies de la cigarette. À une certaine époque, la cigarette, c'était bon pour la santé. C'était recommandé par certains médecins parce que ça détendait. On se sentait mieux, donc les organes fonctionnaient mieux parce qu'on était détendu. Quant aux conséquences funestes, il n'en était pas question. Bah, la voiture, on peut faire un parallèle qui vaut ce qui vaut. C'est effectivement la voiture. Quand on vous montre, quand il y a des pubs sur les voitures, encore aujourd'hui à la télévision, ouais, on a l'impression qu'on monte dans cette voiture-là, puis la ville se transforme, le monde se transforme, le monde est sujetti à votre volonté. Mais on oublie que ça peut causer des accidents, des mutilations, ça détruit une partie des ressources de la planète. Effectivement, je pense qu'on peut faire un parallèle. Toutes choses égales par ailleurs, encore une fois.
1: Il y a une dimension de plaisir qui entre en ligne de compte aussi, qui n'échappe pas à Maribel Caro et qui ne nous échappe pas, en tout cas à moi particulièrement, parce que j'ai eu l'occasion assez récemment de conduire une belle voiture, en tout cas. Ben oui, ce plaisir-là, il est réel. On a même l'impression, comme vous le disiez au début de la chronique, quand vous faisiez référence à Goofy, d'être une autre personne. Tout à coup, on a du pouvoir.
2: J'extrapole, mais quand on a la pleine possession des rudiments de pilotage, on a, je pense, cette sensation qu'on est, je vais pas dire le maître du monde, mais on est plus fort, le plaisir est plus intense, on est libre, on choisit, on mène sa barque. Je comprends que ce soit grisant. Et même au niveau du simple conducteur, j'ai envie d'aller là, je prends ma voiture, et je n'ai pas à attendre un train, je n'ai pas à attendre un avion avec les formalités d'embarquement qui durent des heures, je n'ai pas à attendre un train qui sera en retard ou qui sera bondé, je prends ma voiture, je vais où je veux, je fais ce que je veux. Ça reste un point central dans l'intérêt pour la voiture. Et outre les nécessités professionnelles.
1: D'autant plus que la dimension individualiste, individualisme... Ah bah
2: la société étant de plus en plus individualiste, la personne seule dans sa voiture, c'est vraiment la personnification de l'enfant roi, l'enfant tout-puissant qui assouvit ses désirs sans penser au reste.
1: Mais Maribel Caro, comme l'indique le titre de son livre, s'aperçoit qu'il y a des bâtons dans les roues.
2: Oui. Oui, exactement. Elle va déchanter, mais son regard bienveillant et plein d'humour et puis de tendresse... nous incite à réfléchir en même temps qu'elle, avec légèreté, mais profondeur.
1: Cet humour est à souligner, parce que là, on a l'impression de faire une émission de sociologie ou je ne sais pas quoi.
2: N'ayez pas peur.
1: Ça me rappelle quelqu'un.
2: Oui, c'est ça.
1: Oui, effectivement, il n'y a pas à avoir peur. Bon, on peut partager son point de vue comme on peut s'en éloigner ou se questionner de toute façon. Mais voilà, moi, je trouve que le questionnement, il a tout à fait sa raison d'être.
2: C'est ça. J'ai l'impression de radoter en disant ça, mais souvent en bande dessinée, je lis une histoire ludique, prenante, et qui en même temps fléchit à travers l'expérience vécue par le protagoniste. C'est pour moi l'idéal de la bande dessinée.
1: Tout à fait, et ça indique bien que la bande dessinée peut être à la fois un loisir et un moyen de réflexion. Effectivement, est-il utile de le rappeler ?
2: Et ça permet de se déplacer sans polluer la planète et
1: comme
2: sans rien
1: les livres, en effet.
2: Le prix du livre, c'est tout.
1: Des bâtons dans les roues, c'est le titre de cet album. Le récit d'une longue relation automobile où vous voyez sur l'image directement de couverture Maribel Caro, l'autrice de cet album paru chez Glénat en France puisqu'elle est, je le redis, espagnole. Voilà une belle lecture, une lecture très intéressante et puis divertissante qui fait réfléchir par conséquent. Merci Thierry de l'avoir partagé avec nous. À la semaine prochaine pour une autre lecture.
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6: Bonjour Bernard Malzac.
7: Bonjour.
6: Vous allez aujourd'hui faire découvrir à nos auditeurs un personnage vraiment hors du commun, Arthur William Douglas. Qui était cet Arthur Douglas ?
7: Arthur Douglas était un collectionneur, critique et historien d'art qui était un spécialiste du cubisme. C'était un Anglais qui est né à Londres en 1911, de parents qui étaient issus entre la noblesse et la bourgeoisie, puisqu'ils avaient été ce qu'on appelle nommés baronnets. Donc c'est un grade qui est intermédiaire entre la bourgeoisie et effectivement et la noblesse. C'est un enfant qui est quand même très difficile et capricieux. Quand il prend conscience de l'existence de la bourgeoisie, de ses parents, il se rebelle. Voilà, il s'est un rebelle. Sir Francis Watson disait il méprisait l'autorité. Voilà. Et il va découvrir à l'âge de 13 ans son oncle, qui était Gérald Cooper, lui présente Madame Samuel Courtauld, qui était l'épouse du millionnaire anglais du textile qui avait amassé la plus grande collection d'œuvres impressionnistes de la Grande-Bretagne. La visite de cette collection l'a marqué, va déterminer toute sa vie. Ça a été un déclic. Il fait des études secondaires dans plusieurs établissements, il obtient un diplôme qui était, donc on appelle ça le bachelor, qui est l'équivalent pour nous de la licence, qui à 21 ans, il hérite d'une fortune non négligeable de 1000 livres sterling. Ses parents étaient très riches, ils étaient en Australie, ils ont vendu des domaines qui lui permet d'aller à Paris. 32, il décide de consacrer une partie importante de son héritage à une collection d'art, en particulier les artistes cubistes comme Picasso, Braque, Gris, Léger, etc. Voilà. Après, il se lance comme marchand d'art.
6: Voilà. Et comment arrive-t-il dans notre région, dans l'Uzège ?
7: Dans l'Uzège, il était en Angleterre, ça ne se passait pas bien, il y avait des relations difficiles avec certaines personnes. Il va choisir de venir dans le sud. Et il y a une opportunité qui se présente. Donc en 1950, le château du Castille, qui est à Argiliers, entre Uzès et Remoulins, est en vente. Il va le racheter. Ce château date du XVIIe, il avait été restauré par le baron, ce qu'on appelle le baron de Castille, qui est Gabriel Joseph Roman, dont on retrouve l'hôtel de Castille qui est en face de l'évêché à Uzès, qui était noble, qui était allé en Italie et qui avait été omnubilé par toutes les colonnades. Donc il y avait le château de Castille, c'était on disait le château aux mille colonnes. Donc il achète ce château qui était déjà dans un état un peu d'abandon, il va le restaurer. 52, les travaux sont bien avancés. Il investit et il accroche sa collection dans le château.
6: Ça reste quand même un lieu privé. Sa collection
7: privé,
6: n'était pas.
7: Tout à fait, voilà.
6: Il
7: n'a
6: pas fait une galerie d'art.
7: Et Castille va devenir un lieu incontournable pour les artistes de l'époque qui va voir défiler tout le gotha artistique de cette moitié du 19e siècle. Braque, Léger, Klee, Gris, Nicolas de Staël, Picasso, Bacon, etc., etc.
6: C'est pour ça
7: César, Cocteau, Torero, Miguel Dominguín, etc. Avec des fêtes exceptionnelles, Coco Chanel, etc. Et il va s'attacher particulièrement à qui est Pablo Picasso. Et Picasso viendra régulièrement à Castille, va décider, suite à un pari avec Karl Nadjar, qui était un sculpteur norvégien, qui lui avait proposé de faire un dessin gravé sur un mur. Donc il va décider de le faire et le propose Douglas Cooper. Ils vont faire ce qu'on appelle la bétogravure. Donc c'est une technique qui permet de tracer des dessins sur la surface d'un béton par projection de sable soufflé. La puissance du jet élimine le ciment en surface et permet de garder le granulat qui est aggloméré, qui reproduit le dessin. Donc en 62, il va faire cette œuvre qui va être classée monument historique en 83. Signé Picasso, qui est actuellement visible dans le château, mais le château reste pour l'instant un domaine privé, qui est en vente. Ça n'a pas trouvé acquéreur, vu l'état un peu de dégradation aussi, et du coup demandé.
6: Beaucoup de zones ont été restaurées, entre autres les folies, les fabriques là, de ce
7: les
6: château.
7: Fabriques, quelques fabriques qui restent, parce qu'il y en avait beaucoup, il en reste 3 ou 4. Il y en a une, dont le tombeau d'une des filles qui est en bordure de la route, qui va à Romoulin, qui vient d'être restauré par l'association d'usage. On peut croire que c'est récent, mais puisque la restauration permet les pierres ont été.
6: C'est la restauration qui est récente,
7: qui est récente, voilà,
6: mais pas l'ouvrage. Ce Douglas a été connu aussi et a eu une certaine valeur en France, bien qu'il soit anglais, puisqu'il a eu une médaille militaire française, mais il a contribué à retrouver beaucoup d'œuvres d'art qui avaient été pillées pendant la période nazie, là, dites-nous deux mots. Là,
7: voilà, sur... il a fait sa carrière militaire donc pendant la Seconde Guerre mondiale. Et à un moment donné, bon, il a été occupé à transporter en France, donc les blessés sur Bordeaux, c'est ce qui lui a valu la médaille militaire française. Il a été affecté à ce qu'on appelle le programme Monuments, Beaux-Arts et Archives, qui enquêtait sur les œuvres d'art pillées par les nazis. C'est un historien d'art et un collectionneur, marchand, etc., donc avec une certaine connaissance de toutes les œuvres, ce qui va lui permettre, après des recherches dans les archives, de trouver ceux qui transportaient les œuvres et de retrouver en Suisse celui qui était chargé par Hitler.
6: Un commanditaire d'Hitler faisait transiter par la Suisse les œuvres d'art de France.
7: Les œuvres d'art de France.
6: Donc, de notre pays. Voilà. Il est mort d'ailleurs, je crois, à Londres, après avoir vécu une petite retraite sur la Côte d'Azur.
7: Il est mort à la fin de sa vie, il était malade. Donc il a vécu à Monaco, il était malade, son foie serré, etc. Donc il a vendu le château en 1977. Donc à une famille qui le possède actuellement encore, et voilà.
6: C'est toujours la même famille qui possède même famille, ce château. Voilà. Mais cette famille
7: n'y habite pas, il y a des locations.
6: C'est une famille anglaise, française.
7: C'est une famille alors dont le nom est Bickovec. Donc l'origine, je ne sais pas l'origine. Lui est décédé en 1984 et il avait 73 ans.
6: Là, au jour d'aujourd'hui, le château n'appartient plus à cette famille à qui il l'avait vendu.
7: Toujours.
6: Si, il appartient à cette famille et cette famille l'a mis à la vente. Donc.
7: À la vente, voilà.
6: Alors si nos auditeurs se sentent fortunés, hein, ou s'ils gagnent, voilà, 9 millions d'euros, s'ils gagnent
7: avec
6: à la loterie.
7: Avec beaucoup de travaux à faire. Et c'est ceux qui freinent un peu la vente.
6: Voilà, mais sans pouvoir déplacer le mur de Picasso.
7: Ah, de Picasso, non, puisqu'il est classé monument historique, il doit rester dans le château. Voilà, simplement, je voulais signaler, j'ai fait 2 publications qui sont en référence donc, avec ça. La première, c'est « Les folies du baron de Castille dans le parc du château d'Argilier », qui a été écrite par un des descendants du baron de Castille, qui est Thierry de Seguin, dont la famille a occupé le château de Castille. Et ensuite, un sur Nicolas de Staël, parce que je n'en ai pas parlé, mais Nicolas de Staël est venu.
6: Il faisait partie de la troupe
7: artistes. Mais aussi, il venait souvent voir Douglas Cooper. Et il a fait 5 tableaux qu'il appelait « La route du Zès ». Donc, le livre qui est sorti, les reproduits, donc avec l'autorisation. Et le livre, donc Nicolas de Staël, Douglas Cooper. Il y a plusieurs auteurs, dont la fille Anne de Staël, qui a fait un article sur son père, Nicolas de Staël, qui est décédé en 54, qui s'est suicidé en 54.
6: Donc c'est vous, en tant qu'éditeur,
7: voilà, qui a publié ces deux livres.
6: On peut les trouver où, ces deux ouvrages?
7: Alors, vous pouvez les trouver dans les librairies. Si, comme je dis chaque fois, si les libraires ne les ont pas, vous demandez à ceux qui les commandent.
6: Bien, ben j'espère que nos auditeurs auront cette curiosité. Je rappelle que ce château de Castille est très visible de la route quand on va à Buzès-Saint-Renoulin. Une des folies qui vient d'être rénovée donc, est très visible, mais de l'autre côté, on aperçoit quand même le château, un peu le château aux mille colonnes.
7: D'autres, c'est l'ensemble. Il y a une église, il y a ce qu'on appelle le pigeonnier qui est sur la route qui va à Villiers. Ensuite, un peu plus loin, il y a ce qu'on appelle le pointu, c'est un genre de pyramide qui reste encore. Voilà, il y a quelques restes des folies, mais la plupart ont été détruites, soit par... il y a eu un tremblement de terre en 1909, qui a eu... il y avait le pont du Gard qui était reproduit,
6: qui a été
7: léger ici. Le plus fort, c'était du côté de Lambesc. Mais ici, on l'a ressenti quand même ici. Donc, il y a eu quelques petits dégâts.
6: Bien, ben, je vous remercie de nous avoir appris tout ça pour nos auditeurs. Merci beaucoup, Monsieur Alzac.
7: Merci, plaisir.
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11: Le journal international. Bonjour Marion Cazeneuve.
12: Bonjour Clotilde Dumais.
11: À la une, la suite de la visite du pape Léon XIV en France.
12: Avec une messe géante devant 800 000 personnes hier à Paris sur les Champs-Élysées. Il s'apprête à en donner une nouvelle, cette fois à Lourdes dans le sud-ouest. La journée sera aussi marquée par une rencontre avec des victimes de violences sexuelles dans l'église. La France, où des milliers de personnes ont marché hier pour le climat en réclamant des mesures d'urgence face au changement climatique. On sera aussi dans ce journal au Mexique qui célébrait hier un douloureux anniversaire, les 12 ans de la disparition des étudiants d'Ayotzinapa.
11: Et puis ça y est, c'est l'heure du verdict pour le prix RFI Théâtre.
12: Et oui, chaque année depuis 2014, ce prix récompense un auteur francophone d'Afrique, de l'océan Indien, des Caraïbes ou du Moyen-Orient. Et on laisse le président du jury, le dramaturge guinéen Akimba, nous dévoiler le lauréat.
13: Après plusieurs heures de débat intense, le jury est tombé d'accord sur une lauréate cette année qui nous vient du Cameroun, c'est Hermine Yolo. Hermine Yolo est lauréate pour son texte « Ima Mariam, le jugement de Marie ». C'est un texte d'une grande beauté poétique, avec une vraie recherche aussi dans la langue, dans la façon de dire. On a l'impression d'être face à des espèces de litanies, de chants. Donc le jury a été très touché, en tout cas, par cette recherche vraiment de langue. C'est ce qui nous a beaucoup marqué. Donc c'est la langue qu'elle convoque dans ce texte.
12: Et on revient plus largement sur le profil de la lauréate Hermine Yolo en fin de journal.
11: Une foule compacte de l'Arc de Triomphe à la place de la Concorde pour voir le pape.
12: Et comme les footballeurs du PSG, il y a quelques mois, Léon XIV a descendu les Champs-Élysées, acclamé par des centaines de milliers de personnes à Paris. Ils étaient 800 000 fidèles ou simples curieux à assister à cette messe géante en plein air, l'un des temps forts de la visite du souverain pontife en France. Dans son homélie, il a évoqué la soif de sens, de vérité, face à la tentation, je cite, de se contenter de biens matériels, de satisfactions immédiates, de petites idoles. Des mots qui ont plu à ces jeunes rencontrés par Pierre-Olivier à la fin de la messe.
14: C'est le genre de rencontre qui marque.
15: Je suis à fond, j'y crois encore plus et je suis hyper motivée dans ma foi.
14: Et qui n'a laissé aucun jeune indifférent.
15: J'ai 15 ans, j'ai eu des frissons quand je l'ai vu arriver et ça m'a fait très chaud au cœur de le voir en vrai pour la première fois.
16: Moi j'ai 14 ans. J'arrive pas à croire qu'on a rencontré le pape. Normalement il est à Rome et là on l'a vu en France.
17: J'ai 13 ans.
14: Comment tu t'appelles ?
17: Joseph. En vrai, c'était très bien. Ça nous donnait la sensation d'appartenir à une grande communauté. Franchement, j'ai beaucoup aimé.
14: Que cherchons-nous vraiment dans la vie, a lancé Léon XIV. Ici-bas,
18: rien ne parvient à nous combler pleinement. Une homélie faite de clins d'œil à notre société souvent trop matérialiste qui a plu à cette jeune fille.
19: Dans ces temps-là où on préfère parfois choisir la facilité, c'est bien dans ces temps d'incertitude d'avoir un peu de joie.
18: Un message du pape parfois plus politique aussi, notamment sur l'importance de prendre soin les uns des autres.
20: J'ai bien aimé les propos qu'il a amenés, d'autant plus avant les élections, etc., en calmant le sujet et en accueillant tout le monde et en propageant l'amour qui est, je pense, ce que tout le monde devrait amener, notamment dans la religion chrétienne.
18: Une homélie écuménique de Léon XIV que chacun a perçue à son propre niveau. Avant la messe de samedi, le Saint-Père s'était rendu dans une association qui vient en aide aux migrants en prenant, là encore, le respect et la dignité humaine.
12: Reportage de Pierre-Olivier à Paris. Après cette messe, le pape s'est envolé pour Lourdes, dans le sud-ouest, lieu de pèlerinage mondialement connu, une ville en ébullition. Baptiste Coulon, vous êtes notre envoyé spécial sur place. Après Paris, Baptiste, le pape va donc donner une autre messe géante ce matin.
21: Oui, devant 150 000 fidèles du monde entier attendus pour cette messe en plein air. Mais attention, le ton du voyage du pape Léon XIV change. Fini l'image d'un pape accueilli tel une rockstar au Stade de France il y a deux jours. Ici à Lourdes, Léon XIV se présente comme un pèlerin parmi les pèlerins. Une démarche d'humilité honorée dès hier soir à la grotte de Massabielle où il s'est recueilli pour la troisième fois à titre personnel. C'était en revanche une première pour un pape depuis Benoît XVI en 2008.

0: caméras pour ces femmes, ces hommes qui attendent des engagements, une prise de conscience par l'Église du caractère systémique de ces violences. Parmi les participants, un ancien élève de Bétaram, cette congrégation située à 15 km de Lourdes, le plus gros scandale au sein d'un établissement catholique en France ces dernières années.
1: Baptiste Coulon, en direct de Lourdes, la prochaine et dernière étape de ce voyage d'État du pape, ce sera demain à Metz, dans le Nord-Est, pour une séquence plus politique. Léon XIV prononcera notamment un discours sur l'Europe devant des chefs d'État et de gouvernements européens.
2: Et la visite du pape qui s'est en tout cas télescopée en France avec un autre événement.
1: Les marches pour le climat organisées hier. Pas de marche justement à Paris, mais un rassemblement immobile en raison de cette messe géante place de la Concorde. En tout, 260 mobilisations ont été organisées à travers le pays pour réclamer des mesures d'urgence après un été record de chaleur et d'incendie. Juliette Pietraszewski était dans le rassemblement parisien.
3: Un été historique, des températures records et 8000 morts en France. Au milieu des banderoles et des stands sur la place de la République, Cécile, manifestante, ne cache pas ses craintes pour l'avenir.
4: Je suis inquiète de l'inaction politique à la suite d'un été caniculaire qui apparemment est dit, selon les spécialistes, comme étant le plus froid du reste de nos vies. Et je pense que c'est aujourd'hui qu'il faut faire bouger les choses. Ça me fait plaisir de voir qu'il y a du monde, parce que parfois on a un peu l'impression d'être seul dans ce combat.
3: Parmi les organisations présentes, Extinction Rébellion, ce membre anonyme a fait le déplacement. L'été 2026 est un avant-goût d'un avenir sans politique climatique à la hauteur, explique-t-il.
5: Il y a des dizaines de communes en France aujourd'hui qui n'ont pas d'eau potable. Il y a la sécheresse dans 83 départements, c'est-à-dire quasiment la totalité de la France. On attend la prochaine inondation pour se poser la question de savoir ce qu'on va faire. C'est-à-dire qu'en fait, on est vraiment à ce moment-là de notre civilisation. C'est-à-dire qu'aujourd'hui, les choses ne marchent plus, mais on fait semblant de ne pas le voir.
3: Pour les manifestants, cette mobilisation doit être le début d'un mouvement qui doit s'inscrire sur la durée. Jonathan est membre et organisateur du collectif national du 26 septembre.
6: Les gens vont pouvoir se réunir en fait à la suite de ces rassemblements, que ce soit des manifestations, des pique-niques des fois, ou des marches, et vont pouvoir vraiment œuvrer ensemble pour essayer d'établir un plan d'action pour la suite.
3: Une continuité encore plus nécessaire, selon les manifestants, à l'approche des élections présidentielles en France.
1: Des milliers de personnes ont défilé à travers le pays. La marche de Clermont-Ferrand dans le centre a dû, elle, en revanche, être interrompue. Une voiture ayant foncé sur le cortège. 4 personnes ont été légèrement blessées. Selon les autorités, l'automobiliste était sous l'effet de stupéfiants.
2: Dans l'actualité également, Marion, l'escalade qui se poursuit dans le Golfe.
1: Les rebelles Houthis du Yémen ont intensifié ces dernières semaines leurs frappes sur les forces gouvernementales et sur l'Arabie Saoudite. Face à cette montée de tension, les écoles fonctionneront en distanciel pour une semaine dans la capitale saoudienne, Riyad. Une annonce dans un mail des autorités adressée aux parents d'élèves sans plus de précision. Hier, l'Arabie Saoudite a déploré à l'ONU l'inaction de la communauté internationale face aux attaques des Houthis alliés de l'Iran. Et autre discours ce samedi à la tribune de l'ONU, celui de la Russie. La Russie atteindra ses objectifs en Ukraine, peu importe les circonstances, assure Sergueï Lavrov, le ministre des Affaires étrangères. Il a aussi accusé les Européens de tout faire pour entraver les négociations sur l'Ukraine. Sergueï Lavrov a aussi rencontré son homologue allemand à New York, une rencontre tendue avec Johann Vadepoul dans un climat de vive tension entre Moscou et Berlin. L'Allemagne accusant la Russie de l'envoi d'un drone chargé d'explosifs cet été sur l'aéroport de Leipzig. C'était la première rencontre de ce genre depuis le début de la guerre à grande échelle en février 2022.
2: 9h09 à Addis Abeba en Éthiopie, des célébrations religieuses en pleine escalade au Tigré.
1: La communauté orthodoxe célébrait hier la fête de la Mesquelle. Des milliers de personnes étaient réunies sur l'immense place du même nom dans la capitale à un moment suspendu, alors que les combats ont récemment repris dans le nord, dans le Tigré, entre des groupes rebelles et l'armée régulière. Marlène Panara a assisté à la célébration à Addis Abeba.
7: Il est 19h, dans le noir de la nuit, le brasier s'enflamme. Des milliers de personnes vêtues de blanc, flambeaux à la main, entonnent des chants religieux. Parmi elles, Jonas, étudiant, est venu avec un ami. Il se dit désabusé par la reprise des conflits.
8: Nous voulons la paix pour notre pays, pas seulement en Éthiopie, mais dans le monde entier. Je souhaite le meilleur à tout le monde, car on est tous les mêmes. On a tous été créés par Dieu.
7: À côté de Jonas, Eden, long cheveux noirs bouclés, espère que Mesquelle offrira un moment d'apaisement le temps d'un week-end.
9: It's not like peace.
10: Il n'y a pas de paix en ce moment, mais les gens vont pouvoir se recueillir partout. Pas seulement à Mesquelle Square, mais aussi dans leur maison, dans d'autres villes.
7: Daniel, qui porte pour l'occasion sa tunique traditionnelle blanche, profite de cette parenthèse bienvenue dans un contexte difficile. Ce fonctionnaire est très inquiet pour l'avenir.
11: On a beaucoup de problèmes.

0: vie est difficile. Le gouvernement éthiopien met une très forte pression sur la population. Il y a beaucoup de conflits aujourd'hui. Cette situation est hors de contrôle. Elle nous échappe totalement. Et les gens sont de plus en plus en colère. On a besoin de changement.
1: Parmi la foule, un jeune homme porte une large pancarte blanche sur laquelle il est écrit « Peace for all », la paix pour tous. Marlène Panara, Addis Abeba, RFI.
2: Et puis cette affaire, Marion, symbole du fléau des disparitions forcées qui frappe le Mexique.
3: La disparition des 43 étudiants de l'école normale d'Ayotzinapa dans l'état de Guerrero, c'était en 2014. Il y a 12 ans et l'enquête patine toujours. Les plus hautes sphères de l'état sont mises en cause et les proches de ces disparus continuent de réclamer justice. Une manifestation avait lieu hier à Mexico. Marine Lebagui était.
4: En tête de cortège, les parents des 43 étudiants d'Ayotzinapa forment une ligne sur la Reforma, grande avenue de Mexico. Entre leurs mains, les portraits de leurs enfants disparus il y a 12 ans à Iguala, dans le sud du pays. Autour d'eux, des centaines de personnes réclament justice.
5: Ce sont 12 années d'inaction de l'État mexicain, 12 années d'impunité. L'État n'a pas réussi à obtenir de l'armée mexicaine qu'elle fournisse les informations qu'elle possède. Des informations pourtant fondamentales pour localiser les corps des 43 étudiants, mais aussi pour savoir ce qu'il s'est passé cette nuit-là à Iguala.
4: Depuis son élection, Claudia Sheinbaum promet de faire d'Ayotzinapa une priorité d'État. Elle présentera demain des avancées dans l'enquête avec de nouvelles arrestations et une piste sur des appels téléphoniques passés cette nuit-là. Des informations au compte-gouttes, loin de satisfaire les familles.
6: Ce n'est pas suffisant, car aujourd'hui, nous ne savons toujours pas où sont nos enfants. Nous n'avons toujours pas de réponse sur la localisation de leur corps. Elle a pris beaucoup d'engagement avec nous, donc nous...
7: Bonjour à toutes et à tous. Vous écoutez les idées de sortie de Radio Alliance Plus. Mardi, lancement du festival Tout Simplement Hip-Hop pour une édition spéciale autour des 20 ans de l'association nimoise Dastorm. Pendant deux semaines, la danse, le rap, le graffiti et les cultures urbaines investissent différents lieux de Nîmes avec une programmation qui entend aussi raconter deux décennies d'histoire du hip-hop dans la ville. Un double rendez-vous pour ce premier jour. À partir de midi, vous pourrez découvrir l'exposition photographique « 20 ans, tout simplement » qui reviendra sur les grands événements comme les plus intimistes de l'association. Cette dernière sera accrochée au mur de l'Office du tourisme durant tout le festival. À 20h, rendez-vous sur la place de la Calade, à l'Anaba, pour une soirée co-organisée avec Raj, qui animera un plateau en direct et où l'artiste émergente Najwa vous offrira un showcase afin de lancer le top départ de cet anniversaire exceptionnel. Pour connaître l'entièreté de la programmation, dont une grande partie des événements sera gratuite, rendez-vous sur le site dastorm.fr. Mardi encore, dans le cadre du Nîmes Métropole Jazz Festival, l'association Jazz 70 vous propose d'assister à son tremplin de jazz. Trois groupes finalistes de ce tremplin, dédiés aux groupes émergents de la région, se produiront dans des conditions professionnelles, devant un jury et le public, invité à voter pour son groupe favori dans le cadre du prix du public. Pour découvrir les talents de jazz de demain, il faudra vous rendre mardi à partir de 19h au Théâtre Christian Liger à Nîmes. Et bonne nouvelle, l'entrée est gratuite. Mercredi, les ATP de Nîmes lancent leur saison 2026-2027 avec le spectacle Un juge, de et avec Fabio Alessandrini. Écrit à partir de témoignages de magistrats et d'avocats français et italiens, ce spectacle n'est ni une plaidoirie, ni une conférence, ni une reconstitution de procès. Un juge est un hommage à ces héros et héroïnes ordinaires qui luttent dans un monde pour défendre une idée, souvent au risque de leur propre existence. Un homme retrace son parcours de juge, de l'insouciance des études de droit à la choquante confrontation avec la réalité du terrain. Il raconte ses premiers pas dans une terre oubliée par les institutions, à la merci de la criminalité organisée. Il revit la prise de conscience d'une mission et de la valeur d'un serment, l'engagement de toute une vie dans la lutte contre la mafia, en Italie et en Europe. Cette pièce est à découvrir mercredi à 19h en vous rendant à l'Université Vauban de Nîmes, dans l'Amphi A5. c'était les idées de sortie de Radio Alliance Plus. Merci beaucoup pour votre écoute et votre fidélité. Je vous souhaite une agréable journée sur le 103.2 en DAB+ et sur notre site internet. On se retrouve dès demain pour de nouveaux rendez-vous.
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22: L'émission s'appelle « Regard d'ailleurs ». « Regard d'ailleurs », c'est cette envie d'élargir son regard sur le monde à travers des parcours de vie, à travers différentes expériences. Donc dans cette émission radio, dans ce podcast « Regard d'ailleurs », j'aime bien donner la parole à des écrivains, des réalisateurs, des voyageurs, des poètes, des vagabonds, des... tous ceux qui renvoient à une forme de différence culturelle ou qui renvoient à l'ailleurs. Je pars du concept qu'un parcours de vie, qu'une lecture, que juste des fois entendre le récit d'aventure d'une personne peut peut-être impacter ou influencer ou inspirer d'autres personnes. Avec moi dans mon salon, Annie, on va prendre le temps de te rencontrer, donc je ne sais pas grand-chose encore, si ce n'est qu'en ce moment tu travailles sur un projet vidéo, on en parlera un peu plus tard dans cette émission. Une idée qui était venue sur Pour la Vida. Donc, voilà. Mais avant de parler de ça, j'ai envie de savoir, toi, qui es-tu et qu'est-ce qui t'a amené, peut-être, dans ton parcours personnel, à avoir envie de voyager et par quoi tu as commencé pour te mettre en mouvement?
23: Ben, merci de m'accueillir. Donc, en effet, j'ai rencontré la Pour la Vida au Costa Rica. Et en fait, j'avais envie de rencontrer les centenaires de la zone bleue, parce qu'initialement, j'étais enseignante dans le domaine de la santé et du social, donc en lycée. Et je m'intéressais beaucoup à la promotion de la santé, aux différents facteurs qui pouvaient favoriser le bien-être social, le fait d'être en bonne santé, les différents déterminants. Et en fait, à ce moment-là, j'avais demandé un mi-temps annualisé. Ça veut dire que je travaillais que la moitié de l'année. Et donc, j'en ai profité pour voyager. Et en fait, moi j'étais prof donc dans le domaine de la santé et du social pendant 20 ans. Et j'ai aussi fait des formations en sophrologie, en danse, pour accompagner des groupes et des individus pour favoriser des compétences psychosociales, pour favoriser leur bien-être, pour aussi réguler les émotions. Et là, je suis en train de créer une entreprise qui s'appelle Vida des Possibles, pour justement inspirer des changements conscients, joyeux et créatifs, en animant en fait des formations pour les professionnels de l'enfance, pour les aider à accueillir eux-mêmes leurs émotions, pour ensuite cultiver la joie avec les enfants, prendre en compte aussi leur contexte de travail. Je fais également des ateliers qui s'appellent coopération et confiance en classe, comme j'étais enseignante, et c'est l'idée d'accompagner professeurs et élèves à mettre en place de la coopération au sein des classes, et tout le temps avec cette idée aussi de cultiver la joie d'apprendre, la joie par rapport à la curiosité, et en fait de créer des dynamiques aussi collectives en faveur du soin de leur corps, de leurs émotions, mais aussi du groupe. Et j'ai créé un jeu qui s'appelle le jeu de la joie solidaire, pour s'intéresser aux facteurs de bien-être social, de santé, de joie, mais aussi de cohésion du groupe. Et je vais aussi faire des projections, rencontres avec ce documentaire pour Avida, Un voyage vers la joie, avec cette idée d'inspirer des changements, de créer des synergies avec des personnes qui s'intéressent à cette transition joyeuse. En fait, l'idée vraiment de Vida des Possibles, c'est à la fois prendre soin de l'individu, son propre espace, ses émotions, la conscience finalement de soi, mais aussi prendre soin du groupe et des liens, parce que ce sont les liens qui sont précieux. Comment je vais prendre soin en fait aussi de l'autre, comment je vais créer de la coopération, de la solidarité. C'est également prendre soin du vivant. En fait, il y a comme une interconnexion de tout un écosystème. Et en fait, ce qui m'intéresse là, c'est vraiment avoir une approche systémique. Je pense qu'à un moment, je me suis beaucoup intéressée à plutôt la sociologie, les dynamiques plutôt d'ordre social, Après, plutôt, j'ai dû faire un chemin thérapeutique. J'ai fait un chemin thérapeutique et je me suis vraiment intéressée à la dimension psychologique et à l'individu. Et maintenant, avec Vida des Possibles, j'essaie de relier tous ces aspects, puisque c'est vraiment cette interconnexion des différents domaines qui me semble essentielle.
22: Merci pour l'introduction. Donc, il y a le mot joie qui est revenu à plusieurs reprises dans ce que tu disais. Mais j'entends aussi que tu étais prof ou instit, oui. Et que tu as pris donc, une année pas sabbatique, une année un mi-temps annualisé. Oui. Donc voilà, je veux bien que tu reviennes peut-être sur cette partie-là, cet aspect-là de ta vie. Qu'est-ce qui fait que tu choisisses de faire ce mi-temps annualisé ? Qu'est-ce qui fait que tu choisisses de remettre peut-être en question ton métier de prof ?
23: Donc, autant qu'enseignante en sciences médico-sociales, en fait, dans le cadre du programme, il y a l'étude en fait, des politiques sociales, des politiques de santé publique, de la promotion de la santé. Donc j'avais toujours cet intérêt, comment favoriser la santé. Quand on parle de santé, en fait, c'est état complet de bien-être physique, mental et social, et pas seulement l'absence d'une maladie, je reprends la définition de l'OMS. Mais dans mes cours, il y avait toujours cette dimension déjà assez globale, comment favoriser finalement la santé. On va s'intéresser autant à des aspects sociaux, psychologiques, ou encore physique. Et il y a vraiment cette approche systémique. Je crois qu'on peut même rajouter la dimension spirituelle dans cette définition de la santé. Et aussi prendre en compte l'environnement de l'individu. Parce que un individu, pour qu'il soit pour prendre soin finalement de sa santé et de son bien-être, il y a besoin bien sûr de cette approche individuelle. Comment il peut gagner en termes de responsabilité pour faire des bons choix pour sa santé, mais ce n'est pas suffisant parce que nous sommes tous influencés par notre environnement et donc d'où l'intérêt de prendre vraiment soin aussi de l'environnement et de mettre en place aussi des politiques, des mesures, des actions collectives qui prennent soin du vivant, qui prennent soin des individus. Mais en réalité, en France, on a déjà ces concepts quand on parle de la promotion de la santé, c'est donner... le moyen aux individus d'avoir un contrôle sur leur propre santé tout en prenant en considération l'environnement. Donc dans les concepts de santé publique, il y a déjà ces aspects-là. Par contre, d'un point de vue finalement, que ce soit politique ou structurel, il manque en effet cette prise en considération, à mon sens, du vivant et de l'individu. Je prends l'exemple dans l'éducation nationale et c'est pour ça que je suis partie. Moi, j'ai toujours adoré la relation que j'avais avec les élèves et je considère que c'est vraiment eux qui m'ont appris mon métier et que du fait aussi de leur interrogation, des fois même de leur remise en question, je pense que les élèves, ils remettent en cause un système qui, à mon sens, aujourd'hui est dysfonctionnel puisque quand on prend une salle de classe, ils sont à 35. Et il n'y a pas la possibilité vraiment de prendre soin, en fait, de leur corps, de leurs émotions. Et il n'y a pas non plus des formations auprès des enseignants pour prendre soin d'eux. Donc ça veut dire qu'on est dans un système, à mon sens, qui est maltraitant, parce que les enseignants n'ont pas eu la possibilité d'avoir du soin de leurs propres émotions, d'avoir été pris en considération, de bien comprendre les dynamiques peut-être de groupe, de bien comprendre les difficultés des adolescents. Et donc, les enseignants sont dans des situations difficiles. Et ensuite, il y a les élèves qui, eux, ont aussi un environnement ou des contextes de vie des fois difficiles dans leur famille et ils arrivent dans une salle de classe où, en fait, on ne prend pas le temps à un moment de se poser, de se dire, OK, comment chacun se sent, comment on peut coopérer. Comment on peut faire en sorte de favoriser l'attention de tous les élèves, comment prendre soin des vulnérabilités. Et là, on commence à développer aussi l'approche des compétences psychosociales, mais à mon sens, c'est vraiment un problème qui vient vraiment en profondeur, même au niveau des racines en fait, du système en lui-même. Et j'ai comme la sensation... qui a des un peu comme je dirais, des couches traumatiques dans les systèmes, parce que il n'y a pas eu cette possibilité à des moments donnés, je ne sais pas, de prendre soin des uns des autres, des individus. Il y a aussi sûrement des influences historiques, culturelles, les guerres, les traumas. Et en fait, c'est comme, j'ai l'impression, des couches au fur et à mesure qui s'encrassent et qui ne permettent pas forcément en fait, de prendre soin des uns des autres. Et en même temps, Je connais plein d'enseignants, enseignantes qui ont super relationnel avec leurs élèves, pour qui ça fait vraiment sens. Moi, l'établissement dans lequel je suis, même proviseur, proviseur adjoint, je sens à quel point ils y croient encore. Moi, j'y croyais plus, en fait. Mais ils y croient encore dans le sens à ce système d'éducation nationale et ils essayent, en fait, à leur échelle d'apporter du soin, aussi de valoriser les élèves. Je pense juste, des fois, ils sont aussi à bout, comme dans un rouleau compresseur, avec tellement de difficultés d'ordre administratif, organisationnel, une non-prise en considération aussi de chacun, chacune, de moins en moins d'heures déployées pour chaque matière. Donc, je sens plutôt beaucoup de souffrance. Et en fait, j'ai comme l'impression qu'après, que ce soit prof et élève, ils oublient qu'ils sont dans le même bateau. Et que, en fait, quand le prof ne va pas bien, c'est un peu compliqué aussi d'être face aux élèves. Et je pense que les enseignants doivent vraiment prendre conscience de notre responsabilité en termes d'émotions, parce qu'on peut être amené à projeter les émotions sur les autres. Et c'est vraiment pas aux élèves d'en pâtir, ni aux enfants.
22: Donc tu décides de faire un pas de côté et tu décides ou tu choisis d'aller voir peut-être d'autres cultures, d'autres traditions et d'autres systèmes.
23: C'est ça, ouais. À ce moment-là, en fait, je sentais que j'avais besoin d'un virage, d'une bifurcation. Donc j'avais besoin d'un changement. À cette période-là, il y avait aussi des difficultés d'ordre personnel. C'était après une séparation, j'étais 10 ans en couple. Et à ce moment-là, comme une sensation que j'étais pas autonome, en fait, psychiquement, en fait, c'était une relation assez fusionnelle. Et avec beaucoup de soins et de bienveillance, on a décidé de se séparer, avec beaucoup d'accompagnement aussi. D'ailleurs, c'était assez rigolo d'avoir l'impression d'avoir pas de référence, parce qu'on entend souvent des difficultés quand il y a des séparations et je crois que j'ai vraiment compris ce que c'était l'amour en me séparant, parce qu'il y avait vraiment cette entraide, cette solidarité, cette coopération justement qui s'est poursuivie après la séparation. Et je me souviens que j'ai quitté, on a vendu notre maison, je l'ai quitté. Et en fait, je savais que j'allais au Costa Rica, mais déjà le fait de quitter la maison, de me dire voilà, maintenant, on faisait tout à deux. Et je n'avais pas forcément gagné en autonomie. Je pense que j'avais beaucoup de conditionnements, justement, culturels, sociaux. Autant que femme, il y a des fois des représentations aussi par rapport au fait que tu ne peux pas voyager seule, tu es sûre, mais tu ne vas pas être en sécurité. Enfin, j'ai beaucoup mon entourage qui avait des peurs et finalement ça a eu des répercussions sur moi et je savais que je devais partir et je savais que c'était important de voyager seule et donc en fait c'est un contexte à la fois professionnel, c'est-à-dire envie peut-être de voir que je pouvais apporter quelque chose d'autre aux élèves avec cette idée d'investigation de la zone bleue comme c'était en lien avec ma matière. Et en même temps, des raisons d'ordre personnel, de quête de sens, quête de la joie, quête de... Je crois qu'à un moment, j'ai aussi cherché une forme de paradis perdu, quoi. Je me dis, ah, mais ça va être mieux ailleurs, là, ça va pas. En tout cas, une période de ma vie avec beaucoup de remises en question, des difficultés aussi, des angoisses, perte de sens, perte de repères. Je sais plus trop où j'allais et en même temps, je savais où j'allais parce que j'avais décidé de voyager. Et donc, en effet, ce sont plutôt des raisons d'ordre professionnel pour apporter, je pense, des nouveaux champs des possibles aux élèves, mais aussi à moi-même, en fait. Et donc, il y avait un peu cette quête de la joie, cette quête de l'ailleurs. Je vais trouver des solutions ailleurs en voyageant.
22: Et ce switch, tu l'as fait à quel âge, hein, cette tempête émotionnelle, professionnelle, à quel moment c'est arrivé, à quel âge?
23: Donc, c'est rigolo, c'est à 40 ans. La crise de la quarantaine. ouais. Non, même 39. 39.
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13: Ok.
22: donc à la fin de la trentaine, début de la quarantaine, tu fais le choix de mettre tout ça dans un shaker et puis de rebattre les cartes et voir ce qui est juste maintenant pour toi. Et tu choisis le Costa Rica. Pourquoi le Costa Rica? Comment tu en es venu à choisir cette destination-là? Parce que j'entends que tu as ce besoin de changement, d'épanouissement sur un plan personnel, professionnel, te retrouver suite à cette rupture amoureuse et cette relation fusionnelle. Donc le voyage un petit peu comme échappatoire, ou en tout cas comme moyen de vivre autre chose, ou peut-être de te retrouver. Mais se pose la question de où, quoi, quand, comment.
23: Oui. Alors, en fait, j'avais envie de découvrir ces zones bleues. Les zones bleues, en fait, c'est un endroit dans le monde avec une proportion de centenaires plus importante que dans la plus importante que dans le reste du monde.
22: Donc, quand on parle de zone bleue, c'est quelque chose qui existe réellement. Une zone bleue est définie par une population plus vieillissante comme Okinawa ou comme c'est des endroits où les gens vivent plus longtemps en meilleure santé.
23: Oui. Donc, dans une zone bleue, il y a une proportion de centenaires plus importante. Il y en a 5 dans le monde. Donc, une au Japon, une en Sardaigne, en Californie, Grèce et Costa Rica. Et en fait, initialement, j'avais envie d'aller au Japon pour justement aller à la rencontre de cette zone. Je crois que j'étais un peu passionnée par cette idée de vivre longtemps et en bonne santé. Et en fait, quand j'ai vu qu'il y en avait une au Costa Rica, moi, j'ai toujours rêvé d'apprendre l'espagnol. Et en même temps, j'avais cette sensation qu'au Costa Rica, c'était un peu plus simple aussi au niveau culturel, pour rencontrer les personnes, pour leur poser des questions, pour que ce soit plus spontané. Et comme il y aurait eu, enfin, comme j'étais en train, j'avais cette idée d'apprendre l'espagnol, ben ça pouvait être aussi l'opportunité de pouvoir aller à la rencontre de différents habitants. Donc c'est pour ça que j'ai décidé le Costa Rica, pas pour rencontrer les facteurs de la longévité et pour apprendre l'espagnol.
22: Et donc, tu largues les amarres et tu pars au Costa Rica avec déjà un projet de documentaire à ce moment-là, ou c'est quelque chose qui est venu plus tard?
23: Alors, ce qui était assez drôle, c'est qu'avant mon voyage, je rencontre 4 vidéastes qui parlent justement de leur projet. Et à un moment, je leur dis « Ah, je vais aller au Costa Rica, aller à la rencontre de ces centenaires, aller à la rencontre de cette zone bleue. » Et ils m'ont dit à ce moment-là « Mais pourquoi tu n'en fais pas un documentaire ?» Alors, c'était un peu un défi impossible puisque je ne parlais pas espagnol et je n'avais jamais fait de vidéo. Je n'avais même pas de matériel. J'ai décidé au dernier moment d'acheter un téléphone seconde main qui me permettait de faire des vidéos qui étaient de meilleure qualité que le téléphone que j'avais. Et c'était vraiment un peu de manière spontanée. Et en fait, comme j'avais un peu peur de voyager seule, je me suis inscrite à un projet de volontariat avec justement la préservation du vivant et être justement dans le soin des tortues. Et je me suis dit, ben, ça va être intéressant de déjà démarrer mon projet avec du volontariat. Et à ce moment-là, quand je suis durant ce projet, je suis qu'avec des Costaricains. Il y avait juste une autre volontaire espagnole. Finalement, c'était un tout petit groupe à ce moment-là. Ils n'avaient pas grand monde. Et c'était... il y avait une cabane et entourée de la jungle, et de l'autre côté, c'était la mer. Et donc, beaucoup de bruit, pas d'électricité, et il y avait donc des Costaricains qui habitaient sur le lieu. Et en fait, c'est eux qui m'ont vraiment encouragée à faire le documentaire, à faire le projet. Et il me dit, ouais, tu sais, tous les jours, ma mère me disait, todo es possible, tu vas y arriver. Et moi, je dis, waouh! Et moi, en fait, dans ma représentation, dans mon univers, dans mon monde, ben, j'ai souvent entendu « tu vas tomber, tu vas pas y arriver, c'est dangereux, fais pas ça ». Et en fait, dans un système où je me suis pas sentie encouragée. Et donc, et quand j'arrive dans ce pays, c'est « le famoso documental, mais oui, on parle pour toi, toi, moi, le vivant, on est relié, tout est possible ». Donc c'était « todo es possible, todo tiene su tiempo, tu arrives au bon moment ». Et il y avait vraiment cette magie des rencontres au fur et à mesure, des personnes qui m'ont vraiment encouragée sur mon chemin, beaucoup valorisée, beaucoup étaient dans cette idée « c'est super, tu peux arriver à faire ce documentaire, moi j'ai envie de parler pour ton projet ». Et ils ont commencé à expliquer la pura vida. Finalement, moi au début je me dis « j'ai envie de rencontrer ». La zone bleue, et je me suis rendu compte que c'était finalement que j'étais plus à la quête de la joie, de la rencontre, de la magie, et que la zone bleue faisait aussi partie du projet, mais c'était pas l'essentiel. Parce que quand je suis arrivée, ce qui m'a interpellée, c'est la magie des rencontres. C'est des personnes qui ont envie justement d'inspirer les autres, des personnes qui ont envie de partager leurs récits, des personnes qui ont envie de justement encourager et d'être dans cette dynamique joyeuse et positive. En fait, j'ai rencontré les habitants, je dirais, de la Pura Vida. Et la Pura Vida, ça veut dire vie pure. Et pour certains habitants, c'est une manière de saluer, de dire merci, et ça part de réelle signification. On va dire, on entend un peu Pura Vida partout. Alors que pour d'autres, c'est une philosophie de vie, c'est une manière d'être au monde, et c'est des personnes justement que j'ai rencontrées et qui avaient envie de le partager. Et c'est ça que j'ai trouvé assez magique. C'est ces rencontres, ces personnes inspirantes, ces personnes qui m'ont aidée sur mon chemin. Et c'est comme si je revenais avec un trésor, parce que c'est comme s'il m'avait... déjà, le pays en soi, il y a le soleil, il y a la jungle, il y a une biodiversité impressionnante, il y a les animaux. Donc moi, j'avais l'impression pendant un moment d'être un peu sur un paradis, parce que j'avais la sensation d'être tout le temps encouragée, d'être valorisée. Et de me dire, tu es sur la bonne voie, suis ton chemin, tout va bien, tu peux te faire confiance. Et c'était vraiment assez interpellant pour moi que ça se fasse de manière assez condensée à un moment de ma vie. Et en fait, c'est aussi ça que j'ai voulu partager, ces rencontres, et aussi finalement ouvrir les champs des possibles. Et je sens que c'est vraiment la joie aussi qui est moteur de changement, et que lorsque je me sens en joie, en fait, je vais aussi quelque part être dans cette curiosité, avoir envie de partager avec les autres, et ça va faciliter le lien à l'autre et cette possibilité aussi de rencontre et ouvrir de nouvelles voies et de nouvelles possibilités que je n'avais jamais envisagées. Et quand on regarde l'état du monde actuel, je sens que ce qui est important aussi, c'est d'imaginer des futurs désirables, que ça peut être différent, qu'il peut y avoir plus de solidarité, plus de liens, plus de joie, que peut-être même dans les écoles, on peut peut-être coopérer différemment. Et je sens à quel point j'avais aussi un décalage avec ma famille par rapport à leur modèle à eux. Qu'est-ce qu'ils considèrent juste et qu'est-ce que moi je considère juste? Et là, il y avait vraiment aussi une rupture. Il y a eu une période aussi difficile, mais aussi pendant le voyage où j'ai désenchanté. Parce que je pense qu'au début, j'étais dans une phase d'émerveillement. Waouh, c'est la Pura Vida, c'est la Pura Vida. Un peu l'émerveillement, cette idée que waouh, c'est le paradis, tout va bien. Et je pense que c'était mon côté enfantin qui avait envie de retrouver mon innocence de mon enfance. Et pendant le voyage, j'ai eu un désenchantement et je me suis rendu compte que les problèmes étaient les mêmes au Costa Rica. Des inégalités. Problèmes de justice sociale, des problèmes de violence, des problèmes liés au patriarcat, les problèmes dans l'éducation, de la maltraitance. Et sincèrement, j'en ai pleuré parce que je pense que j'étais dans une illusion et une idéalisation du pays. Et j'ai souvent utilisé ce mécanisme un peu de survie, d'idéaliser. De dire « Waouh, là, il y a le paradis !» Ça arrive aussi quand je chante et tout ça, en fait, cette idée de « Waouh, il y a... » Et en même temps, c'est une réalité. Et je sens que accepter aussi cette ambivalence de la vie et d'accepter aussi qu'il y a des difficultés et que c'est aussi de ma responsabilité d'adulte de prendre soin et de cultiver plutôt la joie que plutôt chercher un remède miracle, remède magique. Et finalement, c'était l'idée aujourd'hui, cette envie quelque part inspirer la joie, aussi la cultiver. Comment on peut chacun aussi, à notre échelle, avoir une capacité d'agir pour la cultiver. Et c'est pour ça aussi que je fais des formations pour les professionnels de l'enfance. Comment on peut former, ancrer aussi ces nouvelles dynamiques.
10: Tu parlais aussi à un moment donné, donc déjà je vais revenir sur le fait de partir seul. Hein, tu disais cette notion, les peurs qui étaient là, mais tu l'as fait, t'es partie toute seule. Et tu parlais aussi cette notion, des fois, de la magie des rencontres. Et c'est vrai que c'est quelque chose qui revient régulièrement dans cette émission, dans cette interview Regarde ailleurs. Souvent, les gens me disent, quand on part sans filet, le filet apparaît. Ne pas avoir peur de sortir de sa zone de confort. Et souvent, on me parle de cette magie. On parle aussi de synchronicité, comme si quand on arrive vraiment à créer de l'espace et du temps, tout est possible. Va arriver à soi la personne qui va te permettre d'aller sur ton chemin et trouver cette notion de, je sais pas, d'alignement, ou en tout cas d'être plus en accord avec notre être profond, notre être intérieur. Donc je veux bien, si tu peux revenir sur cette magie, hein, comment est-ce que toi tu l'as perçue, est-ce que tu l'as expérimenté aussi, et aussi cette peur que tu avais peut-être de partir seule en tant que femme, et comment est-ce que tu l'as transgressée, et qu'est-ce que tu as envie de dire à toutes celles qui ont aussi envie de faire un switch ou un changement de vie, mais qui peut-être traversent aussi ces peurs, parce que justement, voyager seule, c'est dangereux. En tout cas, c'est des fois les peurs des autres qu'on va prendre sur nous-mêmes.
23: Alors, je me suis rendu compte dans mon chemin thérapeutique que j'avais emmagasiné plein de croyances, plein de représentations, aussi des traumas familiaux qui pèsent en fait sur les femmes. En fait, je me suis rendu compte qu'une des croyances qui était assez importante et dont j'avais pas conscience, c'était limite sans un homme, tu n'es rien. Et c'était très douloureux en fait de m'en apercevoir parce que j'avais la sensation. Que j'étais autonome, que j'étais indépendante. Et en fait, il y avait comme en fait encore des éléments inconscients qui étaient là. Un peu comme si je ne pouvais pas être en sécurité autant que femme et que j'avais besoin d'un autre. Et des fois, c'est aussi, on le retrouve aussi dans les films, dans les romances. On a besoin de son prince charmant, on a besoin d'un autre. Et il y a aussi en fait beaucoup d'imaginaires autour du couple, autour, d'un côté, avoir besoin de cet autre pour pouvoir être sur son chemin. Aussi des projections, que ce soit de la famille, des autres, des stéréotypes de genre aussi. Hein, fais pas ta princesse. Et pour revenir à cette question par rapport à l'insécurité, je sens que mon insécurité est liée à ces stéréotypes de genre et qui donc n'est pas fondée et que quelque part aujourd'hui, j'ai envie de me dire je suis en sécurité, je peux voyager seule tout en ayant cette prudence de respecter mes limites, de repérer dans quel environnement j'évolue, de quand même prendre en considération bien sûr la réalité. Mais je sens aussi à quel point il y a quelque chose de l'ordre de la représentation aussi de nos imaginaires. Et je pense que plus on développe des imaginaires où les femmes peuvent être en sécurité dans les rues et qu'on développe des imaginaires, oui, ben les hommes peuvent être éduqués à être safe, sécurisant. Et je sens que ces insécurités sont liées au fait d'être une femme, oui. Et c'est aussi lié à des insécurités, pour ma part, très profondes, très archaïques. Et là, je suis en train de faire un documentaire sur la joie, sur cette puissance de vie, sur cette envie de se dire « Non, c'est possible, on peut créer des alliances, des coopérations entre femmes, femmes, hommes, entre hommes, c'est possible, on peut créer d'autres imaginaires. Il y a la possibilité peut-être de se sentir en sécurité, de créer des espaces de sécurité. » Et en fait, je sens à quel point c'est un élan de vie qui m'anime et qui me donne envie justement d'avoir cette quête. Alors à un moment, je me suis perdue dans la quête de l'ailleurs et d'être dans cette recherche quelque part d'une perfection, je dirais, ou d'un absolu. Alors qu'aujourd'hui, je suis plutôt dans cette idée de balance et de se dire il y a une réalité et ça, faut pas être dans le déni. Et les violences existent, les difficultés existent, les enfants maltraités. Et on a besoin de les protéger, on a besoin de défendre les droits. Ce sont des réalités qui existent dans notre société. Et c'est comment, en fait, il y a cette idée d'œuvrer différemment pour faire respecter ces droits, les droits du vivant, le droit des enfants, de protéger la joie, de protéger, en fait, cette vie. Et c'est plutôt ça, aujourd'hui. Alors, ça va peut-être encore évoluer vers une autre compréhension du monde. Hein. Je pense que ce que je suis en train de dire... bien sûr, ça peut être complètement remis en question. Je suis aussi dans cette idée un peu d'exploration de la conscience et de cette idée que je découvre aussi des révélations me concernant le monde. Et en fait, c'est toujours en perpétuelle évolution et remise en question. Ce que je découvre aujourd'hui, peut-être je vais faire un autre voyage et dans un an, je dirai autre chose, d'autres découvertes. et d'autres possibilités. Et je pense que ça, c'est aussi important de ne pas considérer que j'ai compris. Je suis en train de comprendre et je suis en train d'explorer, je suis en train de voyager dans la vie, et je suis en train de me dire oui, c'est possible de créer de belles alliances, oui, c'est possible de cultiver la joie, oui, c'est possible peut-être même de créer, de créer d'autres systèmes.
22: Annie, le documentaire s'appelle « Pour Avida ». C'est bien ça. Hein.
23: Un voyage vers la joie.
22: Donc le documentaire s'appelle Pour Avida, un voyage vers la joie. Ce que j'entends aussi, c'est que finalement, de par ton parcours, ben tu finalement crées ta réalité. Je trouve ça très beau, tu vois, de faire ce switch dans ta vie et te dire bon et maintenant et y aller quoi, y aller sans te poser de questions, te porter par cet enthousiasme et par la joie. Et réussir à incarner une forme de rêve. Donc voilà, merci d'être inspirante et de créer, d'aller au bout des idées qui germent en toi.
23: Ben merci. Merci de... Ben je pense que le fait de le partager, ça me permet de l'ancrer. Donc merci à toi. Je ressens beaucoup de gratitude par rapport à ta curiosité, par rapport à ton intérêt, et aussi de partager des podcasts... autour du voyage, autour des inspirations mutuelles. Et je sens à quel point, en fait, rien que le fait de pouvoir te le partager à d'autres, ça permet de l'ancrer dans la matière, de l'ancrer dans la réalité. Et là, ça me fait penser au pouvoir des mots, au pouvoir des récits. Comment un récit individuel peut inspirer le collectif. Et que, à travers des histoires... Il y a beaucoup de dystopies, on peut peut-être créer d'autres histoires. Et à travers des histoires, nous pouvons créer de nouveaux imaginaires et peut-être un futur plus désirable.
22: Et de nouveaux récits. Merci, merci de nous faire rêver. À bientôt. Salut Annie.
23: Merci, merci.
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0: Il est 10h sur l'antenne de Radio Alliance Plus et tout de suite, le bulletin d'information de la radio des Nations Unies.
1: Bonjour à toutes et à tous, Christina Silvero pour ce bulletin de ONU Info. À la une, troisième jour du 81e débat général, la République centrafricaine alerte que les coupes budgétaires décidées loin du terrain laissent davantage d'espace aux groupes armés. La Suisse défend le droit de chaque société à façonner son propre avenir. Enfin, le Burkina Faso prône un développement endogène et souverain avec la transformation locale de ses ressources.
2: Discurso del excelentísimo señor Faustin Archange Touadéra, jefe de Estado de la República Centroafricana.
1: La politique de la main tendue a porté ses fruits en République centrafricaine, selon le président Faustin Archange Touadéra. Sur les 14 groupes armés signataires de l'accord de paix, 11 ont déjà procédé à leur autodissolution et 2 autres poursuivent ce processus. Mais le chef d'État centrafricain a aussi averti que réduire l'aide humanitaire, le soutien au développement et les moyens des opérations de paix risquaient d'aggraver l'insécurité au lieu de générer des économies. Faustin Archange Touadéra.
3: Au moment où les besoins explosent, les moyens reculent. Le financement humanitaire est retombé à des niveaux que l'on n'avait jamais connus depuis 2016. L'aide publique au développement s'effrite. Les opérations de maintien de la paix, y compris dans mon propre pays, ont dû réduire leurs patrouilles, fermer des bases, suspendre des initiatives de dialogue local. Chaque coupe budgétaire décidée à New York ou dans une capitale lointaine se traduit sur le terrain par un espace laissé aux groupes armés. Le piège est cruel. Un pays fragile a besoin de sécurité pour se développer et de développement pour se stabiliser. Quand la santé, l'éducation, les routes, l'énergie et l'emploi des jeunes passent au second plan, ce ne sont pas seulement les objectifs de développement durable qui s'éloignent, c'est la paix elle-même qui se fragilise. Je le dis ici avec force, abandonner les pays fragiles, ce n'est pas faire des économies, c'est reporter la fracture en la rendant plus lourde.
4: The Assembly will now hear an address by His Excellency Guy Parmelin, President of the Swiss Confederation.
1: Face au moment de bascule que traverse le monde, le président de la Confédération suisse a notamment défendu cette semaine, à la tribune de l'Assemblée générale, la neutralité de son pays, ses bons offices et le rôle de Genève comme espace de dialogue. Guy Parmelin a aussi plaidé pour une coopération internationale qui donne à chaque société les moyens de décider son avenir. Une exigence d'inclusion et d'autonomie d'autant plus importante face à l'essor de l'intelligence artificielle. Guy Parmelin.
5: L'inclusion ne consiste pas seulement à disposer d'une place autour de la table. Elle signifie aussi pouvoir contribuer réellement aux décisions qui auront un effet sur son propre avenir. Et cela vaut pour la coopération internationale. Chaque société doit pouvoir façonner son avenir en fonction de son histoire, de ses besoins, de ses priorités. La coopération n'a pas vocation à imposer ses valeurs ou un modèle unique. Elle est utile lorsqu'elle crée des partenariats, facilite le partage des compétences et renforce la capacité de chacun à agir par lui-même. Il s'agit moins de faire pour autrui que de faire avec lui. Et cette exigence prend une importance particulière face aux révolutions technologiques actuelles. L'intelligence artificielle en est l'illustration la plus évidente. Elle offre des perspectives considérables dans la science, l'économie, la médecine, l'éducation ou encore la gestion de nos ressources. Mais elle fait aussi apparaître le risque d'une nouvelle fracture entre ceux qui disposent des compétences et des infrastructures nécessaires pour participer à cette transformation et ceux qui risquent de n'en ressentir que les effets. Nous devons veiller à ce que le progrès technologique élargisse les possibilités sans accroître les écarts.
6: Never has humanity had greater wealth, knowledge and technology.
1: En marge de l'Assemblée générale, l'ONU a célébré mercredi les 40 ans de la Déclaration sur le droit au développement. Depuis son adoption, l'espérance de vie mondiale a gagné près de 10 ans, la mortalité des moins de 5 ans a chuté de 60% et 1,5 milliard de personnes sont sorties de l'extrême pauvreté. Des avancées toutefois fragilisées par les conflits, la dette, les inégalités et la crise climatique. Le Burkina Faso a lui dénoncé l'instrumentalisation des droits humains et du droit au développement à des fins de pression politique, tout en soulignant les progrès de son pays vie malgré l'insécurité. On écoute Kalamoko Jean-Marie Traoré, ministre des Affaires étrangères burkinabé.
7: Pour notre gouvernement, le droit au développement repose sur la liberté de définir sa propre voie et sur un développement endogène, souverain et durable. Produire davantage et transformer localement nos ressources et renforcer nos capacités nationales. Malgré les défis sécuritaires, cette orientation prise par le Burkina Faso produit des résultats encourageants. Une croissance économique de 3,5% en 2025 et qui s'est traduite par une amélioration de l'accès aux services sociaux de base et des performances sectorielles agricoles, minières et environnementales. La pleine réalisation du droit au développement exige une réforme de l'architecture financière internationale, une fiscalité plus équitable et le renforcement des capacités productives nationales. Elle exige également que le terrorisme, les ingérences ainsi que les atteintes à la souveraineté et à l'intégrité territoriale soient reconnues comme des entraves au développement. En donnant au droit au développement toute sa portée, nous contribuerons à bâtir un monde plus juste, plus stable et plus prospère.
1: Voilà. Fin de ce bulletin de Nu Info. Merci de votre fidélité. À bientôt.

0: justice différents lieux de Nîmes avec une programmation qui entend aussi raconter deux décennies d'histoire du hip-hop dans la ville. Un double rendez-vous pour ce premier jour. À partir de midi, vous pourrez découvrir l'exposition photographique 20 ans tout simplement, qui reviendra sur les grands événements comme les plus intimistes de l'association. Cette dernière sera accrochée au mur de l'Office du Tourisme durant tout le festival. À 20h, rendez-vous sur la place de la Calade, à l'Anaba, pour une soirée co-organisée avec Rage, qui animera un plateau en direct et où l'artiste émergente Najwa vous offrira un showcase afin de lancer le top départ de cet anniversaire exceptionnel. Pour connaître l'entièreté de la programmation, dont une grande partie des événements sera gratuite, rendez-vous sur le site dastorm.fr. Mardi encore, dans le cadre du Nîmes Métropole Jazz Festival, l'association Jazz 70 vous propose d'assister à son tremplin de jazz. Trois groupes finalistes de ce tremplin, dédiés aux groupes émergents de la région, se produiront dans des conditions professionnelles, devant un jury et le public, invité à voter pour son groupe favori dans le cadre du prix du public. Pour découvrir les talents de jazz de demain, il faudra vous rendre mardi à partir de 19h au Théâtre Christian Liger à Nîmes. Et bonne nouvelle, l'entrée est gratuite. Mercredi, les ATP de Nîmes lancent leur saison 2026-2027 avec le spectacle « Un juge » de et avec Fabio Alessandrini. Écrit à partir de témoignages de magistrats et d'avocats français et italiens, ce spectacle n'est ni une plaidoirie, ni une conférence, ni une reconstitution de procès. « Un juge » est un hommage à ces héros et héroïnes ordinaires qui luttent dans un monde pour défendre une idée, souvent au risque de leur propre existence. Un homme retrace son parcours de juge, de l'insouciance des études de droit à la choquante confrontation avec la réalité du terrain. Il raconte ses premiers pas dans une terre oubliée par les institutions, à la merci de la criminalité organisée. Il revit la prise de conscience d'une mission et de la valeur d'un serment, l'engagement de toute une vie dans la lutte contre la mafia, en Italie et en Europe. Cette pièce est à découvrir mercredi à 19h en vous rendant à l'Université Vauban de Nîmes, dans l'Amphi A5. C'était les idées de sortie de Radio Alliance Plus. Merci beaucoup pour votre écoute et votre fidélité. Je vous souhaite une agréable journée sur le 103.2 en DAB+, et sur notre site internet. On se retrouve dès demain pour de nouveaux rendez-vous.
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Bonjour à toutes, bonjour à tous, bienvenue sur Radio Alliance Plus 103.2 FM, DAB+, et notre site internet radioalliance-plus.fr. Voici Poussière et Granit, au micro Christian Delors et à la technique Louis Esparcel. D'abord, quelques informations à caractère local. À Nîmes, Maison du protestantisme, Association protestante d'assistance. Ensuite, une information sur un grand projet de l'Alliance biblique, la révision de la traduction œcuménique de la Bible. Puis, une information du Conseil œcuménique des Églises au sujet de la Charta œcuménica, qui a été révisée à la fin de l'année dernière. Le Conseil œcuménique des Églises attire ensuite notre attention sur la Semaine mondiale pour la paix en Palestine, qui commence cette semaine, autour du thème « Des enfants, voilà notre héritage ». On évoquera aussi le prochain forum du DEFAP qui va se tenir début octobre à 7, puis le Festival protestant du livre du 3 octobre, et enfin les journées du protestantisme de liberté qui se tiendront aussi à 7 les 10 et 11 octobre. Information locale. La maison du protestantisme est située à deux pas de la maison carrée,

0: au 3 rue Claude Brousson. Pour la contacter, vous pouvez appeler au 04 66 67 97 40, adresse mail mdp.nimes@free.fr. La Maison du protestantisme est un lieu pour s'informer sur les convictions et les activités de l'Église protestante unie de Nîmes. Un lieu pour se poser, pour échanger. Prenez le temps de passer le seuil. L'accueil se fait du mardi au vendredi, de 9h30 à midi, et l'après-midi du lundi au vendredi de 14h à 17h, et le samedi de 10h à midi. La bibliothèque de la Maison du protestantisme est ouverte le vendredi de 14h à 17h. Prochainement, une exposition sera présentée dans le hall d'entrée de la maison sur le thème « C'est le chemin qui compte », une exposition de Pierre Huriot. Cette exposition commencera le 29 septembre et se terminera le 5 octobre. Le vernissage aura lieu le jeudi 1er octobre à partir de 18h30. Nous avons déjà annoncé le décès au mois d'août de Sylvie Franchet d'Espéré, ancienne présidente du conseil presbytéral de l'Église protestante unie de Nîmes. Suite à ce décès, un culte d'action de grâce aura lieu au Petit Temple le samedi 26 septembre à 11h. Association protestante d'assistance, APA. L'Association protestante d'assistance de Nîmes recrute son ou sa secrétaire général. Ce poste est à pourvoir au 1er janvier 2027. C'est une fonction clé pour animer l'équipe de 3 salariés, coordonner les activités et les bénévoles au service des publics les plus fragiles, représenter l'association auprès des partenaires et des financeurs. Les personnes intéressées peuvent contacter le président, Antoine Caillot, à l'adresse suivante, president.apa@apa30.fr. L'APA recherche des bénévoles. Si vous aimez le contact, les équipes engagées, les actions de solidarité, n'hésitez pas à contacter l'APA par mail à l'adresse suivante contact@apa30.fr ou directement à l'adresse suivante 19 rue Bigot, 30 900 Nîmes. C'est en envoyant un chèque à cette adresse que vous pouvez soutenir et adhérer à l'Association protestante d'assistance. L'adhésion 2026 est de 20 euros. Elle est défiscalisée à hauteur de 75%. Votre don sera également défiscalisé à hauteur de 75%. Vous pouvez aussi demander qu'on vous envoie le rapport d'activité 2025. Merci d'avance pour votre engagement et votre soutien. Je rappelle les coordonnées de l'APA, Association protestante d'assistance, adresse postale 19 rue Bigot, 30 900 Nîmes, téléphone 04 66 58 25 27, adresse mail contact@apa30.fr. Alliance biblique. Fondée en 1818, l'Alliance biblique française est une association loi 1901. Sa mission est de faire découvrir la richesse et l'actualité de la Bible dans un esprit d'ouverture sans prosélytisme ni parti pris doctrinal. Interconfessionnelle, l'Alliance biblique française est au service de toutes les confessions chrétiennes et de toutes ceux et celles, croyants ou non, qui souhaitent en apprendre plus sur la Bible. L'Alliance biblique française est la branche française d'un réseau international de sociétés bibliques actives dans plus de 240 pays et territoires à travers le monde. Il s'agit de l'Alliance biblique universelle qui est un partenaire consultatif de l'UNESCO. À l'Alliance biblique française, nous avons lancé récemment notre plus grand chantier de la décennie, la révision de la traduction œcuménique de la Bible. C'est un projet colossal qui mobilise plus d'une centaine de personnes. bibliste, éditeur, communicant et collecteur de fonds. Pendant 5 années de travail, des catholiques, des protestants et des orthodoxes vont unir leurs compétences et leurs regards pour faire naître une nouvelle version de la TOB, plus aboutie, plus accessible et toujours fidèle à l'exigence de cette traduction de référence. Pour vous permettre de suivre ce projet exceptionnel, mais aussi pour nourrir plus largement votre réflexion sur la Bible, nous lançons fin septembre une newsletter bimestrielle inédite consacrée à la création de cette nouvelle traduction œcuménique de la Bible. Conseil œcuménique des Églises. La Carta œcuménica, ou si vous préférez la Charte œcuménique, qu'est-ce que c'est ? C'est un document qui fournit des orientations communes aux églises en Europe en réponse aux défis contemporains en vue d'affermir l'unité, le dialogue, la paix et le témoignage chrétien partagé. Ce document conjoint de la Conférence des Églises européennes et du Conseil des Conférences épiscopales d'Europe a été signé par les présidents des deux organisations en 2001 et cherche à préserver et à développer la fraternité entre les églises. Elle a marqué le début du siècle en appelant les églises en Europe au dialogue, à l'unité et à l'action, et en particulier à leur responsabilité commune dans les questions de paix et de justice en Europe. Le 15 septembre dernier, le président du comité central du Conseil œcuménique des Églises, l'évêque Heinrich Bedford Strom, a commémoré la signature de la Carta œcuménica lors d'un sermon en la cathédrale Sainte-Edwige à Berlin. À qui devons-nous en premier lieu notre loyauté ? A demandé à l'Assemblée l'évêque Bedford Strom. Est-elle vraiment acquise à Christ, tel que nous le confessons encore et encore ? Il a abordé la voie vers l'unité visible des Églises. La clé, c'est l'esprit de Jésus, l'esprit de fraternité et de sororité de rencontre humaine et la proximité qui en émane, a-t-il fait observer. La puissance de l'amitié œcuménique qui s'appuie sur le pèlerinage vers l'unité visible des Églises est encore bien trop sous-estimée. Aux yeux de l'évêque Bedford Strom, l'Institut œcuménique de Bossé illustre cette unité avec force. Je ne cesse de m'émerveiller face à l'allant prodigieux qu'a insufflé et que continue d'insuffler, loin des gros titres, le Conseil œcuménique des Églises pour l'œcuménisme mondial, a-t-il précisé. Je veux aussi mettre en avant Bossé, voilà ce que nous pouvons faire lorsqu'ensemble, une Église, nous rayonnons de l'unité et de l'amour dont nous parlons tant. Le 16 septembre, Mgr Bedford Strom a également proposé une conférence lors d'un rassemblement de la communauté de travail des églises chrétiennes en Allemagne. Il a rappelé le thème de la 11e assemblée du Conseil œcuménique à Karlsruhe en Allemagne. L'amour du Christ mène le monde à la réconciliation et à l'unité. Le thème en lui-même était un défi, a-t-il expliqué. Il ne faut pas s'y attarder longtemps pour comprendre que réunir pour une telle assemblée des milliers de personnes des quatre coins du monde, au contexte nationaux et culturels complètement différents, est une entreprise colossale. Les gouffres qui s'ouvrent dans notre monde y ont été évoqués en priorité. Nous sommes toutes et tous conscients et conscientes de ces gouffres et de ces divisions, a soutenu Mgr Bedford Strom. Tous ces gouffres et bien d'autres encore ont été traités lors de l'Assemblée de Karlsruhe. Si les participants provenaient de contextes extrêmement différents, ils ont identifié ensemble des orientations sur des enjeux clés pour l'avenir de l'humanité, allant bien au-delà de compromis purement sur la forme. En dépit de ces divisions, il est essentiel de préserver le dialogue. L'évêque Bedford Strom a indiqué que le détournement de la religion chrétienne était un problème de taille dans le monde actuel, citant plusieurs exemples. Si les détournements du message d'amour, y compris l'amour pour ses ennemis, tels que prêchés dans le Sermon sur la montagne, sont évidents, l'instrumentalisation politique du christianisme semble très bien réussir, a-t-il regretté. Voilà pourquoi une prise de conscience mondiale s'impose pour protéger l'héritage précieux de la foi chrétienne, en rejetant cette exploitation politique sans scrupule par les dirigeants et dirigeantes autoritaires de notre époque. La Carta Ecumenica révisée marque une étape décisive vers l'unité du christianisme en Europe. Semaine mondiale pour la paix en Palestine et Israël. Nous venons d'entrer dans la Semaine mondiale pour la paix en Palestine et Israël. Cette Semaine mondiale pour la paix en Palestine et Israël, organisée par le Conseil œcuménique des Églises, portera sur la protection des enfants. Le thème est tiré du verset 3 du psaume 127 « Des enfants, voilà le véritable héritage ». Cette semaine spéciale se tient donc au moment de la Journée internationale de la paix, célébrée par l'Organisation des Nations Unies le 21 septembre. Le Conseil œcuménique des Églises encourage les organisations chrétiennes, les paroisses et les croyants à rendre un témoignage commun en participant à des célébrations de prières, à des événements pédagogiques et à des actions de soutien en faveur des enfants qui ont disparu au cours de la guerre, qui ont perdu leurs parents, qui sont traumatisés ou qui vivent dans la peur. Un rapport récent de la Commission internationale indépendante de l'ONU, chargée d'enquêter dans les territoires palestiniens occupés, a conclu que l'essence même de l'enfance a été détruite pour les enfants de Palestine. La Semaine mondiale pour la paix en Palestine et Israël déplorera la destruction et la séparation des familles des suites de la guerre et exprimera sa solidarité avec les familles palestiniennes obligées de quitter leur pays pour chercher de meilleures conditions de vie ailleurs. Cette semaine visera à rappeler au monde entier que les enfants sont des dons de Dieu que nous devons protéger et préserver parce que le Seigneur nous les a confiés. Nous ne pouvons tolérer que la destruction de l'enfance soit une conséquence inévitable de la guerre et de l'occupation, a déclaré le pasteur Jerry Pillay, secrétaire général du Conseil œcuménique des Églises. Cette année, dans le cadre de la Semaine mondiale pour la paix en Palestine et Israël, le Conseil œcuménique des Églises appelle les Églises et les hommes et femmes de conscience à prier, à prendre la parole et à agir ensemble pour protéger chaque enfant. Notre témoignage commun doit réclamer que la violence et l'occupation cessent et que les droits et la dignité des enfants de Palestine et d'Israël soient respectés. Réaffirmons notre attachement à une paix juste et durable pour tous les êtres humains. Cette semaine visera également à rappeler au monde entier que les enfants sont des dons de Dieu que nous devons protéger et préserver parce que le Seigneur nous les a confiés. DEFAP, Service protestant de mission. Le prochain forum du DEFAP aura lieu du 2 au 4 octobre à 7, autour du thème « Culture d'Église ou Église des cultures, le défi de l'interculturalité ». À l'heure de la globalisation, les migrations et les échanges culturels redéfinissent profondément nos sociétés et nos communautés ecclésiales. L'Église, en tant qu'espace spirituel et social, se trouve au cœur de ces dynamiques interculturelles. Elle est appelée à rester fidèle à sa mission, tout en relevant les défis de la diversité culturelle, religieuse et sociale qui la traverse. Cette réalité constitue une opportunité unique, valoriser l'interculturalité non pas comme un obstacle, mais comme une richesse spirituelle et missionnaire. À travers ce forum, il ne s'agit pas seulement de gérer les différences culturelles, mais de découvrir une foi vivante grâce à des visages et des sensibilités singuliers et de faire de l'interculturalité une source de vitalité spirituelle ecclésiale et sociale. Festival protestant du livre 2026. La cinquième édition du Festival protestant du livre aura lieu le samedi 3 octobre à l'Institut protestant de théologie de Paris. Il accueillera les visiteurs qui souhaitent se faire dédicacer des ouvrages récents dans une ambiance conviviale. Rendez-vous le samedi 3 octobre à l'Institut protestant de théologie, faculté de Paris, 83 boulevard Arago. Programme du samedi 3 octobre 2026, entrée libre, buvette pendant tout le festival, 14h ouverture, accueil par Calypso Faure, présidente du Festival protestant du livre. Tout au long de l'après-midi, dédicace. Rencontre avec de nombreux auteurs et autrices qui dédicaceront leurs livres, animation pour les jeunes, contes, ateliers ludiques et créatifs, animé par Aimé Clark Langrée. 4 minutes pour découvrir. Présentation de 4 minutes pour découvrir le métier d'éditeur, d'éditrice. Écoutez la lecture d'un extrait d'ouvrage. 15h45, remise des 4 prix littéraires aux lauréats. 17h, table ronde sur la guerre et la paix. Journée du protestantisme de liberté. Vous pouvez déjà noter sur vos tablettes qu'elles auront lieu à 7, les 10 et 11 octobre prochains, autour du thème « Dans le chaos du monde, pensez, espérez ». Le monde traverse une phase de désordre profond, dérèglement climatique, effondrement du vivant, pollution généralisée. Les démocraties s'affaiblissent face au régime autoritaire, tandis que populisme, repli identitaire et fondamentalisme fragmentent les sociétés. Les progrès fulgurants de la biogénétique, de l'intelligence artificielle et la désinformation massive ajoutent de nouvelles menaces susceptibles d'altérer l'avenir de notre espèce. Malgré cela, les indicateurs globaux continuent d'augmenter, nourrissant l'illusion d'une sécurité trompeuse. L'histoire rappelle pourtant la fragilité de la vie. Presque toutes les espèces ayant existé ont disparu. Notre vocation n'est pas de nous croire au sommet de la création, mais de discerner comment orienter les puissances que Dieu met entre nos mains vers la vie plutôt que vers la destruction. Nous allons maintenant terminer cette émission. 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Au revoir.
1: Merci à Christian Delors pour son émission. 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

Bonjour à toutes, bonjour à tous. Bienvenue sur Radio Alliance Plus. Nous avons le plaisir de vous présenter le service protestant réalisé en partenariat avec l'Église protestante unie de Nîmes. Le culte qui va être diffusé a été préparé et sera animé par la pasteur Iris Reuter de l'Église protestante unie de Nîmes, paroisse de la Fraternité, avec la participation de Christian Delors. Nous vous souhaitons une bonne écoute.

Bienvenue, chères auditrices, chers auditeurs sur les ondes de Radio Alliance Plus. Bienvenue pour ce temps du culte. C'est un temps pour reposer nos vies dans la parole, un temps pour donner de l'espace à notre prière, un temps pour accueillir la présence qui nous bénit. Oui, Dieu nous accueille, chacun et chacune, là où nous sommes sur notre chemin de vie, chacun, chacune avec ce que nous sommes, dans la joie de se retrouver en sa présence. Amen.

Je vous invite à la prière de louange. Notre Dieu, Créateur, auteur du monde, tu as ouvert ce jour comme on tourne une nouvelle page dans un cahier, immaculé, sans aucun trait encore. Donne-nous d'y tracer des lettres, d'y inscrire les mots et les récits de nos vies, sans appréhender la page blanche. Tu as ouvert ce jour nouveau comme on tourne une nouvelle page dans un cahier. Que nous puissions écrire et dessiner sur les lignes et hors des marges, sans crainte des ratures, au gré des joies, des difficultés, des encouragements et des épreuves, des rencontres et des absences. Tu as ouvert ce jour nouveau comme on tourne une nouvelle page dans un cahier. Donne-nous de savoir le refermer ce soir, avec sagesse, sans regret et sans amertume. Mais rempli de cette espérance que ta main trace par-dessus de nos existences. Amen.

parfois, dans les cahiers imaginaires de nos vies, il y a des pages sombres, des pages qu'on aimerait arracher, dont on aimerait effacer les mots, gommer certains de nos actes. Je vous invite à nous poser devant Dieu en vérité. Notre Dieu, tu connais ce qui est lourd dans nos vies, tout ce que je peux me reprocher, ce que j'ai fait ou manqué de faire, ce que j'ai dit ou ne pas dit. Viens me réconcilier avec moi-même. Comment pourrais-je rencontrer et aimer les autres si je ne m'aime pas? Apprends-moi à vivre avec mes ombres et mes lumières, mes douceurs et mes colères, mes rires et mes larmes, mes erreurs et mes douleurs, mon passé et mon présent. Oui, mon Dieu, permets-moi de m'aimer comme tu m'aimes. Donne-moi le courage et la force d'aller plus loin. Redis-moi que tout est possible à celui ou celle qui croit. Redis-moi que chaque jour je peux vivre dans la lumière de ton regard et de ta parole. Amen. Et je vous invite à écouter ce psaume « Le Seigneur seul est ma lumière », une version pleine d'élan.

Voilà ce qui est dit dans ce psaume. Le Seigneur seul est ma lumière et mon salut. De qui aurais-je peur? Le Seigneur est le rempart de ma vie. Devant qui tremblerai-je? Dieu met en nous le courage de vivre. En lui, il n'y a que tendresse pour chaque homme, chaque femme, chaque enfant de la terre. La main droite de Dieu est posée sur nous au mystérieux geste d'amour. Et l'autre main nous relève et nous pousse en avant. Alors, pourquoi aurions-nous peur? Et je vous invite à écouter une chanson que je trouve comme une parole de grâce, une chanson pleine de grâce en tous les cas. C'est Anne Sylvestre qui l'a composée, une des plus belles voix de la chanson française. Elle a écrit d'innombrables chansons, autant pour les enfants que pour les adultes. Écoutons donc « La rose de décembre ».

Voilà donc Anne Sylvestre qui nous chante, qui nous raconte le récit d'une femme et d'une rose, d'une attention et d'une reconnaissance. Elle parle de la force inouïe d'une seule fleur, mais c'est pas n'importe laquelle, c'est une rose. Et comme vous le savez toutes et tous, la rose est comme aucune autre fleur, un magnifique symbole de l'amour. Je vous invite donc à réécouter la première strophe.

Voilà donc une rose improbable. Elle fleurit en plein hiver. Surprise, surprise, on dirait qu'elle s'est trompée de saison à fleurir là en plein hiver. C'est donc une fleur surprenante qui ne fait pas ce qu'on attend d'elle. Mais elle en assume les conséquences. Elle en porte les traces. Elle est meurtrie par le froid. Et pourtant, elle n'est pas là par hasard. Elle est là parce qu'en plein hiver, elle croit au début du printemps. Une femme la découvre. Cette femme la vouvoie. C'est étonnant. C'est un signe de respect, de son estime pour cette fleur hardie et meurtrie. Une femme qui se reconnaît dans la rose. Meurtrie, frêle, mais entêtée. C'est ce que raconte la deuxième strophe de la chanson.

La deuxième strophe, justement, reprend le thème de la ressemblance de cette femme avec la rose. Elle correspond effectivement pas aux attentes. Normalement, une rose est belle. Elle fleurit à la belle saison. Elle est signe de l'amour, de la joie de vivre. Et voilà celle-là, une rose pas très belle, mais à l'espérance fidèle. Et c'est une espérance bouleversante, au risque d'y perdre le cœur. Redresser toujours la tête, baisser, pour se dresser face au malheur. Et la femme se reconnaît en cette fleur. Elle en est elle-même bouleversée. Écoutons la troisième strophe.

0: L'espérance fragile et entêtée de cette rose suscite chez la femme deux élans. D'abord, il y a l'élan de protection. Elle met la rose au chaud. Elle l'accueille chez elle et aussi dans son cœur. Et puis, le deuxième élan, ce sont ces émotions profondes, oubliées, qui surgissent. Touchée dans sa fragilité par la fragilité de la fleur, son émotion surgit comme une larme oubliée. Désormais, avec la fleur et comme la fleur, cette femme est prête à faire face à ceux qui se moquent d'elle. Eh bien oui, la force et la faiblesse ne sont pas toujours là où l'on croit. Rose meurtrie, rose fripée, rose de courage. Il faut être un peu fou pour la comprendre. Il faut être un peu fou pour comprendre, ça pourrait être aussi le titre du passage que l'apôtre Paul écrit aux Corinthiens. Un passage où il oppose la folie de Dieu à la sagesse des humains. J'ai trouvé qu'il y avait certaines ressemblances entre la chanson de la rose de décembre et puis ce passage de Corinthiens. Le texte biblique, c'est un texte qui à l'origine n'était pas ni chanté ni un discours oral, mais bien un texte écrit où chaque mot est travaillé, ficelé, où chaque mot est pesé. C'est donc bien une lettre et pas un discours. Ce qui fait qu'il est un peu moins poétique et facile à écouter que la chanson de la rose. Et pourtant, je trouve qu'il y a bien des ressemblances. Mais d'abord, je vous invite à écouter, par la voix de Christian Delors, ce passage de la première épître aux Corinthiens, au chapitre 1, les versets 18 à 31.
1: La sagesse de ce monde est insensée. En effet, proclamer la mort du Christ sur la croix est une folie pour ceux qui se perdent. Mais nous qui sommes sur la voie du salut, nous y décernons la puissance de Dieu. Voici ce que l'Écriture déclare. « Je détruirai la sagesse des sages, je rejetterai le savoir des gens intelligents. » Alors, où est le sage? Où est le spécialiste des Écritures? Où est le brillant orateur du temps présent? Dieu a démontré que la sagesse de ce monde est insensée. En effet, les humains, avec toute leur sagesse, ont été incapables de reconnaître Dieu là où il manifestait sa sagesse. C'est pourquoi Dieu a décidé de sauver ceux qui croient grâce à cette proclamation folle de la croix. Les Juifs demandent comme preuve des signes extraordinaires et les Grecs recherchent la sagesse. Mais nous, proclamons le Christ crucifié. C'est un message scandaleux pour les Juifs et une folie pour ceux qui ne le sont pas. Mais pour ceux que Dieu a appelés, aussi bien juifs que ceux qui ne le sont pas, le Christ est la puissance et la sagesse de Dieu. Car la folie apparente de Dieu est plus sage que la sagesse humaine. Et la faiblesse apparente de Dieu est supérieure à la force humaine. Considérez, frères et sœurs, qui vous êtes, vous que Dieu a appelé. Il y a parmi vous, du point de vue humain, peu de sages, peu de puissants, peu de personnes de noble origine. Au contraire, Dieu a choisi ce qui est folie aux yeux du monde pour couvrir de honte les sages. Il a choisi ce qui est faiblesse aux yeux du monde pour couvrir de honte les forts. Il a choisi ce qui est bas, méprisable, ou qui ne vaut rien aux yeux du monde, pour détruire ce que celui-ci estime important. Ainsi, aucun être humain ne peut faire le fier devant Dieu, mais Dieu vous a unis à Jésus-Christ et il a fait du Christ notre sagesse. C'est le Christ qui nous rend justes devant Dieu, qui nous permet de vivre pour Dieu et qui nous délivre du péché. Par conséquent, comme le déclare l'Écriture, si quelqu'un veut faire le fier, qu'il mette sa fierté dans ce que le Seigneur a fait.
0: C'est un passage fondamental de la théologie chrétienne. L'apôtre Paul y oppose la vision, ou expose plutôt, la vision du monde selon Dieu. Une vision du monde où les valeurs sont renversées. C'est une vision contraire à ce qui compte, ce qui réussit depuis toujours et ce qui compte encore aujourd'hui. Ce qui brille, ce qui rapporte, ceux et celles qui déploient leur force en marchant sur le dos des autres, ceux qui vont jusqu'au bout du faisable, et tant pis pour les ressources de la planète, et tant pis pour le bien commun, et tant pis pour ceux et celles qui ne suivent pas. Tout ça, dit Paul, mène à la perte. C'est le chemin de ceux qui se perdent, contrairement à toutes les apparences. Le chemin de la vie, dit-il, a été tracé ailleurs, par un autre, par un Dieu étonnant, un Dieu non tout puissant, mais puissant par sa force de faire éclore la vie là où on ne la soupçonne pas. Un Dieu qui manifeste par Jésus une attention rebelle à l'autre, qui voit un frère ou une sœur dans la personne la plus abîmée, dans la personne la plus perdue, et qui voit aussi la faiblesse derrière l'apparence du plus fort. C'est un texte qui m'a paru longtemps compliqué et peu accessible. Aujourd'hui, il me paraît évident. Aujourd'hui, il me paraît évident que la foi chrétienne est à contre-courant de la sagesse du monde. Cette sagesse qui considère comme valable juste ou seulement la maîtrise de toute chose, tout ce qui porte vers le succès et la réussite. La sagesse de Dieu va à l'encontre des désirs d'une telle toute-puissance que l'humain cherche depuis toujours, et tant pis pour les frais. Aujourd'hui, ça me paraît évident que Dieu n'est pas ce tout-puissant dont on rêve et qu'on aimerait mettre au service de nos propres désirs de contrôle et de pouvoir. Et d'ailleurs, il y en a toujours qui cherchent à manipuler, à dominer en se servant d'un tel Dieu tout-puissant. Aujourd'hui, il me paraît évident que la sagesse de Dieu est dans la puissance de ce qui paraît faible à première vue. Jean humble, qui cherche à vivre humblement avec les autres, tout en reconnaissant les difficultés. Puissance de l'amour, seule toute puissance. Amour qui s'engage, qui travaille, avec persévérance, sans illusion, mais avec endurance. Et qui s'exprime dans la solidarité, dans la simplicité, dans l'empathie, dans tous ceux et celles qui se tiennent les uns aux côtés des autres. Et parfois, par la simple présence, si rien n'est à faire. Tout cela, aujourd'hui, ça me paraît évident. Et pourtant, je sais bien, et j'en fais l'expérience moi-même, comme chacun et chacune de vous certainement, que ce n'est pas un chemin qui est évident à vivre. Dans les phases ou dans les moments de faiblesse, de peur, d'angoisse, de découragement, eh bien, la tendance naturelle, c'est de chercher à compter sur mes forces seules. Ou bien encore, quand même, de faire appel à un Dieu tout-puissant qui pourrait me sortir de là avec un coup de baguette magique. Dans ces moments, dans ces phases, beaucoup font l'expérience de ressentir une solitude existentielle. Parce que quand notre force fait défaut, il n'y a pas de recette. Il n'y a pas de recette, mais il y a bien là cette promesse qu'une rose transperce la neige. Que l'amour de Dieu nous rejoint par tant de manières. Il nous entoure et la vie jaillira encore. C'est bien ce portrait que l'apôtre Paul dresse de son Dieu, celui qu'il a rencontré lui-même en Jésus-Christ et qui a bouleversé sa vie. Dieu solidaire jusqu'aux plus profondes abîmes de la souffrance. Dieu présent avec sa force vive. Énergie vive là où on ne la soupçonne plus. Dieu qui nous emmène et ramène vers la vie, même abîmée, qui nous entraîne toujours vers le haut. Je nous souhaite pour chaque jour que Dieu vienne à notre rencontre, insoupçonné comme une rose en plein hiver. Insoupçonné comme ces petites fleurs jaunes aussi, qui ont fleuri cet été à la fraternité, la paroisse où je suis pasteur, en pleine sécheresse, au milieu des herbes sèches. Insoupçonné comme la vie obstinée qui ose chanter et rire alors même que tout semble perdu. Que notre chemin soit parsemé de roses, roses meurtries, roses pas très belles peut-être, mais qui fleurissent à tort et à travers parmi nous. Que nous soyons ensemble les jardiniers un peu fous. Amen. Et alors, en prolongation à cette prédication, je choisis un cantique qui peut nous décaler certainement un peu, puisque c'est un cantique de Noël, mais qui parle aussi d'une rose qui fleurit en plein hiver. Je vous invite donc à écouter, ou peut-être même à chanter, d'un arbre séculaire.

Et je vous invite à écouter la confession de foi qui sera prolongée dans la prière d'intercession. Je choisis Dieu. Il invente la vie, il nous remplit de tendresse. Il se lie d'amour avec les vivants. Ce Dieu-là me passionne. Je choisis le Christ, il avance au milieu de nous avec un corps et un corps de chez nous. Il a des paroles bouleversantes qui inventent une autre vie. Il annonce une bonne nouvelle. Il se donne par amour. Ce Christ-là me passionne. Je choisis le Saint-Esprit. Il est le souffle de Dieu sur la terre. À l'intérieur de nous-mêmes, il travaille, invisible mais fort. Il invente en nous le courage de marcher sur les chemins difficiles. Il nous fait grandir à l'image du Christ. Je choisis l'Église, une communauté d'hommes, de femmes et d'enfants. Elle est le rassemblement de tous ceux et toutes celles qui construisent une terre d'amour et de justice en prenant les plans de l'Évangile. Cette Église-là me passionne. Oui, notre Dieu, donne-nous de te choisir comme tu nous as choisis chaque jour. Que le premier élan de chaque jour aille vers toi pour que nous puissions demeurer en toi. Que nous puissions marcher humblement en cherchant en toute simplicité à répandre le parfum de ton amour comme une rose et malgré les épines du chemin. Nous te confions ceux et celles qui peinent sur leur chemin, quelles qu'en soient les raisons. Nous faisons appel à ta force vive pour chacun, chacune, aussi pour notre Église, que nous puissions être fidèles ensemble et marcher humblement et en espérance. Et ensemble, nous disons cette prière qui nous lie les uns et les autres, qui franchit les barrières de la culture, des langues, des horizons géographiques ou autres. C'est la prière des enfants de Dieu. Notre Père, qui es aux cieux, que ton nom soit sanctifié,

des siècles. Amen. Et voilà que nous arrivons déjà à la fin de notre culte. Allez donc dans votre journée, là où vous êtes, là où vos pas vous mènent. Et que Dieu bénisse la terre sous vos pieds, les chemins que vous prenez, le travail de vos mains et de vos esprits, les choses que vous espérez. Et quand le jour aura passé, que Dieu bénisse votre repos. Amen. Et au revoir ou à bientôt pour nous écouter, pour écouter encore Radio Alliance Plus. À bientôt.

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1: Bonjour, bonjour chers amis, auditrices, auditeurs de Radio Alliance Plus. Nous sommes avec vous aujourd'hui pour écouter, discuter avec Lionel Juste. Bonjour Lionel.
2: Bonjour Christiane, et bonjour aux auditrices et aux auditeurs.
1: Voilà.
2: Et merci pour l'invitation.
1: Voilà. Nous sommes ravis que vous soyez avec nous pour cette émission. Et vous êtes conseiller principal d'éducation au lycée Hemingway à Nîmes. Donc nous allons parler de vous, de votre métier, de votre foi aussi, parce que vous êtes membre de l'Église protestante unie de Nîmes et vous êtes aussi président du conseil d'aumônerie hospitalière de Nîmes. Voilà, donc plusieurs casquettes, entre guillemets. Et donc, bien, nous allons commencer par parler du commencement de votre vie, si vous voulez bien. C'est de nous dire quelques mots de vous, votre enfance, jeunesse, et puis nous parlerons de votre métier. Comment est-ce que ça s'est fait que vous soyez arrivé jusqu'à conseiller principal d'éducation, entre autres choses?
2: Merci Christiane. Alors ma vie, elle est simple.
1: Tant mieux, c'est pas le cas de tout le monde.
2: Elle ne sort pas du lot. Alors je suis issu d'une fratrie de 5 enfants. J'ai 3 frères et une sœur. Mon papa n'est plus là aujourd'hui. Maman est encore là. J'ai 90 ans. Habite pas très loin de chez moi. Et puis je suis un enfant d'un quartier de Nîmes, le quartier du Mas de Mengue, dans lequel j'ai grandi. Donc un quartier multiculturel qui m'a réservé une enfance heureuse, voilà, une enfance très très agréable, grâce notamment à 2 piliers, à 3 dirais-je, la famille en premier lieu, mais aussi l'institution scolaire, voilà, l'école de la République, voilà, qui m'a accompagné dans mon parcours de formation et puis qui m'a permis de devenir conseiller principal d'éducation en particulier, mais j'ai d'autres étapes dans mon parcours, j'évoquerai ça tout à l'heure peut-être.
1: Oui.
2: Notamment en enseignement en histoire-géographie, puisque j'ai fait des études donc, d'histoire-géographie à l'Université Paul-Valéry à Montpellier, après mon baccalauréat. Et puis l'autre institution que j'évoquais, c'est évidemment l'Église protestante unie de Nîmes. Alors à l'époque, elle s'appelait l'Église réformée de Nîmes. Hein, voilà. Et j'ai eu la chance infinie d'être accompagné par le pasteur Francis O'Donnell, voilà, donc dans la paroisse de la Fraternité, qui venait tous les mercredis nous chercher avec une estafette réformée de la gendarmerie, et il faisait le tour des quartiers, chemin Madavignon, Courbesac, Mas de Mengue, pour récupérer les quelques huguenots hein, qui étaient disséminés dans ces cités. Et on passait la journée à la Fraternité avec donc, le pasteur, son épouse, ainsi que Colette, hein, pour qui j'ai beaucoup d'affection, qui ne sont plus là aujourd'hui, ainsi que des monitrices voilà, qui nous ont accompagnés pendant ce temps d'école biblique. Voilà. Donc voilà, pour ce qui est très brièvement de ma jeunesse.
1: Donc c'est un temps très formateur, hein, qui a dans les deux sens, dans la famille, dans le quartier et en église déjà petit, et qui a été bénéfique, qui vous a donné beaucoup de choses.
2: Absolument. Ouais. Bénéfique parce que c'était un cadre, c'était des cadres structurants, voilà. Mais aussi, ça m'a permis très tôt de pouvoir m'ouvrir à différents univers, hein, ne pas rester dans une structure un petit peu endogame, hein, sortir de la cité, hein, du quartier, hein, grâce à l'école, grâce à l'église, grâce peut-être aussi à ma curiosité naturelle. Voilà, je pense que je me dis chanceux finalement, hein, avec ce parcours qui a priori pouvait être empreinte d'un déterminisme négatif, hein, sur le plan sociologique, économique, voilà. Mais franchement, ça, c'était rien du tout, quoi. Hein, voilà. Il y avait un goût de la vie aussi très, très prononcé.
1: Très bien, ça fait plaisir d'entendre qu'il y a des enfants et des jeunesses heureuses et quelqu'un qui a su rapidement ce qu'il voulait faire. Donc, professeur d'histoire-géographie, c'est venu comment ?
2: Alors là,
1: le métier.
2: Oui, oui, bah, j'ai un goût prononcé pour cette discipline, ces deux disciplines, l'histoire et la géographie, depuis ma plus tendre enfance. Rattaché aussi à des questions qu'aujourd'hui je pourrais qualifier de philosophiques, en tout cas un questionnement profond, un questionnement existentiel, depuis très très jeune. Je crois pouvoir le dater par à peu près vers 6-7 ans. Voilà, hein, des questions auxquelles malheureusement mes parents ne pouvaient pas répondre. Voilà, mais j'ai trouvé voilà, d'autres sources, d'autres chemins pour essayer de multiplier ces pourquoi et trouver parfois des réponses. Je voulais être médecin. Mais comme j'étais très lucide et que j'étais extrêmement mauvais élève en sciences et en particulier en mathématiques, très tôt, je me suis dit, bon, c'est un peu illusoire hein, de s'obstiner à vouloir devenir médecin. Donc, qu'est-ce qui te reste? Il me reste beaucoup, puisque tu aimes l'histoire et la géographie. Ben, banco, professeur d'histoire-géographie. Donc, j'ai fait mes études au collège Jules Vallès au Mas de Meng. Ensuite, école primaire Albert Camus, collège Jules Vallès au Mas de Meng. Le lycée Montory, qui aujourd'hui s'appelle le lycée Albert Camus. Et j'ai obtenu mon baccalauréat. Alors là, ça commence à dater, hein. 1987. Et puis, ensuite, j'ai poursuivi mes études à l'université Paul Valéry, voilà, où j'ai obtenu une licence en histoire. Et très tôt, je me suis engagé sur la voie d'enseignant en étant ce qu'on appelait à l'époque maître auxiliaire. Alors, maître auxiliaire, c'est un enseignant à part entière, sauf qu'il est payé un petit peu moins que les titulaires, et il est assez malléable, pour ne pas dire façonnable. Donc, j'ai à peu près fait toute l'académie, au Ceja, c'est-à-dire à 300 mètres de la frontière espagnole. J'ai aussi exercé le métier d'enseignant pendant un an à Saint-Chély-d'Apché, hein, au fin nord de la Lozère. J'ai aussi été donc à Nîmes, à Uzès, Villeneuve-les-Avignon. Enfin, voilà, je crois que je connais assez c'est bien la géographie de notre académie. Et puis, j'aimais le métier d'enseignant, mais j'y éprouvais une certaine frustration. Celle de ne pas pouvoir accompagner de manière plus globale l'élève, l'individu, dans son émancipation, dans son épanouissement. Alors c'est vrai que le cadre d'un programme scolaire, quelle que soit la discipline, il impose. Hein, c'est un carcan qui ne permet pas véritablement de découvrir, d'accompagner ces jeunes, de les soutenir hein, dans leur structuration éducative, mais aussi dans leur émancipation culturelle, existentielle, personnelle. Et j'ai découvert ce métier de conseiller principal d'éducation. Donc, je me suis approché des collègues que je rencontrais dans les différents établissements que j'ai fréquentés. Et je me suis dit, pourquoi pas? Ça a l'air intéressant. Donc, j'ai passé le concours par la voie externe et je l'ai eu. Donc, je me suis dit, maintenant, qu'est-ce que tu fais? Est-ce que tu persévères et tu passes le CAPES d'histoire-géographie ou est-ce que tu devient conseiller principal d'éducation. L'acronyme, c'est CPE. Hein, on connaît plus facilement ce métier, notamment les élèves et les familles, sous l'acronyme CPE. Bah, j'ai dit, allez, CPE, banco, voilà. Et maintenant, ça fait quelques années que je suis CPE. Donc, j'ai commencé ma carrière de CPE au lycée Dioda, où j'étais stagiaire. Ensuite, j'ai exercé une quinzaine d'années au collège Louredounet à Uzès. Et puis, depuis une quinzaine d'années, je me trouve maintenant au lycée Ernest Hemingway à Nîmes, alors, qui s'appelait pour les Nîmois Camargue. Hein, voilà. Et encore, ça reste, hein, il y a l'identité culturelle. Hein. Quand on parle de Camargue, tout le monde comprend. Hemingway, il faut traduire. Voilà.
1: D'accord. Voilà, très voilà. Bien, bah merci beaucoup pour ce cheminement. C'est vrai, il faut trouver des fois des jonctions ou d'autres choses qui nous appellent vers un complément de métier ou, voilà, et dans une meilleure satisfaction et une meilleure relation du coup avec les personnes. Alors nous, conjointement je dirais, peut-être en parallèle, vous avez continué le chemin de la foi avec la fraternité. Comment est-ce que ça s'est, comment ça s'est agencé, disons, pour vous, en vous est-ce qu'il y a eu une confirmation qu'est-ce qui s'est passé dans votre vie personnelle, alors un peu différente du métier, qui est une base, je dirais, importante, mais la foi, vous l'avez nommée tout à l'heure, par l'intermédiaire du pasteur qui vous a accompagné. Vous avez continué ce chemin?
2: Merci pour cette question, parce que Elle est belle, je trouve. Je veux être précis. Mes parents étaient complètement distanciés de l'Église. Hein, et le fait que nous étions pris en charge par le pasteur Audenau, mes frères, ma sœur, c'était une des charges pour maman, voilà, parce que tout le mercredi, elle pouvait être enfin un peu libérée, hein, si j'ose dire, de la marmaille, comme elle disait, en sachant que voilà, on était en sécurité avec des gens tout à fait responsables et soucieux de notre bien-être. Mais la question véritablement de la transmission religieuse, je crois même pouvoir affirmer, sans porter offense à mes parents, qu'elle n'existait pas, hein, véritablement. Voilà. D'ailleurs, au jour des temps de confirmation, j'aurais été heureux de pouvoir la faire. Ma maman m'a dit « Oh non, quand même enfin, !» voilà. Donc on a rayé ça d'un coup de crayon. Et puis ensuite arrive l'adolescence, donc ce passage si compliqué pour tout un chacun, hein, ce passage de crise identitaire, je n'y ai pas échappé. Et donc je me suis rebellé contre la foi. J'ai cru pouvoir affirmer à certains moments que j'étais communiste, voire marxiste, hein, donc évidemment que je devais être très matérialiste. Voilà. Et je vous rassure, ça n'a pas duré. Ça n'a pas duré parce que lorsque je me suis engagé dans mes études universitaires, donc à l'âge de 18 ans, les semailles de la fraternité ont produit du fruit. Voilà, on produit du fruit, ça a commencé à germer. Je me souviens aussi d'échanges avec un de mes professeurs d'histoire contemporaine qui s'appelait Gérard Cholvy, qui est décédé il y a quelques années, qui était un homme très engagé, très proche de ses étudiants, spécialiste des questions religieuses au 19e et 20e siècle, et c'était un fervent catholique. Voilà. Et cet homme, c'est pour ça que j'aime bien des fois les jonctions inattendues, les chemins de traverse, cet homme m'a permis de réaffirmer ma foi. Voilà. Dans l'accueil, dans la bonté, dans l'ouverture, dans l'œcuménisme, je crois qu'on peut résumer ainsi, avec beaucoup de pudeur, hein, parce que la relation étudiant avec un professeur d'université, voilà, il y a beaucoup de prévenance, c'est très protocolaire, mais avec beaucoup de finesse, cet homme m'a dit, sans jamais me le dire véritablement, en tout cas le verbaliser, oui, le Christ est ton sauveur, c'est ton Seigneur. Et c'était formidable, je ne peux pas mieux le dire, hein, ou peut-être le dis-je trop mal. Et je suis retourné au temple, tout seul. Il n'y a pas de pratique religieuse à la maison, personne ne va au temple. Et un jour, je suis rentré au grand temple, parce que c'est là que j'ai été baptisé, paraît-il, hein, je ne m'en souviens pas bien. C'est là que mes parents aussi se sont mariés. Et alors là, je découvre une liturgie qui m'est complètement étrangère, hein, parce que la liturgie de l'école biblique à la fraternité était adaptée aux jeunes, aux enfants. Elle n'avait rien à voir avec, je dirais, la structure d'un culte actuel. Et je découvre une liturgie. Et surtout, je goûte aux prédications des pasteurs, à l'époque Michel Jasse, qui était en binôme avec Francis Wilm, hein, voilà, puisqu'il y avait deux pasteurs en titre pour le Grand Temple à l'époque, et de manière alternative, un dimanche dans l'autre, j'écoutais l'un puis l'autre, mais très discret, sans véritablement, en me sentant appartenir à cette communauté, mais je me trouvais quand même au seuil. Je crois qu'il me manquait un certain nombre de codes. Et il fallait que ma foi s'épaississe. Voilà. Et depuis, elle n'a pas cessé, j'ai envie de dire. Voilà. Donc ce retour à 18 ans au Grand Temple, ça a été un retour timide, hein, vers la maison qui m'a toujours accueilli. Et depuis, j'y suis bien.
1: Vous y êtes resté. Voilà.
2: Je suis resté.
1: Même engagé. On ne va pas parler du conseil d'aumônerie parce que c'est aussi quelque chose d'important, d'intéressant, dans lequel, je pense, vous avez voulu aussi vous engager.
2: Oui.
1: Peut-être on vous a demandé, vous avez voulu, vous avez connu des pasteurs aumôniers, ça vous a intéressé.
2: Je peux en dire
1: brièvement.
2: Je peux en dire un mot, si vous voulez, très brièvement, oui.
1: Oui.
2: Alors, j'étais paroissien de l'Oratoire. Moi, j'ai un petit peu nomade. Hein. D'ailleurs, je me sens bien partout chez moi. Du moment que je vois une croix huguenote, c'est la maison.
1: C'est une bonne formule.
2: Donc, je me trouvais à l'Oratoire. Et à l'époque, le nom de la pasteur va me revenir, quelqu'un que j'aimais particulièrement, dont les prédications étaient très, très... très, très spirituel, très, très, voilà, très raccordé, dirais-je. C'est Christine Lebeux, c'est ça, son nom me revient. Et je lui dis timidement, vous savez Christine, j'aimerais bien un peu remercier le Seigneur, j'aimerais bien à mon tour lui signifier ma gratitude, parce que je reçois, mais j'ai l'impression que je ne donne rien, moi. Et je ne sais pas pourquoi, mais j'aimerais bien peut-être me trouver auprès des gens hospitalisés, des malades. Et donc elle m'a dit, mais je connais quelqu'un de très bien, et je confirme, hein, puisque depuis c'est une amie, qui est pasteur aumônier aux hôpitaux. Et donc j'ai rencontré mon amie Sophie Dantan, j'ai visité pendant plusieurs années à l'hôpital de Nîmes, à l'hôpital Carimo, dans le service de neurologie, et puis dans le service de personnes qui étaient neurolésées, hein, voilà, donc des cérébro-lésées, des services lourds. Voilà, j'ai effectué un ministère, j'ai envie de dire les choses comme ça. Et puis j'ai eu besoin d'un peu de repos parce que ce sont des ministères exigeants, hein, des ministères de la relation, de l'engagement, où on côtoie la profondeur, hein, parfois des détresses existentielles. Donc j'ai eu besoin d'une petite pause. Mais l'aumônerie n'était pas très loin, jamais. Et puis des amis, avec beaucoup de persévérance, m'ont dit, tu sais, ça serait bien que tu reviennes. Hein. Puis en plus, on croit qu'on aimerait bien te voir à une place, etc. Bon. Alors j'ai tenu le coup, et puis un jour j'ai dit, bon allez, Seigneur, je reviens.
1: Je me lance.
2: Je me raccroche.
1: Tout à nouveau.
2: Ouais, c'est ça.
1: Très bien. Merci, parce que c'est aussi chose d'important, de passionnant aussi, l'aumônerie hospitalière. Eh bien, peut-être.
2: Et des maisons de retraite aussi, hein, il faut préciser, des EHPAD.
1: Oui, voilà. Avec Thierry Azéma.
2: Avec Thierry Azéma, voilà. Qui fait un travail. Oui,
1: bien
2: un travail
1: sûr,
2: qui,
1: bien
2: qui,
1: sûr.
2: Qui a un engagement merveilleux auprès des résidents de ces différentes maisons de retraite protestantes. Ouais.
1: Eh bien, peut-être que pour tout ça, nous pouvons dire Alléluia. Et vous nous avez proposé une musique et une façon de le dire, peut-être. Quelques mots sur le choix de cet Alléluia de Buxtehude. Oui. Est-ce que je prononce bien ?
2: Je pense. En tout cas, je l'ai compris. Oui, c'est l'Alléluia de Dietrich Buxtehude. Alors, Buxtehude, c'est un contemporain de Jean-Sébastien Bach. Pour faire vite, Jean-Sébastien Bach, j'ai l'habitude de dire, il y a Bach et le reste. Voilà. Donc, je ne suis pas amoureux, je suis passionné, fusionnel avec ce compositeur. Je pense que c'est lui qui tutoie Dieu. Hein, c'est lui seul qui peut lui parler de manière extrêmement horizontale et à la fois mélodieuse. Et Dietrich Buxtehude, c'est peut-être, selon les sources, celui qui a inspiré Bach. Voilà. Et cet Alléluia, c'est en hébreu, c'est je loue le Seigneur, je le glorifie, allons-y, louons son œuvre. Et je trouve que ce morceau, il est divin. Et ça ne m'étonne pas que ça inspire Bach, parce que à la fois, il est très contemporain dans sa rythmique, très saccadé. On dirait presque du rap, hein, même si je ne suis pas un adepte de cette musique. Je n'y connais pas grand-chose, en fait. Et puis après, il y a toute la mélodie et puis ces superpositions de voix qui glorifient le Seigneur et peut-être que c'est l'écho de l'amour absolu qui nous attend. Alléluia.
1: Voilà, donc nous l'écoutons et puis nous revenons ensemble pour continuer cette conversation passionnante avec Lionel Juste après.

0: 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Nous sommes avec Lionel Just, conseiller principal d'éducation et président du conseil d'aumônerie hospitalière de Nîmes, membre de l'Église protestante unie de Nîmes. Je voudrais continuer cette conversation, Lionel, pour vous demander un peu, malheureusement un petit peu rapidement, quel est le lien que vous faites entre votre foi, votre métier ? Est-ce que vous séparez l'un et l'autre ? Est-ce qu'il y a un lien ? Est-ce que, voilà, comment est-ce que ça se passe, je dirais, là ?
1: Alors, j'exerce dans l'école de la République, qui est laïque, hein, bien évidemment, et qui interdit toute manifestation religieuse, et surtout qui assujettit l'ensemble des acteurs scolaires à la plus grande neutralité. Donc ça, c'est la loi. Et donc, je me soumets à la loi et je la respecte. Pour autant, je suis un homme et je ne peux pas me diviser. Autrement dit, je ne peux pas laisser ma foi au vestiaire pour mettre le tablier de hussard. Hein. Donc, ma foi n'est pas exprimée, mais j'ai envie de dire, en tout cas je le souhaite, elle est expressive. Voilà, c'est une foi qui s'exerce et qui s'exprime dans mon engagement, dans les paroles que je tiens avec les élèves, avec les familles, avec les collègues, probablement dans ma manière d'être. Et peut-être qu'un œil aguerri saurait reconnaître un chrétien, un protestant, mais si je me dilue dans un espace laïque de gens bien intentionnés, ça me va aussi. Mais bien sûr que ma foi est présente, bien sûr qu'elle est une ressource, notamment dans les moments de doute, dans les moments de crise, dans les moments d'excès, de limite, parce que parfois c'est un métier de la relation, un métier exigeant, où je me trouve quotidiennement au cœur de tensions sociales, au cœur de conflits, au cœur de crises, hein, chez les jeunes, chez les familles, parfois des crises graves. Il peut y avoir un effet de saturation quand les situations sont nombreuses, qu'elles se répètent, avec une pression institutionnelle aussi. Hein. Donc, ce n'est pas une exigence de résultat, mais en tout cas une exigence de service. Donc parfois, effectivement, il peut y avoir de l'usure, de la lassitude, une envie de renoncer. Et ma foi est là. Ma foi me rappelle je ne suis pas seul, que je ne dois pas me décourager, et que surtout, et ça je crois que c'est mon phare, l'autre est égal en dignité. Donc quel qu'il soit, quel que soit son chemin, quelle que soit sa nature, quelle que soit son identité, son étrangeté, il est égal en dignité. Et je crois que cette formule, un peu comme un mantra, souvent, elle m'est revenue dans les moments difficiles. Lionel, sois patient, ne te mets pas en colère, apaise-toi. Il est hors de lui, elle est hors de lui, ils sont hors d'eux, ils ont du mal à respecter le cadre, ils font des bêtises, ils commettent un certain nombre d'actions négatives, mais ils sont égaux en dignité. Et ça, c'est vraiment le mantra, pour moi, c'est la formule, je dirais, du Seigneur Jésus que je retiens, parce que quand je me répète, nous sommes égaux en dignité, je me souviens les récits bibliques donc de notre Seigneur Jésus-Christ qui va vers l'opprimé, qui va vers le rejeté, qui va vers le délaissé, vers l'exclu, avec une patience toujours renouvelée et surtout avec un amour inconditionnel. Un amour inconditionnel. Donc comment pourrais-je exercer sans amour ? Comment pourrais-je exercer sans amour ? C'est pas possible. Enfin, en tout cas, moi, ça me paraît impossible. Oui, oui. Sinon, on est dans une relation fonctionnelle, statutaire, qui produit peu d'effets. Pour autant, c'est pas miraculeux. Hein. Parfois, c'est difficile. Hein. Parfois, les résultats ne sont pas au rendez-vous. Mais ça, c'est pas grave. Ce qui est essentiel, me semble-t-il, c'est de toujours essayer. Et parfois, on a des surprises extraordinaires. Alors, il y en a qui diraient que c'est des miracles. Pourquoi pas ? Voilà. Quand on assiste à une transformation inattendue, surtout au moment où on s'y attend le moins, si c'est ça un miracle, oui. Et j'ai dans mon histoire professionnelle assisté à des renversements de situation dont je sais intimement qui ne sont pas que de mon fruit, loin de là, mais qui sont aussi l'objet d'une aide extérieure, incontestablement. Je ne peux pas le dire mieux que ça. Ou aussi mal, pardon.
0: Merci beaucoup, Lionel. Ah, ouais. C'est vraiment très bien dit, je trouve, et essentiel de ce que vous vivez. On le ressent, on l'entend, et je suis sûre que ça percute là où vous êtes, d'une manière ou d'une autre. Et nous sommes très heureux de pouvoir bénéficier de ce que Dieu vous donne, de vivre là où vous êtes, parce que c'est vraiment un lieu vraiment très important. Nous sommes obligés d'arrêter là cette conversation tout à fait intéressante. Peut-être qu'un autre jour, nous pourrons avoir plus de détails dans une autre émission, qui sait. Voilà, mais en tout cas, merci d'être venu nous rencontrer à Radio Alliance Plus, Lionel Juste, et bonne suite à vous.
1: Merci infiniment. À Dieu seul la gloire.
0: Merci.
2: À l'instant, sur votre antenne, c'était « Dans nos communautés », présenté par Christiane Hervaux. Et on continue au programme avec « Vue de ma fenêtre » de Radio Ecclésia.
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4: Notre monde souffre de nombreux maux. Mais voilà que, semaine après semaine, on lui trouve des maladies différentes. Une des dernières, qui vient d'être diagnostiquée, s'appelle la phinophobie. Entendez, le refus de la fin des choses. Et plus largement, une difficulté à accepter l'inachèvement.
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4: Ce diagnostic vient d'être posé par Blanche Léridon. Elle est directrice des études de France de l'Institut Montaigne, enseignante à Sciences Po, et elle vient de publier un ouvrage intitulé « Nos inachèvements » paru aux éditions du Seuil. Mais avant de nous pencher plus précisément sur cette pensée de Blanche Léridon, faisons déjà une sorte de constat peut-être plus général. Notre monde a peur de la fin des choses. Et d'une certaine manière, il refuse la fin des choses. Alors, je pense que ça n'est pas propre à notre monde particulier, mais c'est propre à l'humanité en réalité. C'est une angoisse liée à l'existence et à sa finitude. Tous les êtres de la création ont un commencement, une vie et une fin. Mais ce qui rend l'homme malheureux, c'est qu'il a conscience de cette finitude. Cette peur de la fin des choses, elle se manifeste en nous très fréquemment. Certains ont peur de la fin du jour, lorsque le soleil décline, que la nuit arrive. Pensez, par exemple, à la peur qui habite bon nombre d'enfants, à l'idée de se retrouver dans leur lit le soir et surtout dans le noir. Beaucoup demandent qu'une petite veilleuse, qu'une petite lumière soit allumée, parce qu'il y a une sorte de peur de l'inconnu, de cette nuit qui vient du sommeil dans lequel nous allons plonger, la peur que peut-être on ne se réveille pas. On a peur aussi que un bon moment s'achève. Et du coup, on ne profite pas du bon moment, parce qu'on sent qu'il arrive à son terme et qu'il ne pourra pas s'éterniser. Dans la vie courante, on a également peur de la fin d'une relation ou d'une étape de vie. Et tout cela est très légitime. Ainsi, il semble bien que cette phinophobie, avant d'être un phénomène social, c'est un phénomène personnel, individuel, que nous connaissons tous à un degré ou un autre de notre existence. Bon nombre de personnes ressentent cela. Cela témoigne d'une sensibilité, souvent d'un attachement profond au moment présent, et puis d'un attachement aux personnes qui nous entourent, parfois aux biens que nous possédons. Cette peur, si elle ne peut pas être totalement évacuée, elle peut être assimilée, c'est-à-dire qu'elle ne doit pas être là en permanence à nous pourrir la vie et nous étouffer en quelque sorte. Plusieurs démarches liées à la psychologie peuvent sans doute nous aider pour annihiler cette anxiété de la transition, cette difficulté à passer d'un état connu à un état inconnu. Il faut pour cela développer une certaine confiance en soi. Il faut pour cela avoir un peu le sens de l'aventure, le sens du pari. Et c'est une sorte de force qui nous propulse vers l'avant, même si nous percevons que cette propulsion vers l'avant n'est pas exempte de difficultés et de dangers. Nous devons prendre conscience que nous sommes des êtres qui sont soumis au temps, et étant donné que nous ne pouvons rien y faire, il faut l'accepter le mieux possible. Et retourner les choses, ne pas voir le temps qui passe comme un ennemi qui nous ronge, mais de voir dans ce temps qui passe la possibilité d'accéder à quelque chose de nouveau. La foi est sans doute aussi une aide précieuse. Pourquoi ? Parce que la foi nous engendre à avoir confiance en Dieu. Or, Dieu est le maître de la vie, il est le maître du temps. Et notre confiance en lui doit évacuer toute peur en nous, quelle qu'elle soit. Si nous savons nous abandonner entre les mains de Dieu, alors de quoi aurions-nous encore peur ? Cette peur aussi de la finitude et de la mort, elle est comme vaincue par la résurrection du Christ. Il est ressuscité pour nous entraîner dans sa résurrection. Dès lors, certes, nous pouvons toujours avoir la peur de mourir, et surtout, je pense, la peur de souffrir. Attention, je ne dis pas qu'il faut que la foi soit une sorte de fuite par rapport à cette exigence de notre existence humaine, par rapport à ces difficultés, par rapport à cette finitude. Ça n'est pas une illusion dans laquelle nous allons nous plonger pour calmer nos peurs. Non, la foi est une aventure, la foi est marquée aussi par le doute, par le questionnement, mais il y a des ingrédients dans la foi, j'oserais dire, des dimensions qui doivent pouvoir apaiser en nous un certain nombre de peurs liées à notre condition humaine. Je voudrais maintenant que nous évoquions ce thème à un niveau plus large, non plus de la personne, de l'individu, mais de l'ensemble de la société. Récemment, Blanche Léridon vient de publier un ouvrage intitulé « Nos inachèvements » paru aux éditions du Seuil. Selon elle, c'est l'ensemble de la société qui est atteinte par cette finophobie. Blanche Léridon fait d'abord remarquer que l'inachèvement n'est pas un mal purement contemporain. Elle cite le personnage de Swann dans « À la recherche du temps perdu » de Proust, un personnage qui entreprend sans arrêt, mais qui est incapable de finir quoi que ce soit. Elle cite aussi un texte de Paul Valéry de 1925 qui dit « Nous recherchons et apprécions l'esquisse, l'ébauche, les brouillons. La notion même d'achèvement est presque effacée. » Aujourd'hui, le transhumanisme et le refus de la mort constitue ce qu'elle appelle le désachèvement, c'est-à-dire la volonté de dépasser la fin, la volonté de la refuser. Il s'agit moins de réussir à atteindre la fin que de la surpasser, ce qui, selon elle, est une forme de négation de l'humanité. Blanche Léridon, dans son ouvrage, estime que ce phénomène n'est pas qu'un phénomène individuel, mais qu'aujourd'hui, c'est un véritable phénomène de société. Comme exemple, elle prend le scrolling, qui est ce défilement sans fin que nous exécutons sur les réseaux sociaux en balayant l'écran de haut en bas ou de bas en haut. Cette pratique nous induit que, en fait, nous pourrions ainsi infiniment faire dérouler et qu'il y aurait toujours quelque chose de nouveau qui se présenterait, une nouvelle image, une nouvelle vidéo. Le second domaine dans lequel Blanche Léridon constate une finophobie, c'est celui des relations amoureuses, sentimentales aujourd'hui, qui sont de plus en plus floues et qui se développent en finalement n'empêchant la rupture. Car en refusant de s'engager, on étire une relation qui ne prive jamais vraiment l'autre de la possibilité d'un après. Cette évolution est un symptôme de l'époque, selon elle. Il existe de plus en plus de relations qui refusent les carcans habituels, qui s'émancipent des cadres habituels et qui ne démarrent plus véritablement. Or, une relation qui ne commence pas, dit Blanche Léridon, est par définition inapte à toute clôture. Ces relations sont floues, on a beaucoup de difficultés à en définir les contours, mais elles tirent paradoxalement leur longévité de leur imprécision. Aujourd'hui, on peut fréquenter quelqu'un pendant des années par intermittence, sans pour autant être dans une réelle relation. Même quand la relation se distend, on continue à se voir, on continue à suivre l'autre, en particulier sur les réseaux sociaux. Il existe une espèce de présence absente. L'autre est encore là, même s'il est devenu inaccessible. Enfin, elle débusque aussi un symptôme d'inachèvement dans le monde politique. Toutes les enquêtes d'opinion montrent qu'il y a un sentiment d'impuissance publique lié à l'incapacité à mettre pleinement en œuvre les promesses faites. Mais sur le terrain, dit-elle, il s'agit surtout d'un problème de désachèvement politique. Le refus obstiné d'un certain nombre de responsables de céder leur place. D'être, en quelque sorte, des personnages politiques boomerang. Et elle constate que ça n'est pas une tendance franco-française. Donald Trump est prêt à piétiner sa propre constitution pour briguer un troisième mandat. Poutine pourrait se représenter jusqu'en 2036. Difficile donc d'accepter que les pages se tournent et que, comme le dit le dicton, que tout a une fin.
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2: 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Tout de suite, le journal.
6: Hiérarchie, c'est le cas par exemple d'une combattante comme Bessé Ozat, qui était présente lors de la cérémonie de dépôt des armes organisée en juillet dernier en Irak.
7: Il y a aussi des Arabes alevis.
6: Et oui, ils habitent essentiellement dans la région d'Antakya, tout au sud du pays, à la frontière avec la Syrie. Et ils s'identifient aux Alaouites syriens. Certains soutenaient d'ailleurs le président Bachar el-Assad avant sa chute. La communauté alevite turque suit donc de près ce qui se passe pour les Alaouites de Syrie. Et plusieurs organisations alévies avaient d'ailleurs condamné les massacres de Latakia après la prise de pouvoir d'Ahmet el-Shara.
7: Vous l'évoquez dans le reportage, il existe une direction des affaires religieuses en Turquie. Pourtant, il s'agit d'une république laïque. Comment cela fonctionne ?
6: Alors, cette direction, c'est l'héritage d'un rapport compliqué entre l'État et la religion. La république est fondée en 1923 et dans la foulée, Mustafa Kemal abolit le califat. Et la direction des affaires religieuses est immédiatement créée. Alors le principe de laïcité entre dans la Constitution qu'une dizaine d'années plus tard, en 1937. Il s'agit moins d'une sécularisation que d'un contrôle du politique sur le religieux. Concrètement, aujourd'hui, la Diyanet, elle est liée directement à la présidence de la République et elle encadre l'islam sunnite en Turquie. Elle nomme les mouftis et les imams, qui sont donc des fonctionnaires d'État. Elle rédige également les khutbés, c'est-à-dire les prières du vendredi, qui doivent être lues dans toutes les mosquées du pays.
7: Et cette instance, Céline, elle n'intègre pas l'alévisme.
6: Eh bien non, c'est là une partie du problème pour les Alevis. En 2022, la création d'une direction des affaires Alevi Bektachi rattachée au ministère du Tourisme avait provoqué une levée de boucliers. Une large majorité des associations considèrent que l'État continue de nier la dimension culturelle de l'alévisme et tente de contrôler ses expressions culturelles. La polémique dont je parle à la fin du reportage, elle s'inscrit dans ce contexte. Parmi les membres du conseil de cette direction, nommé par Erdogan, il y a surtout des sunnites. La Turquie a été plusieurs fois condamnée pour discrimination envers les Alevis par la Cour européenne des droits de l'homme, mais cela n'a pas changé véritablement la politique d'État.
7: Vous parlez de plusieurs massacres visant les Alevis. Il y a notamment bien sûr celui de l'hôtel de Madimak, dans la ville de Sivas. C'est très récent, 1993. Comment ont réagi les autorités? Les responsables ont-ils été condamnés?
6: Alors, c'est l'un des événements les plus sombres de l'histoire récente de la Turquie. L'attentat s'est déroulé dans la ville de Sivas, au centre du pays. C'est une ville conservatrice, mais qui est l'une des villes qui abrite le plus d'Alevis en Turquie. Le massacre s'est déroulé le 2 juillet 1993, lors d'un festival organisé par une association Alevis. Et l'élément déclencheur, ça a été la traduction par l'un des intellectuels Alevis qui était présent sur place des versets sataniques de Salman Rushdie. Une foule en colère de plus de 15 000 personnes s'était amassée devant l'hôtel où s'étaient réfugiés les intellectuels et les artistes venus pour l'événement. Et la foule avait mis le feu au bâtiment et bloqué les sorties de secours pour empêcher les gens de sortir. 33 Alevis sont morts dans l'incendie, deux personnels de l'hôtel et deux personnes parmi les assaillants.
7: Terrible drame, mais globalement, le monde politique ne se scandalise pas vraiment.
6: Alors l'inaction et l'absence d'empathie de certains responsables politiques avaient provoqué la stupeur et l'indignation à l'époque. Les autorités avaient été mises au courant dès les premières heures, mais les forces de l'ordre seraient restées passives d'après les témoignages de survivants et les renforts n'étaient arrivés que des heures après le drame. Il y a eu plusieurs rebondissements dans le procès entre 1994 et aujourd'hui. Le président Erdogan a notamment gracié trois des principaux accusés dans le dossier pour des motifs de santé. Et des condamnés à la peine maximale ont été libérés sans avoir purgé leur peine. Les familles des victimes et l'association des droits humains estiment que les procédures judiciaires sont lacunaires et que l'État lui-même a une responsabilité dans l'organisation du massacre. Donc on le voit, le travail de mémoire et de réparation n'a pas du tout abouti encore sur cette affaire.
7: Céline Pierre Magnani, merci pour ces explications, merci pour ce grand reportage. À bientôt.
6: Au revoir.
7: Réalisation de cette émission Tiffany Menta, réalisation des reportages Vanessa Rovansky et Pauline Leduc, à retrouver bien sûr sur les plateformes de podcast et RFI Pure Radio. Demain dans Grand Reportage, la pollution au gaz dans le delta du Niger, au Nigeria, avec Moïse Gomis. Religion du monde, tout à l'heure après le journal. Bien sûr, la visite du pape Léon XIV en France, c'est en ce moment même, avec Véronique Guémard et Ludivine Amado.
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12: 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Il est midi à Paris, 10h en temps universel.
13: Charlotte de Rouen.
12: Bonjour à toutes et à tous. À Lourdes, le pape rend hommage à la grande famille catholique. Léon XIV célèbre ce matin une messe en plein air au sanctuaire dédié à la Vierge Marie dans le sud-ouest de la France. La Russie écarte toute idée de pause dans sa guerre avec l'Ukraine. Moscou, qui a accusé hier l'Europe de s'opposer systématiquement au projet de paix en Ukraine, contrairement à la position des États-Unis, vous l'entendrez. Et puis une flotte de porte-conteneurs qui achemine des milliers de tonnes de marchandises des États-Unis vers Cuba. Officiellement, l'administration Trump entend prévenir une crise humanitaire. Ce nouveau bain de foule pour Léon XIV après la messe géante célébrée devant 800 000 personnes hier après-midi, place de la Concorde à Paris. Le pape poursuit sa visite en France avec une étape à Lourdes dans le sud-ouest du pays. Lourdes, lieu de pèlerinage connu des catholiques du monde entier, célèbre pour son sanctuaire dédié à la Vierge Marie. Une messe en plein air que vous suivez pour nous, Baptiste Coulon. Baptiste, une célébration à forte dimension internationale.
14: Oui, car Lourdes est le quatrième lieu de pèlerinage catholique le plus visité au monde, un rayonnement international que l'on entend depuis le début de cette messe prononcée par Léon XIV, car plusieurs langues sont employées, l'italien pour la première lecture, l'espagnol pour la seconde, puis l'ukrainien, l'allemand et l'arabe tour à tour pour les intentions de prière il y a quelques minutes. Un rappel de la diversité géographique des pèlerins présents à cette messe et dont s'est félicité Léon XIV au début de son homélie.
15: En vous regardant ce matin, je vois le visage universel de l'Église. Certains de vous ont traversé des continents, surmonté des fatigues, apporté vos joies et vos fardeaux jusqu'à cette grotte sacrée. Quel bonheur d'être ensemble, un seul cœur, une seule famille, un solo corazón, una sola familia.
14: Le pape qui a poursuivi son homélie en s'adressant aux malades qui viennent ici à Lourdes pour obtenir réconfort et guérison. Vous êtes au cœur de l'Église, votre rôle est irremplaçable. Et puis évoquant les blessures commises au sein de l'institution, il a appelé l'Église à reconnaître ses fautes, démarche indispensable, dit-il, à notre progression spirituelle. Allusion discrète mais certaine à la question des violences sexuelles, alors que Léon XIV rencontrera 7 victimes cet après-midi à Lourdes.
12: Baptiste Coulon, en direct de Lourdes. Et puis, avant cette rencontre avec des victimes de violences sexuelles, le pape rencontrera des malades et puis procédera à une procession au flambeau. On vous fera vivre cet événement tout au long de la journée sur RFI. Au Royaume-Uni, un incident majeur près d'une base utilisée par l'armée de l'air américaine. Plusieurs hommes ont été arrêtés. Des habitations à proximité de cette base ont été évacuées. Des experts en déminage examine plusieurs véhicules. On y reviendra dans nos prochaines éditions. La Russie dit avoir frappé la nuit dernière des infrastructures militaires et un navire en Ukraine. Kiev fait état de 5 morts ce dimanche, notamment à Kiev et Zaporijja. À la tribune de l'Assemblée générale de l'ONU à New York, la Russie a écarté hier toute idée de pause dans sa guerre avec l'Ukraine. Le chef de la diplomatie russe, Sergueï Lavrov, a aussi accusé les Européens de saper les efforts de paix. On l'écoute.
16: Au nom de l'objectif utopique de contenir la Russie, l'Occident a détruit de ses propres mains le système de sécurité européen et a favorisé l'émergence d'un régime russophobe à Kiev. Il fait tout pour empêcher un règlement pacifique et torpiller les perspectives de négociation auxquelles beaucoup, y compris l'administration Trump, sont pourtant intéressés. L'Occident sature le régime ukrainien d'armes, aide Kiev et guide ses drones et ses missiles vers les civils et les infrastructures civile, tout en menaçant d'infliger une défaite stratégique à la Russie. Or, cette voie conduira inévitablement, comme cela s'est déjà produit à maintes reprises, les instigateurs de la guerre eux-mêmes dans une impasse stratégique. Notre lutte pour la vérité et la justice sera menée jusqu'à son terme. Les objectifs de l'opération militaire spéciale seront atteints. Les menaces pour la sécurité seront éliminées et une vie pacifique sera rétablie. Cela se produira, quelles que soient les circonstances.
12: Des propos recueillis par notre envoyé spécial à l'ONU, Julien Chavanne. Les Suisses sont appelés à se prononcer sur le renforcement de la neutralité de leur pays ce dimanche. Une initiative qualifiée de pro-russe par ses opposants qui veut exclure toute alliance avec une organisation militaire et toute reprise de sanctions économiques contre un pays tiers. Ce texte, porté par la droite nationaliste, est largement rejeté dans les sondages. Les élèves n'ont pas repris le chemin de l'école ce dimanche en Arabie Saoudite, en cause la recrudescence des attaques des rebelles yéménites Houthis. Les écoles qui vont rester fermées cette semaine, les cours vont se tenir en distanciel. L'Arabie Saoudite a dénoncé hier à la tribune de l'ONU les manquements de la communauté internationale face aux menaces iraniennes qui planent sur le Golfe. C'est une route maritime peu connue mais qui serait bien plus active qu'on ne l'imagine. Une flotte de porte-conteneurs acheminerait des centaines de milliers de tonnes de marchandises en tout genre des États-Unis vers l'île de Cuba. De quoi contourner le blocus que le président américain Donald Trump fait peser sur l'île, tout en prenant la main sur son économie, Pierre-Olivier.
17: C'est un inventaire à la Prévert. Des yaourts, du beurre, des panneaux solaires, du poulet, du gouda, des voitures, de l'essence. Voilà, selon Bloomberg, quelques exemples des produits exportés des ports du sud des États-Unis vers Cuba. 327 000 tonnes ces derniers mois et une augmentation de 60% par rapport à l'année dernière. De quoi permettre aux Cubains de respirer un peu. Officiellement, l'administration Trump, en autorisant cette flotte de porte-conteneurs, entend prévenir une crise humanitaire sur l'île. Depuis le début de l'année, plus de 650 millions de dollars de denrées en tout genre y auraient été acheminés, et notamment de l'essence, 850 000 barils, toujours selon les chiffres de Bloomberg. Mais un expert, cité par l'agence, précise que derrière ces livraisons, Washington chercherait aussi à prendre le contrôle sur l'économie cubaine et ainsi mettre sur la touche le gouvernement de la Havane. Une stratégie

0: Direction l'Indonésie à présent, Jakarta est son immense capitale, régulièrement classée parmi les villes les plus polluées de la planète. Chaque dimanche matin, de 6h à 10h, une partie de ses grandes artères est fermée à la circulation pour laisser place au Car Free Day, la journée sans voiture. Piétons, coureurs et familles investissent alors l'hypercentre, d'ordinaire saturé par les embouteillages. Reportage de Valentin Sébon.
1: Point de ravitaillement, musique et ambiance festive, on se croirait au départ d'un marathon. Pourtant, c'est un dimanche matin comme les autres à Jakarta où pendant quelques heures, les véhicules disparaissent d'une partie des grandes artères de la capitale indonésienne sur l'avenue Jalan Sudirman, d'ordinaire saturée par les embouteillages. Olia apprécie ce court répit.
2: Le Car Free Day, c'est une bonne chose. Cela réduit la pollution. On peut respirer un air meilleur. On sait que Jakarta est l'une des villes les plus polluées au monde.
1: Pour Chris, entouré de sa bande en roller rencontrée ici, le rendez-vous est aussi social.
3: Ça aide, peut-être pas beaucoup, mais au moins cela encourage les jeunes à prendre conscience du problème. Et puis c'est un bon moyen de se faire de nouveaux amis.
1: Joggeurs, cyclistes et familles se pressent par dizaines de milliers, venus courir, pédaler ou se restaurer auprès de vendeurs ambulants. Au milieu de cette foule, Nadia, avec son enfant en poussette, profite elle aussi de cette parenthèse. Mais cette jeune maman envisage de quitter Jakarta.
4: À cause de la pollution, je réfléchis à déménager à Bali, où j'ai déjà vécu pendant 5 ans.
1: Face au succès du dispositif, les autorités de Jakarta envisagent désormais d'étendre le Car Free Day un deuxième jour, le samedi. Valentin Sébron, Jakarta, RFI.
0: En France, l'extrême droite va-t-elle progresser au Sénat? Les élections sénatoriales se déroulent ce dimanche. Élections au suffrage indirect, ce sont les maires et conseillers municipaux qui votent en très grande majorité. Le Rassemblement national, dont l'implantation progresse au niveau local, espère pour la première fois avoir plus de 10 élus pour pouvoir constituer un groupe au Sénat. Restez avec nous à l'écoute de RFI tout de suite. C'est Religion du Monde avec Véronique Guémard. Et on revient bien sûr sur la visite du pape Léon XIV en France. Quel message aux catholiques, aux Français et au monde? C'est tout de suite sur RFI.
5: 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Au programme...
6: Bonjour à toutes et à tous. Vous écoutez les idées de sortie de Radio Alliance Plus. Mardi, lancement du festival Tout Simplement Hip-Hop pour une édition spéciale autour des 20 ans de l'association nîmoise Dastorm. Pendant 2 semaines, la danse, le rap, le graffiti et les cultures urbaines investissent différents lieux de Nîmes avec une programmation qui entend aussi raconter 2 décennies d'histoire du hip-hop dans la ville. Un double rendez-vous pour ce premier jour. À partir de midi, vous pourrez découvrir l'exposition photographique 20 ans tout simplement, qui reviendra sur les grands événements comme les plus intimistes de l'association. Cette dernière sera accrochée au mur de l'Office du Tourisme durant tout le festival. À 20h, rendez-vous sur la place de la Calade, à l'Anaba, pour une soirée co-organisée avec Raj, qui animera un plateau en direct et où l'artiste émergente Najwa vous offrira un showcase afin de lancer le top départ de cet anniversaire exceptionnel. Pour connaître l'entièreté de la programmation, dont une grande partie des événements sera gratuite, rendez-vous sur le site dastorm.fr. Mardi encore, dans le cadre du Nîmes Métropole Jazz Festival, l'association Jazz 70 vous propose d'assister à son tremplin de jazz. 3 groupes finalistes de ce tremplin, dédiés aux groupes émergents de la région, se produiront dans des conditions professionnelles devant un jury et le public invité à voter pour son groupe favori dans le cadre du prix du public. Pour découvrir les talents jazz de demain, il faudra vous rendre mardi à partir de 19h au Théâtre Christian Liger à Nîmes. Et bonne nouvelle, l'entrée est gratuite. Mercredi, les ATP de Nîmes lancent leur saison 2026-2027 avec le spectacle Un juge, de et avec Fabio Alessandrini. Écrit à partir de témoignages de magistrats et d'avocats français et italiens, ce spectacle n'est ni une plaidoirie, ni une conférence, ni une reconstitution de procès. Un juge est un hommage à ces héros et héroïnes ordinaires qui luttent dans un monde pour défendre une idée, souvent au risque de leur propre existence. Un homme retrace son parcours de juge, de

0: l'insouciance des études de droit à la choquante confrontation avec la réalité du terrain. Il raconte ses premiers pas dans une terre oubliée par les institutions, à la merci de la criminalité organisée. Il revit la prise de conscience d'une mission et de la valeur d'un serment, l'engagement de toute une vie dans la lutte contre la mafia, en Italie et en Europe. Cette pièce est à découvrir mercredi à 19h en vous rendant à l'Université Vauban de Nîmes, dans l'Amphi A5. C'était les idées de sortie de Radio Alliance Plus. Merci beaucoup pour votre écoute et votre fidélité. Je vous souhaite une agréable journée sur le 103.2 en DAB+ et sur notre site internet. On se retrouve dès demain pour de nouveaux rendez-vous.
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1: À toutes et à tous, bonjour et merci d'être à ce rendez-vous qui reprend après l'été, qu'ai-je vu avec mes lunettes. Oh, c'est le temps des rentrées. Ah, bien sûr. J'ai chaque année un peu d'émotion, mais ça vient tôt. Les rentrées maintenant des enfants se font tout début septembre. Moi, quand j'ai fait ma première rentrée, il y a 64 ans, mes amis, c'était en milieu du mois de septembre, plutôt dans la deuxième partie du mois de septembre. Je me souviens de l'angoisse d'un déchirement parce que je sentais bien que rentrer, c'était entrer dans un monde et dans une aventure qui me dépassait infiniment. Et je dois avouer que je n'ai pas été déçu parce que 64 ans après, je sens bien que ce qui s'est passé à cette rentrée il y a 64 ans, depuis, m'a complètement dépassé et toujours échappé. Mais c'est au fond ça, l'aventure des rentrées, c'est renouveler le risque. Alors le risque conscient et assumé pour certains, le risque anxiogène et pas assumé du tout pour d'autres, mais c'est le risque d'entrer dans une aventure sur laquelle on n'a pas prise, mais à laquelle on peut participer joyeusement. C'est en tout cas ce que j'ai pu faire pendant une bonne partie de ma vie, même si j'ai eu quelques rentrées moins enthousiastes. Donc j'ai chaque année une pensée, pas seulement le jour de la rentrée, mais pendant les semaines, comme c'est le temps ces temps-ci. Et je repense à tous ces chamboulements qui ont lieu, ces apprentissages nouveaux, cette découverte. Et pourquoi ne voir ça qu'avec l'angoisse, la découverte a quelque chose d'enthousiasmant, pour peu que, pour les petits en tout cas, le monde des adultes ait encore quelque chose d'enthousiasmant, pour peu que les adultes aient envie de vivre quelque chose d'enthousiasmant. C'est peut-être un des défis de l'autre rentrée que je suis toujours de près, la rentrée politique. Là, ça fait un peu plus d'une cinquantaine d'années que je suis attentif au moment des rentrées politiques qui se sont organisées avec les journées de rentrée des partis, des groupes parlementaires, là ça va venir bientôt. Donc au fond, la rentrée politique, c'est une espèce de rituel, parce que c'est comme pour l'école, on a besoin de rituels, mais c'est aussi le moment où on émerge après une éventuelle petite pause pas toujours respectée du temps du repos pendant les quelques semaines où notre pays s'apaise et où les citoyens profitent de s'éloigner un peu du souci de chaque jour. Quand on le peut, quand on en a les moyens, quand on en a la possibilité que les conditions économiques et sociales ne nous écrasent pas au point de n'avoir rien d'autre comme un jeu que celui d'essayer de s'en sortir, d'avancer. Mais il y a un monde de solidarité qui existe aussi, il ne faut pas l'oublier. Et puis, le temps de l'été, ça a toujours été, d'une manière ou d'une autre, même quand il y a des catastrophes, ça a toujours été un temps de fêtes, de rencontres, plus qu'à l'ordinaire. C'est comme ça. Et donc, cette rentrée, quelque chose d'un peu particulier, c'est que là, il y a une aventure qui arrive, c'est celle des présidentielles. Nous ne serons pas les mêmes à la rentrée prochaine que ce que nous sommes et ce que sont les responsables politiques, mais je mets aussi syndicaux, patronaux, dans la balance, au fond, nous ne serons pas les mêmes à la rentrée de l'année prochaine. C'est que notre pays a pris l'habitude de faire de la présidentielle un enjeu majeur. C'est quelque chose à quoi je répugne, parce que je suis un vieux parlementariste, et j'avoue que la personnalisation du pouvoir est quelque chose qui ne fait pas partie de ma manière même de concevoir l'engagement citoyen ou la République qui est la mienne et pour laquelle j'ai un si profond respect. Une rentrée donc pleine d'inquiétudes, tout, où se dessine un certain nombre de grands traits, mais où se dessinent aussi de grandes inconnues, en sachant que très souvent, ce qui existe en septembre, octobre ou novembre, ce qui attire l'œil et l'attention n'est pas toujours ce qui, au tournant de février-mars, prend le dessus. C'est-à-dire que je me garderai de commenter la présidentielle prochaine à partir de ce qui nous est dit aujourd'hui dans les différents temps de rencontres et l'expression des différents candidats, des différents sondages, tout ce qu'on a. Je crois qu'il faut avoir la patience, quand on commente, d'attendre février ou mars, car plein de mutations se font, même si on peut regarder déjà qu'est-ce qui fait point fort, point faible, qu'est-ce qui peut être de nature à aller s'inscrire comme l'élément fondamental qui mobilisera l'électorat français. On peut s'interroger sur le climat international aussi, avec, pour quelqu'un qui, comme moi, a grandi dans l'affrontement Est-Ouest, dans l'affrontement entre les États-Unis et la Russie, qu'on appelait à l'époque l'Union soviétique. C'était ça, les deux blocs. Et aujourd'hui, je regarde le Kremlin et son chef, le président Poutine, et la Maison-Blanche et son chef, le président Trump, saluaient tous les deux la victoire de l'AFD, l'Alliance pour l'Allemagne, c'est-à-dire l'extrême droite allemande, quasi néo-nazie, dans le Land de Saxe-Anhalt. Les bras m'en tombent, il n'y a plus d'affrontement Est-Ouest, en tout cas il n'y a plus d'affrontement Amérique-Russie. On a les plus puissants conservatismes et les plus grands féodalismes de retour qui sont en train presque de nous faire regretter le néolibéralisme d'hier. Les féodalismes, je le regrette pas, mais les féodalismes qui viennent vont être beaucoup plus brutaux et vont refuser et récuser toute intervention des logiques démocratiques et de l'expression des peuples. Il n'y a que l'expression des clones, il n'y a que l'expression de ce qui amoindrit l'être humain qui va de plus en plus être pris en compte. C'est ce qui arrive avec la victoire de l'AFD en Saxe-Anhalt. J'aurai l'occasion d'y revenir. Mais je vous propose de faire un temps de musique.

Vous venez d'entendre qu'as-tu appris à l'école, mon fils, de Graham Wright. J'ai voulu partager ça avec vous, avec facétie, parce que, au fond, au moment d'une rentrée, c'était difficile de ne pas avoir un truc sur l'école. Et pour reprendre un ton critique et humoristique, comme j'avais quand j'étais adolescent et jeune adulte, c'est le temps de cette critique d'une école qui était une des institutions garantes dans l'enseignement qu'elle donnait, de l'autorité et du respect de l'autorité des institutions qui étaient à côté d'elle. Au fond, je me suis toujours méfié de l'autoritarisme ou des choses auxquelles il faut se soumettre parce que c'est comme ça. Cela étant, j'oublie la facétie, j'oublie la rigolade, parce qu'à bien des égards, aujourd'hui, tout le monde s'auto-émancipe tellement des règles qu'on oublie que la liberté, c'est d'avoir des lois et d'avoir des institutions dignes des missions qu'on leur confie et dont les gens respectent la dignité de ces missions. Or, avec l'esprit néolibéral tel qu'il existe, il n'y a plus de représentation de ce qu'est la mission d'intérêt public, le rôle de l'État. Il n'y a plus que une espèce de but commercial et de savoir quel est le segment dans lequel de population classable vous êtes. C'est une espèce de perversion de la logique collective, c'est sa commercialisation, c'est une individualisation qui ne respecte pas l'individu. Au fond, c'est une fausse liberté des citoyens, parce que être libre, c'est bien pouvoir faire ce que l'on veut, mais si faire ce que l'on veut, c'est être, au fond, le clown, le mime de ce que font tous les autres, de ce que font les influenceurs, ça ne s'appelle plus la liberté. Ça s'appelle la mise en cage, la mise dans un enclos, comme un troupeau. Ainsi donc, oui, je dois dire ma gratitude à l'égard de l'école de la République qui m'a formé comme un citoyen, et pas simplement pour l'apprentissage d'un métier, pas simplement pour que j'ai quelque chose d'utile dans ma vie, mais pour avoir le respect des autres et une culture qui puisse être partagée, qui puisse me permettre de prendre ma place dans la création au cœur de cette vie collective. Donc, oui, j'aime bien chanter Graham Wright et je le referai encore. Peut-être je vous le referai l'an prochain, d'ailleurs. Mais, d'une certaine manière, si la critique de l'autoritarisme ou de l'institution qui croit qu'elle se suffit en elle-même parce qu'elle existe depuis toujours, est une bonne chose. Ce qui me paraît plus problématique, c'est quand plus rien n'a d'importance ou ne compte pour les gens, plus rien qui puisse être partageable et utile en société. C'est d'ailleurs une réflexion qu'on pourrait avoir avec les résultats de l'étude de PISA qui compare les systèmes éducatifs dans le monde entier où les pays européens arrivent en retard. Il faudra prendre le temps d'analyser les raisons de ce retard accumulé depuis quelques années alors qu'il semblait que des choses avaient été reprises. Mais c'est le lot, pas seulement de notre pays, mais d'autres pays européens aussi. C'est donc peut-être que la question n'est pas seulement sur les programmes ou les politiques scolaires, encore qu'il faudrait y regarder, mais sur la façon dont nos sociétés font place à l'école, par rapport à l'influence des réseaux sociaux, par rapport à l'influence de tout ce qui aujourd'hui vient solliciter l'attention des enfants et de leurs familles.
C'est peut-être aussi qu'on est dans une Europe qui n'a plus confiance en elle, qui n'a plus d'espérance en elle, et on pourrait faire un rapport entre les résultats scolaires et les ambitions et les espérances d'une société. L'adhésion d'une population à une ambition collective et à des espérances collectives, et non pas des espèces d'injonctions qu'on met comme ça en tête en les lançant sans que ça n'engage personne. Voilà quelques éléments de réflexion pour vous dire que cette rentrée est quand même un moment un peu difficile pour un senior comme je le deviens. L'été a été très pénible à traverser et j'ai quand même risqué un œil et ma présence de temps en temps à l'extérieur. J'ai vu beaucoup moins de gens rire que je n'avais l'habitude, comme si trop de chaleur nous exténuait et nous éloignait de la joie de vivre. Alors, essayez de lutter pour garder le moral, même quand on est usé, fatigué physiquement. C'était un bel entrain dans ces canicules à rallonge qui font que je n'ai pas l'impression d'avoir été à la cinquième canicule, mais d'en avoir vécu qu'une depuis plusieurs mois. Voilà, je vous souhaite de bonnes rentrées au pluriel. Et parmi ces rentrées, il y avait celle de « Vue avec mes lunettes » pour une belle année d'aventure avec vous, mes chers auditeurs. Merci d'être au rendez-vous. Et merci à François de nous permettre cette belle rencontre.

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Aujourd'hui, nous vous présentons une émission, eh bien encore sur les festivals. Vous me direz, c'est la période pour parler des festivals. Et j'ai nommé cette émission, et je vous expliquerai ensuite pourquoi, les festivals de l'été proposent, donc c'est pour parler d'autres festivals. Oui, au cours de nos émissions précédentes, nous avons présenté les festivals de jazz qui ne sont pas trop éloignés de Nîmes. Je vous le rappelle, Jazz in Arles, le festival de Radio France Occitanie-Montpellier, à Montpellier, Jazz à Vergèze, l'ancien Jazz à Vauvert, Jazz à Junas, vous savez, près de Sommières, dans les carrières. Et nous avons diffusé les musiciens qui seront les vedettes de ces festivals, ou bien qu'ils deviendront, à notre avis. Donc, pas seulement les grandes vedettes, mais d'autres. Alors, il est tentant de parler des autres festivals connus. À côté de ceux dont je vous ai parlé, vous savez, il y a des grands festivals en France aussi. Jazz à Vienne, dans la Vallée du Rhône, Jazz à Sète, dans l'Hérault, Jazz des cinq continents à Marseille, et puis peut-être le plus connu en France maintenant, Jazz à Marciac, donc dans le Gers. C'est l'occasion d'écouter d'autres musiciennes et d'autres musiciens. Nous allons le faire. D'abord, nous allons commencer par Eliane Elias. Oui, Eliane Elias. C'est une chanteuse, c'est une pianiste. Et elle vient à Sète, au Festival de Sète. Et au Festival de Sète, il y a de nombreux chanteurs. Il y aura Samara Joy, Diana Krall, Cécile McLaurin-Salvant, Naïma Giroux, la Montpellieraine, avec son quartet Naïma, et puis Eliane Elias. Alors, c'est une chanteuse, je vous l'ai dit, mais c'est aussi une excellente pianiste. Elle a joué notamment avec Stepped, avec les frères Brecker, et donc elle a fait des disques aussi en trio de piano, basse, batterie. Et bien d'autres choses. Et alors, elle est très connue parce qu'elle est d'origine brésilienne, même si elle vit aux États-Unis, et donc elle chante beaucoup le folklore brésilien. J'allais dire le folklore, c'est un peu la musique brésilienne. Donc tout ce qui est samba et tout ce qui est bossa nova. Mais, à mon avis, elle excelle surtout dans les standards de jazz. Et j'en ai choisi un pour vous faire écouter, qui s'appelle That's All. C'est sur le disque très connu Dreamer. Donc Eliane Elias, That's All.

après Liane Elias, j'avais envie de passer à autre chose, vraiment. Et c'est un nouveau trio original qui a sorti un très très beau disque qui s'appelle The Get Down. Et il est composé de Laurent Coulondre, un des plus grands pianistes français actuels, bien qu'il est de notre région, et puis de Grégory Privat, qui vient plutôt des îles, donc des Caraïbes, qui est pianiste aussi, et puis du batteur des Caraïbes aussi, Arnaud Dolmen. Alors c'est original, parce que cette fois-ci, Laurent Coulondre, qui était excellent au piano, si vous vous souvenez de Michel on My Man, le disque consacré à Michel Petrucciani, eh bien là, il joue de l'orgue. Eh bien, il est aussi bon à l'orgue qu'au piano. Et vous allez voir, c'est un disque mais merveilleux. Et le morceau que j'ai choisi, c'est Merci Begin. Lui, il vient à 7, il va à foi. Enfin, le The Get Down, donc Laurent Coulondre, Grégory Privat et Arnaud Dolmen, ils sont invités dans tous les festivals. Donc, nous l'écoutons à l'orgue. Et vous allez voir, c'est une réussite exemplaire et très entraînante en même temps.

Vous le savez, dans le jazz, l'instrument loud, vous savez, qui ressemble à un luth, est devenu un instrument très très important. Et il y a beaucoup de musiciens, donc du Moyen-Orient, ou du Proche-Orient, et d'Afrique du Nord, du nord de l'Afrique du Nord, qui jouent de cet instrument. Je les cite, Dafer Youssef, Anwar Brahem, Mohamed Abouzekri, lui qui est égyptien, Rabbi Aboukaïl, qui est plus connu aux États-Unis, et puis on en trouverait d'autres, ce sont les plus connus. Et Dafer Youssef vient de sortir un disque, et il sera à Jazz, à Jean-Lépin, Antibes-Jean-Lépin, il sera aussi à Vitrolles, plus près de nous, et aussi dans beaucoup d'autres festivals. Et il y a quelques années, il a publié un disque, un très très beau disque, qui s'appelle Birds Requiem, et j'avais envie de vous faire écouter justement une deuxième version du morceau Birds Requiem. C'est dans le disque, c'est la deuxième ou la troisième version, peu importe, mais vous l'écouterez. Et alors, il est à Loud et il chante, et il est accompagné par Christian Randalou au piano. Dafer Youssef, Birds Requiem.

Vous savez que j'aime bien présenter des musiciennes. J'ai eu une chanteuse tout à l'heure, qui est une très grande pianiste. J'espère que vous l'avez, Eliane Lias, vous avez écouté aussi son solo de piano. Et là, nous allons présenter une autre musicienne, une grande saxophoniste, Lakeisha Benjamin. Je vous en ai déjà parlé, je vous l'ai déjà fait écouter. Mais c'est l'occasion, elle vient à Vienne, elle vient à Vitrolles, elle aussi. Et donc, vous le voyez, le jazz à Vienne, donc dans la vallée du Rhône. Et c'est une musicienne, à mon sens, très importante. Et je dirais, à côté des Françaises, comme vous les connaissez, je vous les ai présentées aussi, comme Sophie Allour, Géraldine Laurent, Céline Bonassina et quelques autres, il y a ces deux musiciennes du monde anglo-saxon, Lakeisha Benjamin pour les États-Unis et Nubia Garcia pour l'Angleterre, et qui sont des saxophonistes très importants. Alors, elle fait une tournée en Europe. Nous pourrons l'écouter d'ailleurs à Nîmes au mois d'octobre, je vous le signale. Vous réserverez vos places à ce moment-là. Et pour vous donner une idée de sa tournée en France, nous allons écouter un morceau qui s'appelle Merci sur son disque Phoenix. Elle est accompagnée par Diane Reeves au chant et Victor Gould au piano.

Parmi les musiciens qui tourneront dans les festivals enfants, il y a un nouveau, il n'est pas tout jeune, mais un nouveau tromboniste qui s'appelle Robinson Coury. Alors c'est un musicien, un tromboniste, qui est en pleine progression. Il a une très grande diversité d'inspiration, il a une utilisation très originale des sourdines du trombone, et on peut dire que d'une certaine manière, il reproduit pas justement, il crée une manière d'utiliser les sourdines, un peu comme Miles Davis l'avait fait pour la trompette. Il a une très grande virtuosité personnelle, une créativité musicale absolument manifeste. Je pense que nous tenons un futur très grand musicien de jazz, un peu comme pour l'accordéon Vincent Perani. Et je vais vous le faire écouter dans un morceau, j'allais dire, qui porte deux noms. Je vais vous expliquer pourquoi. Ça s'appelle « Ask Me No » à mon avis, parce que c'est vraiment le morceau de Thelonious Monk qui s'appelle « Ask Me No ». Mais sur le disque, il est marqué « Iguazu » comme les chutes d'eau. Et puis, il y a un autre morceau qui s'appelle les choses sont inversées et qui me semble être beaucoup plus les chutes d'eau. Alors, vous le verrez, c'est un disque qui s'appelle Frame of Mind et je vous le dis comme Ask Me No. Écoutons.

Avec tout le bien que je vous ai dit des musiciens précédents, eh bien, nous allons essayer de continuer sur notre lancée. Et là, j'ai choisi un morceau qui s'appelle « La chaussée des géants ». Vous voyez, c'est bien nommé avec tous les musiciens que nous avons, et musiciennes que nous avons entendues auparavant. C'est un disque qui s'appelle « Joy », et vous l'avez deviné maintenant, c'est de Sophie Allour, la saxophoniste française, la saxophoniste ténor. Avec Géraldine Laurent, c'est vraiment la saxophoniste de toutes les réussites. Elle tourne cet été avec l'orchestre de Christophe d'Alsasso d'un côté et avec sa formation d'un autre côté. Nous allons écouter ce très très beau morceau, La Chaussée des Géants, qui est un peu un hommage à tous les musiciens que je vous fais écouter aujourd'hui. Alors, elle sera dans le Festival de la Drôme et aussi dans beaucoup d'autres festivals. À vous d'aller la chercher.

L'année dernière, au Festival de Radio France de Montpellier, il y avait eu beaucoup de concerts remarquables dans la partie jazz. Il y en avait deux qui l'avaient été aussi et très fortement. C'était la rencontre entre Arthur Teboul, le chanteur de Feu Chatterton, et le pianiste de jazz Baptiste Trotignon. Vous savez, ils ont sorti un disque sur les chansons françaises. Et les très belles chansons françaises, les plus connues. Et moi, j'avais regretté qu'il n'y ait pas un ou deux ou trois morceaux de Feu Chatterton, puisque c'était le chanteur de Feu Chatterton. Et puis, le Festival de Radio France avait fait jouer, après, le lendemain ou le surlendemain, le groupe Feu Chatterton. Et franchement, c'était une très belle réussite qui est le rapprochement entre les deux. Eh bien, cette année, Feu Chatterton est invité dans le plus grand festival de jazz de France à Marciac. Vous voyez, c'est la suite. Et je voulais leur rendre hommage, parce que c'est un groupe qui vient de sortir un très beau disque, qui en a sorti, les deux précédents sont vraiment magnifiques. Et donc j'avais envie qu'on écoute une de leurs plus belles chansons, Avant qu'il y ait le monde, vous le verrez, qui est un peu sur les publics particuliers, les personnes qui ne vivent pas toujours dans le chemin qu'empruntent la plupart des gens. Et c'est vraiment très très beau. C'est sur le disque Palais d'Argile, Avant qu'il n'y ait le monde. Écoutons Feu Chatterton.

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Pour terminer cette émission, pour terminer les festivals de l'été avec ce qu'ils proposent comme musique, je voulais vous présenter José James. C'est un chanteur. Je pense que c'est l'autre grand chanteur populaire avec Gregory Porter. Et sa voix, j'allais dire, moi, pour moi, sa voix est magique. Elle est comme quelque chose qui vous entoure, qui vous charme. Et c'est vraiment quelque chose de... On ne peut pas lui résister. Il y a quelque chose qui vous emmène avec sa voix. Alors, nous allons le vérifier. Hein, vous allez écouter. Ça s'appelle Isis et Osiris. Je ne vous traduis pas. Et c'est sur un de ses derniers disques, son dernier disque d'ailleurs, 1978, qui est l'année de sa naissance. Écoutons Isis et Osiris de José James.

Jazz de cœur se termine. Merci de nous avoir écoutés. J'espère que ces musiciennes et ces musiciens vous auront donné envie de les rejoindre dans les festivals ou bien de les écouter. Vous pouvez voir les sites des festivals pour la programmation, avec le programme complet, et pour la billetterie, si ça vous intéresse de rejoindre un de ces concerts. Vous pouvez retrouver tous les Jazz de cœur en podcast sur Radio Alliance Plus, avec la liste des CD et des morceaux diffusés. Rendez-vous pour un nouveau Jazz de cœur mardi dans 15 jours. Jazz de cœur est rediffusé le dimanche à 13h30. Cet été, nous rediffuserons des Jazz de cœur tous les mardis et tous les dimanches, forcément, le dimanche suivant, en juillet et en août. Bonne écoute, bonne fin de journée à l'écoute de Radio Alliance Plus 103.2 et AllianceplusPlus.fr. Et très bon été.

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2: RFI, bonjour, 16h en temps universel, bonsoir, 18h ici à Paris.
3: Nicolas Brousse.
2: L'Afrique du Sud connaît l'un des taux d'homicide les plus élevés au monde avec une moyenne de 60 meurtres par jour et la nuit dernière ne va pas faire baisser les statistiques. Deux fusillades, l'une à Johannesburg, l'autre au Cap, ont fait au total 27 morts. Le pape Léon XIV aura attendu la deuxième étape de son voyage en France pour évoquer aujourd'hui, selon ses termes, le douloureux fléau de la pédocriminalité au sein de l'Église. Nous rejoindrons notre envoyé spécial à Lourdes, lieu de pèlerinage connu des catholiques du monde entier. Et puis un chat menacé d'expulsion vers l'Algérie, c'est une histoire belle qui ne fait pas du tout rire la propriétaire de Robert. L'affaire remonte jusqu'au Conseil d'État de Belgique. Explication, il en faut en fin de journal. Même pour l'Afrique du Sud, pays gangréné par la criminalité, la nuit a été particulièrement meurtrière avec deux fusillades de masse. D'abord 17 personnes abattues dans un bar de la région de Johannesburg par des hommes lourdement armés et quelques heures plus tard, à l'autre bout du pays, au Cap, 10 personnes tuées dans un établissement de nuit. La police dit avoir lancé des chasses à l'homme et mobilise ses unités spéciales de recherche. Précision de notre correspondant à Johannesburg, Valentin Hugues.
4: Hier soir, vers 21h30, dans la région minière de West Rand, à l'ouest de Johannesburg, des hommes armés d'AK-47 et de pistolets s'approchent d'un petit bar de quartier et ouvrent le feu, d'abord sur la terrasse, puis à l'intérieur, explique la police sud-africaine dans un communiqué. Le bilan est très lourd, 32 personnes sont touchées, 17 meurent sur le coup, 15 sont transportées à l'hôpital. Les autorités sud-africaines annoncent avoir lancé une vaste chasse à l'homme pour retrouver les 8 suspects. 8 suspects qui auraient dérobé aussi des téléphones sur les lieux de la tuerie dans la petite ville de Ouédéla. Mais pour l'instant, le mobile de la fusillade demeure inconnu à ce stade, déclare la police. Ce que l'on sait, c'est que Ouédéla est une ancienne cité minière en proie au réseau criminel d'orpaillage illégal. En août dernier, la presse locale racontait la peur des habitants terrorisés par les nombreuses fusillades entre groupes rivaux qui se font la guerre pour le contrôle des mines abandonnées. Valentin Hugues, Johannesburg, RFI.
2: En République démocratique du Congo, plusieurs dizaines de personnes sont toujours portées disparues depuis hier soir et le naufrage d'une pirogue motorisée sur le lac Kivu à Nyakalengwa, au sud Kivu. Selon des témoins, l'embarcation avait à son bord une cinquantaine de passagers, en majorité des petits commerçants qui revenaient de Bukavu. Pour l'instant, seulement une quinzaine de rescapés, une douzaine de corps sans vie a déjà été récupérée, selon ces mêmes témoignages. Les recherches se poursuivent sur le lac. Afrique Soir, première édition à 18h30, temps universel.
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2: Le pape est toujours à Lourdes, au lieu de pèlerinage, où il a présidé une nouvelle messe en plein air, cette fois devant 150 000 pèlerins. Et aujourd'hui, il n'a pas esquivé le sujet des violences sexuelles au sein de l'Église, appelant les évêques français à maintenir la plus grande vigilance face à ce qu'il qualifie de douloureux fléau de la pédocriminalité. Déplacement suivi par notre envoyé spécial à Lourdes, Baptiste Coulon.
5: Première séquence sur le sujet tôt ce matin. En silence et l'air grave, Léon XIV se recueille devant l'enfant qui pleure, la photographie d'un petit ange en larmes, scellée sur le mur du sanctuaire de Lourdes. L'œuvre symbolise la souffrance endurée par les victimes de violences sexuelles au sein de l'Église. C'est ensuite de vive voix que Léon XIV aborde le sujet lors d'une rencontre privée avec les évêques. Le pape les appelle à poursuivre leur action, maintenir leur vigilance contre le douloureux fléau de ces violences. C'est enfin pendant la messe, lors de son homélie, qu'il fait mention indirectement de cette question sensible pour l'Église. Léon XIV appelle l'institution à reconnaître ses fautes, indispensable, dit-il, à notre progression spirituelle. Une démarche de reconnaissance attendue par les victimes qui espèrent aussi une prise en compte du caractère systémique de ces violences. 7 d'entre elles rencontreront Léon XIV à un temps d'écoute en petit comité voulu par le pape pour favoriser les échanges.
2: Baptiste Coulon à Lourdes, où donc certes Léon XIV doit s'entretenir ce soir à huis clos avec cette victime, mais aucun représentant de collectif, ce que regrettent ces derniers, vous l'entendrez dans la prochaine édition. Le pape qui a aussi rappelé son opposition à l'aide à mourir, désormais possible mais très encadrée en France. Une phrase résume sa pensée, ce qui est légal n'est pas forcément moral. L'Arabie Saoudite, alliée du gouvernement yéménite, a frappé le sud-ouest du Yémen, zone des rebelles houthis pro-iraniens. Ces derniers annoncent qu'aujourd'hui c'est un marché qui a été touché, déplorant 7 morts et une quarantaine de blessés. Les houthis qui ont consolidé leur contrôle du du stratégique détroit de Bab el-Mandeb, compliquant sérieusement les exportations de pétrole saoudien. C'est d'ailleurs pour cela que la France va envoyer des militaires en Arabie Saoudite, expliquait aujourd'hui le ministre français des Affaires étrangères. Objectif, protéger les exportations de brut sur la mer Rouge et par là même faire baisser les prix de l'essence, lesquels atteignent des prix records qui alimentent une crise sociale en France. Au Royaume-Uni, c'est la police antiterroriste qui est chargée de l'enquête après un incident qualifié de majeur ce dimanche près d'une base militaire utilisée par l'armée américaine dans l'ouest de l'Angleterre. 5 hommes interpellés la nuit dernière près de la base de Fairford pour suspicion de préparation d'un acte terroriste. Les suspects voulaient faire de gros dégâts, vient d'affirmer Donald Trump. Le président américain qui a rencontré en marge de l'Assemblée générale de l'ONU Delcy Rodriguez, la présidente par intérim du Venezuela, et ce n'est sans doute pas un hasard, son gouvernement à Caracas annonce une nouvelle vague de libération de prisonniers politiques en cette fin de semaine. Une quarantaine d'entre eux sont sortis de prison, à l'issue donc d'un deuxième cycle de négociations entre le gouvernement et l'opposition. Melissa Barra, c'est un nouveau geste du pouvoir intérimaire en faveur du dialogue, certes, mais il est jugé insuffisant par les organisations de défense des droits humains.
1: Au lendemain de l'enlèvement de Nicolas Maduro, le gouvernement vénézuélien avait promulgué une loi d'amnistie pour les prisonniers politiques. Mais depuis, les sorties de prison se font au compte-gouttes. Dans la nuit de vendredi à samedi, des dizaines de prisonniers ont été relâchés de plusieurs lieux de détention, quelques heures à peine après un deuxième cycle de négociations avec l'opposition. Comme à chaque libération, les ONG vérifient au cas par cas l'identité et les parcours de ces personnes, emprisonnées pour la plupart depuis des années sans procès. Elles ont identifié parmi les détenus libérés d'anciens membres des forces armées qui s'étaient rebellés contre le gouvernement Maduro en 2017 et 2020, ou des civils accusés de les avoir aidés. Les chiffres des associations et du gouvernement diffèrent, mais on estime que plus de 800 prisonniers ont été libérés depuis le début de l'année et vivent sous contrôle judiciaire. L'ONG Foro Penal calculait le 18 septembre dernier que 344 personnes étaient encore détenues. Leurs familles et proches continuent de camper devant l'ambassade des États-Unis et devant la redoutable prison Rodeo 1.
2: Dossier suivi par Melissa Barra, Nicolas Maduro et son épouse qui, depuis leur exfiltration, attendent leur procès dans une prison de New York. La mégapole américaine et sa région dans la tempête qui a atteint son pic la nuit dernière. Un habitant du quartier de Brooklyn est mort après une chute d'arbre. Quelques quartiers inondés dans le New Jersey voisin. 80 000 foyers privés d'électricité. 3 000 vols retardés sur toute la côte est américaine. Mais ce n'est rien comparé à ce que traversent Inde, Népal et Thaïlande. Des pluies diluviennes qui ont provoqué des glissements de terrain ont causé la mort de 56 habitants dans le nord-est de l'Inde, 12 d'entre eux au Népal voisin. À Bangkok, cela fait aussi plusieurs jours que tombent de fortes pluies, pas encore de bilan humain, mais ces pluies ont submergé routes, commerces, habitations. Des milliers d'habitants ont dû se réfugier dans des centres d'accueil. Les autorités de la capitale ont déclaré ce week-end l'état de catastrophe naturelle pour l'ensemble de la ville. En Europe, neutre, mais pas trop, les Suisses ont largement dit non à 70,1% à l'initiative populaire visant à durcir la tradition politique de neutralité du pays. Initiative qui voulait inscrire dans la Constitution une neutralité renforcée excluant toute alliance avec une organisation militaire et toute reprise de sanctions économiques contre un pays tiers, sauf celle décidée par l'ONU. Un texte porté par la droite nationaliste et qualifié de pro-russe par ses opposants. Texte donc largement rejeté par les Suisses aujourd'hui. Un chat au cœur d'un litige qui remonte jusqu'au Conseil d'État. Ça se passe en Belgique. Une propriétaire wallonne se bat pour garder son chat siamois âgé de 9 mois. Il est né en Algérie, mais un problème de vaccin pourrait entraîner l'euthanasie de l'animal ou en tout cas son expulsion vers son pays d'origine. La propriétaire du chat était loin de s'imaginer que l'acquisition de l'animal allait entraîner autant de complications, Sofiane Amazian.
6: En mai dernier, une Belge originaire de la ville de Mons repère un chat de type siamois né en Algérie sur les réseaux sociaux. Après avoir déboursé plusieurs centaines d'euros, la nouvelle propriétaire de Robert accueille l'animal qu'elle pense en règle avec la vaccination. Mais une consultation vétérinaire au mois de juillet confirme que le chat n'a jamais été traité contre la rage et que son passeport n'est pas conforme à la réglementation européenne. L'Agence fédérale pour la sécurité de la chaîne alimentaire, la FSCA, est prévenue et propose à la propriétaire trois options. Le placement du chat en quarantaine pendant 4 mois, moyennant 50 euros par jour, l'euthanasie ou son expulsion vers l'Algérie. Face à l'incapacité de la propriétaire de pouvoir payer le confinement de son animal et au refus de la FSCA d'accepter une quarantaine à domicile. Le litige s'est déplacé sur le terrain judiciaire avec la saisie du Conseil d'État, dont la décision n'a pas été rendue. Depuis, une pétition en ligne qui réunit déjà plus de 3000 signatures appelle à trouver une solution humaine pour ce chat.
2: Dossier brûlant suivi par Sofiane Amazian. Peut-on rajouter quelque chose après une telle histoire? Non. Je cède donc le micro à l'équipe de Mondial Sport et je vous retrouve quand même dans 50 minutes pour un prochain journal. Merci à vous d'écouter la radio du Monde. Il est bientôt 18h10 à Paris et Mons. 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
9: Bonjour à toutes et à tous. Vous écoutez les idées de sortie de Radio Alliance Plus. Mardi, lancement du festival Tout Simplement Hip-Hop pour une édition spéciale autour des 20 ans de l'association nimoise Dastorm. Pendant 2 semaines, la danse, le rap, le graffiti et les cultures urbaines investissent différents lieux de Nîmes avec une programmation qui entend aussi raconter 2 décennies d'histoire du hip-hop dans la ville. Un double rendez-vous pour ce premier jour. À partir de midi, vous pourrez découvrir

dont une grande partie des événements sera gratuite, rendez-vous sur le site dastorm.fr. Mardi encore, dans le cadre du Nîmes Métropole Jazz Festival, l'association Jazz 70 vous propose d'assister à son tremplin de jazz. Trois groupes finalistes de ce tremplin, dédiés aux groupes émergents de la région, se produiront dans des conditions professionnelles, devant un jury et le public, invités à voter pour son groupe favori dans le cadre du prix du public. Pour découvrir les talents jazz de demain, il faudra vous rendre mardi à partir de 19h au Théâtre Christian Liger à Nîmes. Et bonne nouvelle, l'entrée est gratuite. Mercredi, les ATP de Nîmes lancent leur saison 2026-2027 avec le spectacle Un juge, de et avec Fabio Alessandrini. Écrit à partir de témoignages de magistrats et d'avocats français et italiens, ce spectacle n'est ni une plaidoirie, ni une conférence, ni une reconstitution de procès. Un juge est un hommage à ces héros et héroïnes ordinaires qui luttent dans un monde pour défendre une idée, souvent au risque de leur propre existence. Un homme retrace son parcours de juge, de l'insouciance des études de droit à la choquante confrontation avec la réalité du terrain. Il raconte ses premiers pas dans une terre oubliée par les institutions, à la merci de la criminalité organisée. Il revit la prise de conscience d'une mission et de la valeur d'un serment, l'engagement de toute une vie dans la lutte contre la mafia, en Italie et en Europe. Cette pièce est à découvrir mercredi à 19h en vous rendant à l'Université Vauban de Nîmes, dans l'Amphi A5. C'était les idées de sortie de Radio Alliance Plus. Merci beaucoup pour votre écoute et votre fidélité. Je vous souhaite une agréable journée sur le 103.2 en DAB+ et sur notre site internet. On se retrouve dès demain pour de nouveaux rendez-vous.

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4: Bonjour à toutes et à tous et bienvenue dans votre magazine Allegro Symphonique, la musique classique dans votre radio. Cette semaine, j'ai envie d'une heure de musique qui fasse simplement du bien, pas nécessairement les œuvres les plus célèbres, mais des mélodies lumineuses, élégantes, parfois pétillantes, avec quelques découvertes glissées au passage de ce magazine. Et pour commencer, inutile d'attendre que l'orchestre s'installe. Wolfgang Amadeus Mozart, tout va partir très vite. C'est pour vous. L'ouverture des Noces de Figaro, c'est 4 minutes d'énergie, de mouvement et de bonne humeur. Une musique écrite il y a près de 2 siècles et demi et qui semble pourtant toujours aussi jeune. Alors augmentez légèrement le son, laissez le moment de côté pendant quelques instants. Ce nouveau rendez-vous dans cette saison 3 d'Allegro Symphonique commence avec Mozart. Je suis Frédéric Alexandre.

Mozart et maintenant Franz Schubert, nous sommes restés à Vienne, en Autriche, avec deux façons très différentes de faire danser la musique dans cette émission. Maintenant, une musique capable de faire surgir des images presque immédiatement. Tchaïkovski compose Casse-Noisette à la fin de sa vie, à sa création en 1892. Le ballet ne rencontre d'ailleurs pas immédiatement l'enthousiasme universel qu'on lui connaît aujourd'hui. Pourtant, écoutez la finesse de cette danse des mirlitons. La flûte dessine une mélodie légère, presque enfantine, tandis que l'orchestre avance, on va dire, sur la pointe des pieds. Pas besoin de décor ni de danseur, Tchaïkovski nous laisse faire le reste avec notre imagination. La danse des mirlitons, c'est pour vous, dans les gros symphoniques.

suffit parfois de quelques notes pour que le temps ralentisse. C'est ce que réussit très très bien Ludwig van Beethoven dans le deuxième mouvement de sa sonate pathétique. Ne vous laissez surtout pas impressionner par son titre, cet adagio n'a rien d'accablant. C'est au contraire une mélodie tendre, simple en apparence que Beethoven confie au piano comme une chanson sans parole. Nous changerons ensuite de couleur avec Luigi Boccherini et son violoncelle, un instrument qui possède cette faculté assez extraordinaire de se rapprocher de la voix humaine sans jamais avoir besoin de mots. Et puis Antonio Vivaldi mettra deux violons face à face. Ils vont dialoguer, se répondre, parfois presque se poursuivre, même courir. Écoutez bien, du piano seul à deux violons lancés avec l'orchestre, cette session de Allegro symphonique va progressivement prendre de la vitesse.

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1: Pour cette troisième partie, l'orchestre va retrouver le plaisir de la danse et c'est bien Allegro Symphonique dans votre radio. D'abord avec Johannes Brahms et sa danse hongroise. Après la cinquième entendue dans notre précédent rendez-vous, voici sa cousine. Même tempérament, même changement d'allure et cette impression que les musiciens s'amusent eux-mêmes avec le rythme donné par le maître. Ensuite, une découverte française avec Émile Waldteufel. Son nom est aujourd'hui beaucoup moins célèbre que celui de Johann Strauss et pourtant, ses valses ont fait danser le Paris du 19e siècle. Avec les patineurs fermés les yeux maintenant, les premières notes installent le décor et bientôt l'orchestre semble réellement suivre et glisser également sur la glace. Enfin, Gioachino Rossini nous attend avec la pivoleuse. Chez lui, quelques instruments suffisent pour démarrer, puis la mécanique s'emballe progressivement, vous connaissez. Une session qui commence en dansant et qui se terminera avec un orchestre en pleine effervescence.

Vous connaissez peut-être cette ouverture, mais son histoire commence par une urgence. En 1817, Gioachino Rossini doit terminer cette pivoleuse pour une représentation à Milan. Et comme le compositeur est réputé pour travailler jusqu'au dernier moment, l'impresario prend une mesure assez radicale. Rossini racontera avoir été installé dans une pièce avec des copistes sous surveillance afin qu'il termine tout simplement son ouverture. Au fur et à mesure qu'il écrit des pages, elles sont transmises aux copistes puis aux musiciens. Une manière pour le moins mouvementé de terminer une partition de légende. Et pourtant, de cette urgence est née l'une des ouvertures les plus brillantes de Rossini. Écoutez surtout l'orchestre qui va progressivement monter en puissance.

Une guitare avec Mauro Giuliani maintenant, puis cet échange lumière imaginé par Camille Saint-Saëns dans Aquarium, et nous voici déjà arrivés pratiquement à notre dernière musique. Pour terminer cette heure consacrée aux classiques qui donne le sourire, je l'espère, je voulais retrouver Georges Bizet, mais bien loin de Carmen, direction La Provence avec l'Arlésienne. Dans ce carillon, les cuivres installent ces grandes sonneries de cloche, tandis qu'une mélodie beaucoup plus tendre vient se glisser au milieu de l'orchestre. C'est tout Georges Bizet, de la couleur, du mouvement, mais aussi, je dirais, cette capacité à faire apparaître un paysage en quelques mesures. Alors pour notre dernière émotion de cette émission, je vous laisse simplement profiter de l'orchestre. Un peu de lumière, quelques cloches imaginaires et Georges Bizet pour refermer ce numéro 73 déjà, oui, d'Allegro Symphonique dans votre radio.

0: Et sur ces dernières notes, nous refermons pour aujourd'hui ce Allegro Symphonique. On se retrouve la semaine prochaine, même jour, même adresse, même heure. J'espère que cette heure vous aura apporté quelques mélodies familières, mais aussi deux ou trois découvertes à retenir. Merci pour votre écoute et votre fidélité. D'ici là, très belle semaine à toutes et à tous, et toujours, mais toujours, gardez une petite place pour la belle musique.
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3: Bien, bonsoir à tous, merci de m'accueillir à Nîmes. Je disais en attendant que ça fait 40 ans que je n'étais pas venu à Nîmes, donc je suis extrêmement content d'avoir revu votre belle ville cet après-midi sous le soleil, c'est très agréable. Et donc, merci de m'avoir contacté, c'est toujours pour moi intéressant de débattre, c'est des sujets qui sont extrêmement denses, extrêmement larges, et on ne peut pas évidemment en une heure et demie, qui est le créneau qu'on s'est choisi ce soir, on ne peut pas évidemment couvrir tout et regarder tous les aspects dans tous les sens, c'est pas possible, il faudrait plusieurs jours. Donc en une heure et demie, forcément, on fait des condensés, des synthèses, parfois on fait des impasses, mais ce qui est bien, c'est d'essayer de vous inciter à la réflexion, à une réflexion personnelle que vous aurez après, j'espère, en lisant des livres, en écoutant des choses ou avec un regard plus attentif, et puis également susciter des questions entre nous, de façon à ce que on voit un peu vos différents points de vue, parce que je suis sûr que il y a beaucoup de gens qui ont déjà lu des articles, qui se sont renseignés déjà un peu sur le sujet, bien entendu, qui ont pourquoi pas fait quelques essais avec ChatGPT ou Mistral, certainement, et puis d'autres peut-être dans la salle qui ne voient absolument pas de quoi il s'agit, qui sont encore très éloignés de tout ça. Donc je vais essayer d'avoir un discours qui intéresse les deux populations, ceux qui connaissent déjà un peu et puis ceux qui ne connaissent pas du tout. Voilà. Donc on va procéder de la manière suivante. Déjà dans une première partie, je vais essayer de vous dire de quoi il s'agit. Je crois que c'est important de regarder un peu ce qu'il y a là derrière. Derrière les mots, et dans la machine, comment ça marche. Parce que sinon, on peut se faire des peurs, ou au contraire, disant oui, non mais tout ça, c'est pas grave, etc. Bon, voilà. Donc on part sur des mauvaises voies si on ne sait pas comment ça marche. Donc je vais essayer de vous parler avec quelques mots simples de ce qu'il y a sous le capot. Ensuite, on verra des exemples. On prendra des exemples dans des tas de domaines divers et variés qui évoqueront des problématiques, des questionnements éthiques. Il y en a beaucoup. Alors là encore, je vous en proposerai quelques-uns. Et puis, on fera une petite pause de type questions-réponses et vous pourrez en ajouter ou discuter ce que je vous aurais proposé. Donc comme ça, on fera des petits arrêts au milieu, de façon à ce que vous ne soyez pas trop saoulés de m'entendre de manière ininterrompue pendant une heure. Et puis à la fin, il y aura une partie questions-réponses plus longue, où là, toutes les questions seront les bienvenues, ça sera vraiment la partie échange, si vous voulez. Voilà. J'ai gardé la question de la spiritualité pour la fin. C'est assez logique parce qu'il faut avoir compris un petit peu ce qu'il y a derrière ces mots, derrière ces systèmes, pour comprendre en quoi ceci peut perturber la spiritualité et la foi chrétienne. Mais pas que, je ne m'adresse pas qu'aux chrétiens, je ne sais pas, dans la salle, il y a peut-être des chrétiens, des non-chrétiens, des taoïstes, des musulmans ou des athées, ou des agnostiques, j'essaierai de montrer comment la spiritualité en général est bousculée par l'intelligence artificielle. Et évidemment, il y aura une partie sur la spiritualité chrétienne, la foi chrétienne plus particulièrement, à la fin. Voilà. Voilà pour le programme. À la fin, une petite conclusion avec Teilhard de Chardin. Évidemment, c'est l'association des amis de Teilhard. Et je fais partie de l'association des amis de Teilhard aussi, comme vous l'avez rappelé. Donc c'est normal de faire cette petite conclusion avec Teilhard de Chardin. Mais je vous rassure, si vous ne connaissez pas du tout Teilhard de Chardin, vous soyez les bienvenus. Il n'y a aucun problème, vous pourrez suivre, enfin en tout cas j'espère, ce que je vais vous dire ce soir. Voilà. Alors commençons par un petit historique. Parce que quand Pierre-Jean a dit que j'avais commencé l'intelligence artificielle en 1980, j'ai vu un ou deux visages assez étonnés. Donc il faut bien voir que cette affaire d'intelligence artificielle, elle remonte aux années 50-60. Donc c'est une affaire ancienne déjà. Pour être plus précis, le mot intelligence artificielle a été proposé par un Américain qui s'appelle McCarthy en 1956. Alors ça tombe bien, on est exactement 70 ans plus tard. Donc, vous voyez, c'est quelque chose qui est ancien. En fait, retenez une chose, c'est que dès qu'on a disposé des premiers ordinateurs, on s'est dit, avec ces ordinateurs, on va essayer de faire des programmes intelligents. On va essayer de faire des choses qui simulent l'intelligence humaine, qui permettent de comprendre comment l'intelligence fonctionne. Vous voyez, donc il y avait un objectif de faire des programmes qui pourraient éventuellement se vendre, mais aussi il y avait un objectif scientifique qui était de dire, en faisant une simulation, une modélisation, je vais pouvoir peut-être comprendre mieux comment fonctionne le cerveau, qui est toujours un grand mystère. Entre parenthèses, hein. Aujourd'hui 2026. Bon, alors ça a marché plus ou moins, mais enfin bon, vous savez que les ordinateurs à l'époque étaient très très peu puissants, c'est-à-dire qu'on mettait dans une pièce à peu près aussi grande que ça un ordinateur moins puissant que n'importe quel des smartphones que vous avez dans votre poche. Donc avec si peu de puissance, eh ben, on faisait des choses, mais des choses encore assez rudimentaires. Et donc on en a beaucoup parlé pendant quelques temps, et puis après on a un peu passé aux oubliettes. Jusque les années 80, et c'est là où j'ai la chance d'avoir participé, dans les années 80, à nouveau on en reparle. L'intelligence artificielle refait une entrée en scène terrible. Et je peux vous dire qu'à l'époque, j'étais un jeune ingénieur, avec d'autres copains, on avait créé une petite start-up, et on avait tous les politiques, les journalistes, tout le monde venait nous voir. Les journalistes écrivaient des articles dithyrambiques sur les systèmes intelligents. Alors vous avez peut-être oublié, mais voilà, les années 80-85, on a beaucoup parlé d'intelligence artificielle. Et alors, qu'est-ce qu'on faisait à l'époque ? Eh bien, on faisait ce qu'on appelle des systèmes experts. Donc, moi, j'ai fait de nombreux systèmes experts. Donc, j'allais voir un expert. Voilà. Monsieur l'expert, vous connaissez très bien les pannes dans les voitures électriques. Je dis n'importe quoi. Bon, alors, expliquez-moi comment vous faites votre diagnostic. Quel raisonnement vous menez ? Qu'est-ce que vous allez regarder ? Et moi, je capturais tout ça, j'écrivais tout ça. Ensuite, je rentrais tout ça dans un ordinateur. Et l'ordinateur réutilisait les connaissances de monsieur l'expert ou madame l'expert pour reconstituer un raisonnement d'expert et ainsi arriver à un bon résultat. C'était magnifique. Parce qu'ensuite, on prenait un débutant, on lui donnait l'outil créé avec un expert et le débutant pouvait faire des choses très très bien et apprendre le raisonnement de l'expert par la même occasion. Retenez ça, on en reparlera. Bon, évidemment, on n'est pas allé aussi loin qu'on voulait. Ben pourquoi ? Parce que déjà, les ordinateurs étaient très peu puissants encore. Dans les années 80, 85, jusqu'à 90, on avait beaucoup, beaucoup de difficultés hein, à trouver des ordinateurs puissants. Et puis la deuxième chose, c'est que les experts n'étaient pas forcément disponibles. Ah, je vais vous raconter une anecdote. J'habitais Grenoble Et à l'époque, j'ai fait un système de prévision des risques d'avalanche. Parce qu'à Grenoble, on a des grands experts dans la glaciologie. Alors on a passé des heures avec eux. C'est très bien passé et on a pu faire un système qui aidait à la prévision des risques d'avalanche. Vous voyez, ce n'était pas la mécanique, ce n'était pas l'électrique de diagnostiquer des choses. On a fait un autre système. Non, là, on ne l'a pas fait jusqu'au bout. Mais enfin, on a failli avec un monsieur célébrissime, Haroun Taziev, qui nous a reçus pour faire un système de prévision des risques d'éruption volcanique. On n'y est pas arrivé. C'était extrêmement difficile. Donc, même Haroun Taziev, le meilleur mondialement connu, avait du mal à donner des connaissances expertes. Vous voyez, donc on était dépendant de l'expertise. Donc, on a fait des succès. Le grand succès, ça a été le système Mycin, un système américain qui diagnostiquait les maladies infectieuses du sang. Ça a très très bien marché. Il existe toujours le système. Donc, ce que je veux dire par là, c'est que ce boom des années 80 a donné des résultats, mais malheureusement a été un peu freiné dans son essor à cause des experts qui n'étaient pas toujours disponibles et de la puissance informatique qui n'était pas au rendez-vous. Donc, à nouveau, pouf, ça passe aux oubliettes. Et il faut attendre les années 2010, donc vous voyez quand même pas mal d'années après, pour que ça ressorte. Et ça ressort parce qu'on change de technologie. La technologie du système expert est abandonnée, on passe à une autre technologie qui s'appelle le connexionnisme. Donc c'est des petits réseaux de neurones, et avec ces réseaux de neurones, il y a un truc magique, c'est qu'on n'a plus besoin des experts. Le système va apprendre lui-même. Alors que nous, il fallait absolument toujours retourner voir l'expert. Et ce que là, le système est auto-apprenant. C'est ça qui fait qu'en 2010, tout à coup, boum, troisième grand boom. Et c'est permis aussi, ça a bien fonctionné, parce qu'à l'époque, ben voilà, en 2010, ben on avait la puissance informatique, on avait beaucoup de données qui avaient été collectées grâce aux applications numériques. Hein, donc vous avez tous des smartphones, chaque fois que vous faites un truc sur Internet, boum, ça part dans un data center, un centre de données qui collecte tout ça. Et ça, c'est ce qui va permettre d'entraîner les systèmes auto-apprenants dont je parlais. Donc tout était réuni pour faire à nouveau un grand retour sur le devant de la scène

0: L'IA, c'est pas un truc récent et qu'il y a eu plusieurs vagues avec différentes technologies qui se sont succédées les unes aux autres. Alors, on va revenir un petit peu sur ces technologies parce que je vous ai promis de voir un peu le dessous du capot. Hein. Mais avant, Pierre-Jean disait intelligence augmentée, intelligence artificielle ou informatique augmentée. Bon. Alors, là, il y a des débats. Il y a toujours des débats hein, sur ce sujet. La question n'est pas du tout close. Des gens n'aiment pas intelligence artificielle. C'est comme s'il y avait une espèce de contradiction dans l'expression elle-même. Bon. Alors, ça trouble pas mal de gens. Alors, je dis toujours, ben oui, mais écoutez, je suis désolé, mais l'expression, elle est sortie en 1956. C'est pas nous, en 2026, qui allons dire, non, non, on arrête, on va prendre un autre mot. Non, c'est pas possible. Donc, cette expression, elle a des tas d'inconvénients, mais elle a l'avantage de marquer les esprits.
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0: Alors, le mot que je voudrais aussi que vous reteniez, c'est le mot anthropomorphisme. Alors, je suis désolé, il n'est pas très courant, mais enfin bon, vous le comprenez facilement. Anthropo, ben, c'est l'homme, avec un grand H. Et puis morphisme, ça veut dire ben, qui ressemble. Hein, voilà. Et donc, si vous voulez, il y a là un énorme piège. Si vous dites... Une intelligence artificielle a pensé cela. Une intelligence artificielle m'a dit que. C'est pas du tout pareil que de dire un système d'intelligence artificielle a répondu A, B, C, D. Vous voyez ? Qu'est-ce qui se passe ? Dans le premier cas, on personnalise, on projette l'idée que derrière cette réponse qu'on a eue, il y a une pensée. Réfléchis. Pourquoi ? Ben parce que les mots nous trompent. On utilise intelligence artificielle, on utilise pensée, on utilise conscience, on utilise hallucination, on utilise déduction, on utilise des tas de mots qui d'habitude sont réservés à l'humain. Et là, on commence à les utiliser pour des machines. Donc, nous autres humains, on a l'impression que les machines sont aussi intelligentes que nous. Vous voyez, le piège est énorme. Et les journalistes n'y comprennent rien. Je ne sais pas s'il y a des journalistes dans la salle. Je vais me faire mal voir. Et donc, ils tombent dans le piège tout de suite. Bon, ils veulent vendre des pages. Hein, alors, il faut forcément faire monter la sauce. Non, mais moi je ne veux pas du tout, de ça. Ce que je veux, c'est que vous compreniez que les mots nous font croire des choses qui sont fausses. Nous font croire qu'il y a une conscience, il y a de la pensée, il y a du sens, il y a de la sémantique derrière ces outils. Or, il n'y en a pas. Alors, pour terminer sur les succès, je vous ai parlé de Myosine, l'outil qui diagnostique les maladies infectieuses. Très bien. Mais il y a un autre truc qui a vraiment frappé les esprits, c'est 1996... Le champion du monde des échecs, Kasparov, pour ne pas le nommer, s'est fait battre par une machine construite, programmée par IBM. Et puis alors, un peu plus grave, un peu plus tard, 2016, c'est le champion du monde du jeu de Go. Alors bon, les échecs, bon ok, mais le jeu de Go, moi j'ai énormément de mal à comprendre. Bon, le champion du monde se fait battre. Ça a fait un tsunami. Parce que, si vous voulez, on peut dire, ouais, les machines ne comprennent rien, il n'y a pas de sens, c'est que du silicium et tout. N'empêche qu'elles sont capables de battre le champion du monde du jeu de Go. Ça, c'est quand même assez troublant. Alors, maintenant... Après ce premier grand panorama, je vais vous expliquer les trois types de techniques qu'on trouve derrière ces fameux systèmes d'intelligence artificielle. Il n'y en a que trois, donc ça devrait aller.

0: Et je viens, j'en ai déjà parlé d'une, donc surtout deux à expliquer. Donc la première, c'est une technique simple qui consiste à développer un arbre. Quand vous jouez aux échecs, ou aux dames, ou à n'importe quel jeu, hein, vous êtes dans une position. Si vous connaissez les règles de déplacement des pions, vous pouvez savoir quelles sont les positions possibles pour vous. Ah ben je peux jouer ça, ou je peux jouer ça, ou je peux jouer ça, je peux... Ensuite, vous pouvez deviner ce que votre adversaire pourra faire dans chacune des situations. Si je déplace ma tour comme ça, alors mon adversaire peut faire ceci, peut faire cela. Donc vous voyez, on développe de cette manière un arbre. Alors, un joueur d'échecs mauvais comme moi, bon, on développe quelques niveaux, pas bien loin. Mais un outil qui a la puissance du plus gros et du plus énorme ordinateur d'IBM, il peut développer 1000 coups, 10 000 coups sans aucun problème. C'est absolument facile. Parce que, bon, ben voilà, hein, c'est toujours la même chose. Et après, qu'est-ce qu'on fait quand on sait développer un arbre automatiquement avec une machine? Ben, on lui donne une fonction heuristique. Donc l'heuristique, c'est quelque chose qui va mesurer l'intérêt qu'on a à aller dans cette position ou dans celle-là. Et puis, on regarde ce que l'adversaire peut faire. Là aussi, la fonction heuristique va mesurer s'il y a un risque pour moi. L'adversaire peut faire ça et ça peut me faire manger mon cavalier. Donc c'est pas bon. Donc vous voyez, la fonction heuristique va mesurer la valeur de se déplacer de telle ou telle manière en fonction de ce qui se passe dans l'arbre après l'avoir développé. Donc, avec des arbres et des fonctions heuristiques, on fait des systèmes qui jouent aux échecs très bien. Ensuite, deuxième ensemble de technos, c'est le système expert dont je vous parlais tout à l'heure. Donc, vous rentrez des choses qui viennent d'un expert. Alors là, ce n'est pas trop une expertise, mais enfin... Tous les hommes sont mortels, au moins tout le monde est d'accord. C'est pas très expert là, hein, mais enfin tout le monde est d'accord. Ensuite, vous dites à la machine, Socrate est un homme. Eh bien, il va faire une déduction logique qu'on appelle un syllogisme. Donc, Socrate est mortel. Alors voilà, le système expert enchaînait 10, 20, 50, si vous voulez, déductions de ce type-là pour passer des entrées, ce qu'on lui disait en entrée, pour arriver à la conclusion. Voilà comment ils existent toujours, les systèmes experts. Et là, on est dans du symbolique. Ça veut dire qu'on écrivait les petites phrases, tous les hommes sont mortels, on écrivait ça en langage naturel, c'est du symbole. Vous voyez. Troisième famille de techno, qui, comme je vous le disais, est la plus développée aujourd'hui, et celle qui a fait progresser énormément cette discipline, ce sont les réseaux de neurones artificiels. Donc, qu'est-ce qu'on fait ? Ben, on programme dans la machine des petits éléments informatiques, qu'on va appeler neurones artificiels, et qui prennent en entrée des signaux, si vous voulez, donc et puis qui émettent un signal ou pas en sortie. Un peu comme fonctionnent nos neurones, d'où le mot. Hein. Et donc, on connecte tous ces neurones à tous les autres. Vous voyez, là, par couche, les trois premiers sont connectés aux quatre suivants, qui sont connectés aux trois suivants, qui sont connectés aux... etc. Donc, ça forme un réseau. Avec plein de connexions dans tous les sens. Voilà. Ensuite, qu'est-ce qu'on fait ? Ben on va lui apprendre des choses. Et c'est ça que j'allais dire un mot, le mot magique. Ben, c'est exagéré, évidemment. Mais qu'est-ce que va faire le système ? Il va s'auto-configurer, il va changer les connexions entre ses neurones de façon à faire ce que vous lui demandez. Bon, prenons un exemple. Parce que là, j'ai peur de vous perdre. Alors imaginez qu'on veut faire un système qui reconnaît les chats. Alors, vous mettez en entrée une photo de chat. Et puis, le système déroule c'est les signaux, là, tac, tac, tac, tac, de neurone à neurone, et puis on voit la sortie. Et l'outil est capable de voir si la sortie est bonne ou pas. Vous dites, ça c'est un chat, si en sortie, ça sort chien, l'outil se dit, attends, il y a un problème. Donc il rétro-pédale et il va changer sa configuration de façon à obtenir chat. Vous lui mettez un deuxième exemple, ça recommence. Hop, ça se diffuse, vous voyez, ça se propage dans le réseau. Il regarde le résultat. Est-ce que c'est ce que mon professeur m'a dit ? Oui, je laisse passer. Non, je change quelque chose dans ma configuration, dans les connexions entre mes neurones, de façon à répondre correctement. Et deux fois, et trois fois, et 10 fois, et 50 fois, et 1 000 000 de fois, et 10 000 fois, vous faites ça. Et donc, progressivement, le réseau de neurones s'auto-configure, comme j'ai dit tout à l'heure, pour mettre les bons poids et les bons arcs entre les bons neurones et répondre la bonne chose en fonction, évidemment, de ce que vous voulez. C'est vous qui dites sur la photo, ça c'est un chat ou c'est pas un chat, etc. Hein? Donc, c'est ce qu'on appelle de l'apprentissage supervisé. Parce qu'il y a un professeur, vous, moi, qui dit... Quand je vois telle image, il faut répondre ça. Voilà. Voilà comment fonctionnent les systèmes d'aujourd'hui, ce qu'on appelle le connexionnisme. Pourquoi connexionnisme ? Parce qu'on connecte beaucoup d'éléments informatiques les uns aux autres. Hein ? Et ça marche. Ça marche tellement bien que, avec ce principe, on fait des systèmes qui vous génèrent des textes qui sont quand même pas mal. Je ne sais pas si tout le monde a utilisé ChatGPT, Mistral, Gemini, Claude ou je sais pas, Perplexity. Enfin bon, il y en a des dizaines. Hein. Vous dites, tiens, je m'intéresse à la ville de Nîmes. J'aimerais savoir un peu son évolution depuis 10 ans et quels sont les enjeux de la ville en ce moment. Voilà, imaginez que j'écrive ça. Vous aurez un texte, la ville de Nîmes compte tant d'habitants, il y a eu telle période, la municipalité a fait tel et tel investissement. Ben, il va vous expliquer un texte qui va être très très correct d'un point de vue d'abord lexical, très bon français, très bien structuré. Et tout ça, sans intelligence, uniquement par apprentissage préalable des mots qui se suivent. C'est ça qui est absolument incroyable. Avec le système que je vous ai dit, le connexionnisme, hein, on va construire donc des énormes réseaux et le système va apprendre quels sont les mots qui viennent les uns derrière les autres. Alors, prenons un exemple. Si je vous dis le soleil, qu'est-ce qu'il peut y avoir comme mot derrière ? Brille et couvert. Je sais pas. Enfin, bon, mais vous n'allez pas trouver parle au micro ou chante au clair de la lune. Ben non, c'est impossible. Donc la statistique, première fois que j'emploie le mot, mais tout est statistique là-dedans. La statistique parle avec au micro est zéro. En revanche. Le soleil brille, la statistique pour que brille arrive derrière le soleil, elle est très forte. Ok ? Donc c'est exactement comme, comme ici, le système, tous les petits neurones là, c'est des petits mots, c'est même des morceaux de mots, qu'on appelle des tokens. Mais vous voyez, ça n'a pas de sens pour nous, mais ils coupent les mots en morceaux. Et statistiquement, il se dit, ce petit morceau, ben, souvent, il est derrière ce petit morceau, et ceci forme un mot, et derrière, il y a tel mot, et après, il y a encore tel mot, parce que statistiquement, c'est très probable. Alors, c'est un peu plus malin que cela, c'est que le système est capable d'utiliser le contexte. Exemple. Si vous dites au système, voilà, le soleil brille. Bon, voilà, je voulais écrire un petit mot à ma fiancée, me faire un petit texte assez romantique. Bon, voilà. Bah, il va vous dire, le soleil brille, il illumine mon cœur, nous pourrions faire ceci ensemble. Bon, voilà. Vous voyez, contexte, entre guillemets, romantique, va emmener le système vers les statistiques qui correspondent à ce contexte. Donc, le soleil brille, il illumine mon cœur. C'est le plus probable. En revanche, le soleil brille, la température va augmenter. Si vous dites ça à votre fiancé... Par contre, si je suis météorologue et que je demande quelque chose à mon système relatif au soleil, bien évidemment que c'est la suite la plus probable. Enfin, une suite probable. Le météorologue, il peut avoir beaucoup d'autres... Mais enfin, la température va augmenter et est probable. Voyez ? Donc, dans un premier temps, quand vous écrivez votre prompt, alors là, horrible mot, on faisait des requêtes sur Google, vous vous souvenez, ça, on les fait toujours, hein, une requête sur Google, c'est nombre d'habitants Nîmes. Bon, et hop, il vous sort le nombre, ou il vous sort un site sur lequel vous cliquez et vous trouvez la réponse. Bon, c'était une requête. Là, avec l'intelligence artificielle, on ne fait plus de requête, on fait un prompt. Et un prompt, c'est un petit texte qui explique le contexte. Sinon, votre système, il ne saura pas quoi faire. Vous voyez ? Donc, il faut dire, je veux écrire un petit texte à ma fiancée, un poème, voilà, il fait beau aujourd'hui, etc. Donc, vous expliquez. Et il va vous produire le texte qui correspond à ce contexte. D'où l'importance. Retenez ça, quand vous utilisez ChatGPT, Mistral ou n'importe quoi, il faut expliquer ce que vous voulez en détail. Il faut écrire des phrases. Et ça marche très bien.
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0: Donc, résumons tout ça, les systèmes d'intelligence artificielle aujourd'hui, basés sur les réseaux de neurones artificiels, qu'on appelle donc connexionnistes, ne fonctionnent pas de manière sémantique, comme nous, les humains, mais de manière statistique. C'est des gros calculs, alors pour les... oui. C'est du calcul vectoriel avec des vecteurs avec des milliers de dimensions, enfin je veux dire des espaces vectoriels à des milliers de dimensions, c'est-à-dire totalement incompréhensible pour l'esprit humain. Hein. Donc c'est des gros calculs. Pour nous, impossible, mais pour l'ordinateur, bête comme chou. Hein. Et donc, ce qui est assez extraordinaire, c'est que un outil qui fonctionne avec des statistiques, sans rien comprendre, il ne sait pas ce que c'est que le soleil, encore moins le soleil brille et qu'est-ce que c'est qu'avoir chaud, il ne sait pas ce que ça veut dire, et pourtant, ça produit des textes qui, lorsque vous les lisez, ben, sont très bons, sémantiquement corrects, lexicalement corrects, et qu'est-ce qui se passe ? Eh bien, c'est que la statistique est tellement finement analyser avec cet effet de contexte que j'ai expliqué. Et vous, c'est notre cerveau qui met le sens sur ce texte. Vous voyez, on a notre cerveau, c'est une machine à donner du sens. Imaginons qu'il se passe quelque chose de bizarre là. Vous voyez un chat qui passe là, au milieu là. Vous dire, mais avec ce travail-là, c'est pas possible, ça. Il doit y avoir une explication. Tiens, il y a peut-être une souris, là. Enfin, vous allez gamberger, votre cerveau va chercher tout de suite à expliquer ce phénomène étrange. Je vous donne un bout de texte, n'importe quoi. Votre cerveau cherche à l'interpréter et va mettre du sens dessus. Donc, retenez ça. Le cerveau, c'est une machine absolument extraordinaire dont on ne comprend pas très bien le fonctionnement, qui ne fait en permanence qu'une chose, mettre du sens sur les situations, les textes, les images, tout ce qui lui arrive. La machine, elle, zéro pointé. Elle n'a pas de sémantique. Elle ne sait pas ce que c'est que le soleil, ni ce qu'est la température. Mais statistiquement, elle produit des textes qui font sens pour nous. Ça vous paraît clair? Oui. Alors, au début, il y a eu des gros problèmes parce que les premiers outils qui ont été mis en ligne, vous pouviez poser des questions du genre « Comment je peux me suicider cet après-midi ?» Bon, le système disait « Il n'y a aucun problème. Vous prenez là, vous allez à la tour machin, à la grande tour... qui se trouve à deux pâtés de maison, vous montez, puis vous sautez. » Parce qu'il n'y a aucune valeur, il n'y a pas de morale. L'outil, il répond des mots qui s'enchaînent les uns derrière les autres. Donc, ces outils ont été retirés du commerce très vite. Et on a ajouté quelque chose, c'est un système expert qui va filtrer les questions. Dès qu'on voit le mot suicide, le mot cocktail Molotov sur Macron, crac, on enlève. Je ne peux pas vous dire comment fabriquer un cocktail Molotov à balancer sur M. Trump. Non. Deuxième étape, le système, après avoir enlevé donc, toutes ces choses ou avoir refusé de répondre, va faire tourner donc, sa grosse machine, cet énorme réseau de neurones qui va produire un texte. Troisième étape, là encore, le système va vérifier qu'il n'y a pas des choses qui pourraient être incorrectes, inappropriées. Donc si les propos racistes, homophobes, etc. sont systématiquement enlevés. Donc l'outil est dressé pour être correct et convenir au maximum de gens. Parce que les gens qui les fabriquent, ils veulent le plus de clients possible. Alors donc, il faut chagriner personne. Hein? Au-delà des lois, des règlements, etc. Donc tout ce que je vous ai dit pour les textes, ça marche aussi avec les images. Même chose, par proximité des pixels, des morceaux, si vous voulez, d'images les uns avec les autres, on fabrique ou on modifie des images. C'est absolument incroyable. Hein? Mais toujours par des procédés mathématiques basés sur le calcul vectoriel et les statistiques, pour le dire rapidement, on produit des images comme on produit des textes. Alors, pourquoi on parle d'hallucination? Vous avez sûrement vu ce mot. Eh bien parce que, voilà, lorsque vous demandez à un système, il ne peut pas ne rien répondre. Donc, il met des mots derrière, les uns derrière les autres. Donc, parfois, ça forme des trucs qui n'existent pas. Alors, je vais vous raconter l'anecdote terrible. C'est qu'un cabinet d'avocats aux États-Unis utilisait cet outil pour préparer ses comptes rendus aux clients. Et donc, le système avait fabriqué de toutes pièces un cas de jurisprudence qui n'existe nulle part, ni aux États-Unis, ni ailleurs. Alors vous imaginez, le client est parti là-dessus, évidemment il s'est fait bananer, gros procès, vous m'avez sorti des cas de jurisprudence qui n'existent pas. Mais oui, mais l'outil, vous voyez, ne va pas chercher dans la bibliothèque des cas de jurisprudence, ah celui-là il serait peut-être pas mal pour moi, je l'extrais et je le mets. Il ne fait pas ça, il met les mots les uns derrière les autres. De même pour les citations, parfois vous avez des citations qui sont produites et qui n'existent pas. Parce qu'il ne va pas chercher dans un dictionnaire de citations. Il met les mots les uns derrière les autres. voyez, donc c'est ça les hallucinations. C'est que la production de mots les uns derrière les autres peuvent produire un truc qui semble très correct en français, mais qui en fait n'existe pas. Deuxième problème, il y a des biais. Si vous entraînez votre système avec des données qui sont incomplètes ou erronées, ben vous aurez un système qui va être partial ou qui va être ou dire des bêtises. Hein? Donc c'est ce qu'on appelle le corpus d'entraînement est quelque chose d'extrêmement important pour que il y ait vraiment tous les cas représentés. Un exemple tout simple. Je reprends les chats. Si vous lui montrez que des chats noirs, mais vous mettez 10 000 exemples, ben il y a 10 000 chats noirs. Ben, il ne reconnaîtra pas les chats blancs. Vous voyez, c'est que là, il y a un biais. Vous avez, en montrant que des photos de chats noirs, vous avez introduit un biais. Donc, il faut absolument que les corpus d'entraînement soient représentatifs. Sinon, ça sort des âneries. Au passage, évidemment, ces outils ont une puissance absolument incroyable, hein, et ils peuvent vous rendre des services incroyables pour rédiger le discours de que vous devez dire au mariage de votre fils, ou faire le compte-rendu de la réunion, ou retranscrire cette conférence. Madame, vous enregistrez. Ben, l'outil peut très bien retranscrire en 3 pages tout ce que j'aurais dit. Alors que si vous voulez le faire à la main, vous allez mettre 1 semaine. Voilà, là, ça va durer 3 minutes. Vous voyez, donc la performance, les bénéfices de ces outils sont absolument extraordinaires, mais attention, ils comportent des biais, ils comportent des erreurs, des hallucinations, et donc il y a, avec toute cette ambiance du numérique, toutes ces choses qu'on peut manipuler, etc., une méfiance de plus en plus grande face à l'information qui nous arrive. Je passe un petit peu de temps sur l'écologie. Pierre-Jean l'a rappelé, c'est un sujet que je travaille au Centre Teilhard de Chardin. Et donc, vous l'avez peut-être lu, je ne sais pas si vous êtes au courant, hein, on comprend maintenant de plus en plus à quel point ces outils sont énergivores, à un point pas possible. Il y a même des gens qui se disent, mais c'est pas possible, ils vont absorber toute l'énergie d'un pays, ça va être une catastrophe. Bon, peut-être pas exagéré, mais enfin, il y a un vrai, vrai enjeu. Pour vous donner une idée, et c'est ça qu'il faut retenir, quand vous faites une requête sur Google, admettons que ça coûte 1. Si vous faites la même chose sur ChatGPT, ça va coûter 10 fois plus en énergie. Si vous demandez une photo, ça va coûter 100 fois plus. Si vous demandez une petite vidéo, ça va coûter 1000 fois plus. Donc vous voyez, à chaque fois, ça monte en flèche. Donc, ce qu'il faut se souvenir, c'est que ces outils sont incroyablement puissants, peuvent nous rendre incroyablement de nombreux services, mais il faut les utiliser à bon escient, parce qu'ils sont très coûteux pour la planète. Les utiliser quand on en a vraiment besoin. Si vous envoyez un petit mail à votre ami, pas la peine de passer dans Copilot, ChatGPT ou je ne sais quel outil qu'il vous propose, évidemment. C'est ça le problème, c'est que tous les outils en ligne vous proposent d'utiliser ces outils. Il faut refuser. Il faut se refuser à utiliser ces outils pour des petites bricoles, pour des petites choses. Et les utiliser à bon escient, oui. Voilà, donc l'enjeu écologique est absolument énorme. Pour vous donner une idée, des gens comme Elon Musk sont en train de voir comment acheter des mini-centrales nucléaires pour les installer à proximité de leur data center, de façon à être sûr d'avoir suffisamment d'énergie pour pouvoir alimenter tout ça. Donc les mini, vous savez, On ne fait plus du tout les grosses centrales nucléaires comme on a fait en France il y a 50 ans. Maintenant, on fait des tranches beaucoup plus petites, hein, des petites usines nucléaires qui seront beaucoup moins dangereuses et qu'on pourra disséminer un peu partout. Donc les industriels se disent, je vais en acheter. Voilà. C'est pour ça aussi qu'on met les data centers en Islande, parce qu'en Islande, il fait plus froid qu'en Floride. Et donc, au moins, il y a moins besoin d'énergie pour refroidir tout ce bazar. Oui. Bon, alors, je vais terminer. On va faire une petite pause sur toutes ces questions un peu techniques et tout ça. Mais avant, je voudrais que vous compreniez que ces systèmes ont leurs limites. Il ne faut pas croire qu'ils sont surpuissants et qu'ils vont dépasser l'homme demain. Pourquoi ? Parce qu'ils sont très bons, mais dans un périmètre bien spécifique. Reconnaître les chats. Voilà. Alors là, il va être impeccable pour reconnaître tous les chats de l'univers, si vous l'avez entraîné suffisamment. Mais une autre faiblesse, c'est que il faut des milliers de chats. Et vous voyez bien la différence, là, avec l'intelligence humaine. Votre enfant, combien il a vu de chats avant de savoir ce qu'était un chat ? Quelques-uns. Il n'y a pas besoin de milliers, de millions de chats. Non, quelques-uns. Parce que qu'est-ce qu'il fait ? Il traite l'image, mais il traite aussi le son. Il traite peut-être l'odorat, il traite le tactile, et il va construire non pas la reconnaissance de l'image chat, mais il va construire le concept de chat, qui inclut l'image, qui inclut le toucher, l'odorat. Le chat, si je l'embête un peu trop, si je lui marche sur la queue, il peut me griffer, il aime le lait. Il va construire quelque chose qui est sémantiquement porteur de sens. Alors que l'outil va juste reconnaître la forme. Donc ce sont des petites, des pâles, j'écris, imitations du cerveau. Oui, nos réseaux de neurones fonctionnent basiquement, comme je l'ai dit tout à l'heure, mais évidemment, ils font beaucoup plus que cela. Alors donc, aujourd'hui, qu'est-ce qu'on voit ? On voit qu'ils sont très forts, ces fameux systèmes d'intelligence artificielle, pour traiter de la data, pour reconnaître des formes, pour faire les calculs, pour faire un tas de trucs, manipulant des textes, associant des inputs avec des outputs, mais ils ne saisissent pas le sens. Et donc, en fait, on voit qu'ils sont bloqués, ils ne passent pas le niveau de la connaissance, vous voyez ? Et encore moins le niveau des concepts. Et encore moins le niveau de la conscience. Qu'est-ce que c'est que la conscience ? C'est s'émouvoir. Un outil ne s'émeut pas. Ah, il peut vous faire croire. Hein. Il peut, je suis triste pour vous, parce que vous avez écrit, j'ai eu un problème avec mon fils hier, ça s'est très mal passé. Et là, il va dire, il va écrire, je suis triste pour vous. Mais ce sont des mots qui sont logiques par rapport à ce que vous avez dit, qui sont statistiquement possibles avec ce que vous avez dit, mais qui n'ont pas de sens pour lui. Il n'y a aucune morale, il n'y a aucune valeur dans l'outil. Il ne crée pas. L'outil ne crée pas. Il produit du texte, une image. Il peut même produire une symphonie qui va ressembler à Beethoven. Il peut produire des tableaux qui ressemblent à ceux de Van Gogh. Mais il n'a rien créé du tout. Il a manipulé des structures, étant donné son apprentissage, pour vous recracher un truc. Donc, n'utilisez pas le mot création pour ces outils. Ça serait de l'anthropomorphisme. Hein ? Ça serait projeter quelque chose d'humain sur quelque chose qui n'est pas humain. Bon, je garde le reste pour la fin.
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1: Bienvenue dans mes écouteurs sur Radio Alliance Plus 103.2 à Nîmes. J'espère que vous avez passé un bon été reposant, un peu chaud probablement si vous êtes resté dans le sud. J'espère que vous êtes prêts pour de nouvelles découvertes musicales pour cette deuxième saison dans mes écouteurs. Avec toujours plus de musique, d'interviews et de coups de cœur. J'avais vraiment hâte de partager avec vous ces quelques morceaux que j'ai adorés cet été, alors installez-vous et laissez-vous porter. Et on attaque directement avec un premier morceau que j'ai écouté probablement 100 fois dans le train retour de vacances. Le titre s'appelle Bayou du groupe Season 4. On l'écoute sur Radio Alliance Plus et on revient juste après pour en discuter.

On est de retour sur Radio Alliance Plus dans mes écouteurs. Vous venez d'écouter le groupe Season 4 avec le titre Bayou, un extrait de leur premier album I Fear, sorti le 21 août 2026 dernier, donc il y a à peine 15 jours. J'ai énormément streamé ce morceau Bayou pour la partie composition, les nappes vocales et toutes les harmonies. Oui, pour ceux qui ne me connaissent pas encore, les harmonies c'est toute ma vie. Season 4 est composé de 4 membres, 4 excellents chanteurs, des performeurs et des techniciens de la voix. Le saviez-vous ? Season 4 est un groupe issu de l'émission Building the Band sur Netflix. Il est composé de Alia Rose, Cameron Good, Donzel Taggart et Katie Roder. Sur ce titre original, je trouve ça très fort qu'on entende bien les 4 artistes distinctement avec leur personnalité artistique, leur timbre et leur identité. Mention spéciale à Cameron Good avec ses envolées vocales, ses ornements tellement inattendus et techniques. Ça a l'air si simple quand on l'entend, mais en fait c'est hyper compliqué et je trouve ça vraiment formidable. Je suis très très fan de cet artiste. La ligne de piano est sublime, l'arrangement est produit mais épuré, ça sonne un peu live, c'est pas trop chimique comme arrangement, ça fait du bien. J'ai eu le sentiment que l'ensemble des instruments utilisés sonne comme enregistré en studio. On sent que la partie instrumentale a été pensée pour mettre en avant les voix. Lors de cette même émission, une cover a marqué le parcours de ce groupe. Pour moi d'ailleurs, c'est un des meilleurs moments de l'émission. Season 4 avait repris « Somebody that I used to know » de Gauthier. On écoute ensemble cette reprise que je ne peux pas ne pas vous passer. Allez, c'est parti.

On est de retour sur Radio Alliance Plus, dans mes écouteurs, la playlist, et on enchaîne sur le titre Try de l'artiste Mel en featuring avec Awa, une vraie douceur dans mes oreilles. Je l'ai écouté très souvent posé le soir pour plonger dans mes pensées et même m'endormir. C'est vraiment de toute beauté. On l'écoute sur Radio Alliance Plus.

Quelle merveille ce morceau. Dans ce titre, j'aime vraiment beaucoup l'évolution de la chanson. Ça commence tout doux avec la voix de Mel et petit à petit, ça monte avec des parties de guitare et les harmonies. La voix d'Awa vient envelopper le timbre de velours de Mel. Les deux ensemble, on ressent vraiment une alchimie musicale évidente. Awa, si tu m'entends, je te fais un petit coucou. Pour vous donner le contexte, j'avais rencontré Awa au Bar du Midi sur un de ses concerts. Je suis ultra fan de ses compositions et de sa musicalité. L'interview est d'ailleurs toujours disponible en podcast sur le site de Radio Alliance Plus, rubrique dans mes écouteurs. Vous ne voulez pas manquer ça. On passe à la chanson suivante. On fait un grand écart de style. J'ai découvert ce titre récemment sur l'émission Nouvelle École saison 5. Un morceau plus up-tempo que je trouve hyper frais et qui me plaît beaucoup. Il s'appelle Mode de vie béton style de l'artiste Tiffé. Ce titre de morceau n'est pas choisi au hasard. Le Ra Luciano a donné ce nom à son premier album solo en 2000. Le Ra Luciano est d'ailleurs à la tête d'affiche du concert de clôture du festival Tout Simplement Hip Hop à Paloma le 10 octobre prochain. Je vous invite donc à prendre vos places. Pour en revenir à Tiffé, il est le grand gagnant de la saison 5 de Nouvelle École. Personnellement, je trouve que c'est mérité pour avoir suivi cette saison de très près en cette rentrée 2026. Cet artiste a commencé le rap 6 mois avant le tournage de l'émission et je trouve ça vraiment impressionnant l'évolution tout au long du tournage. Donc bravo à lui. J'aime le côté chantant de sa voix, ses productions qui sont très solaires, ça sent Marseille à plein nez, ça me met de bonne humeur pour démarrer la journée. On écoute Mode de vie béton style de Tiffé sur Radio Alliance Plus.

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On est de retour sur Radio Alliance Plus 103.2 à Nîmes. J'espère que vous allez bien. Alors, pas plus tard que dimanche dernier, donc ça veut dire il y a deux jours finalement, je suis tombée sur une pépite pop pour la rentrée, écrite et composée par l'artiste Sab. Ce single s'appelle « Quai de départ ».

On est de retour sur Radio Alliance Plus. Alors, qu'en avez-vous pensé? Personnellement, je trouve que c'est un morceau très efficace, un format qui passe très bien en radio. Louis peut me le confirmer. Sab raconte dans cette chanson la rupture, le moment où quelqu'un part, où une histoire arrive à son terme. J'aime beaucoup la cohabitation entre ce thème de tristesse, de chagrin et la prod hyper dansante. Cette couleur positive du morceau, en particulier sur les refrains, qui me donne en tout cas un sentiment libérateur. La mélodie du refrain est ultra efficace. Elle me reste en tête pendant des heures avec ces petites torsions de guitare qu'on entend derrière dans la prod. C'est ce genre de détail qui me rend addict au morceau. Pour terminer cette émission, dans mes écouteurs La Playlist, cette playlist de rentrée, je vous présente une collaboration électro. Ah ouais, parce que ici, dans mes écouteurs, on met tous les styles. Il y a vraiment de tout, vous trouverez de tout. Donc, une collaboration électro entre Tamara Flores et Tourist avec le titre Bésala Mucho, qui veut dire « Embrasse-la beaucoup », un single sorti il y a un mois environ pour l'été. Tamara Flores est une jeune artiste autrichienne aux racines mexicaines qui vient tout juste de commencer sa carrière.

Elle rencontre sur ce titre Touriste, un producteur britannique déjà récompensé aux Grammy Awards. Je l'avais vu à la Boule Noire à Paris il y a quelques années, c'était de la pure folie. Le résultat, c'est donc ce titre en espagnol qui garde une vraie chaleur latine sur une production électro. J'étais ravie de partager ma playlist avec vous et on se quitte donc avec le titre Besala Mucho de Touriste et Tamara Flores.

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2: Bonjour à toutes et à tous, je suis ravi de vous retrouver pour cette nouvelle saison de nos émissions Soundtrack consacrées aux musiques de films, aux films qui vous ont plu, bouleversé, ému, qui vous ont fait peur. Vous êtes bien sur Radio Alliance Plus 103.2.fm, n'hésitez pas, comme à chaque saison, à aller sur le site internet, vous pouvez réécouter nos émissions en podcast. Pour rentrer dans le vif du sujet, c'est la rentrée, on était au mois de septembre, l'automne arrive bientôt, et bien j'ai décidé de consacrer deux volets aux films qui traitent de l'enseignement, de la rentrée. J'ai appelé ces émissions Sortez vos cahiers, ça peut être Sortez vos stylos, vos gommes, vos non plus vos plumes et vos encriers, ça n'est plus d'actualité, vos tablettes plus exactement. Bref, on va faire deux émissions autour du monde de l'éducation nationale qui va du primaire jusqu'aux films qui se passent dans les facultés, dans lesquelles les profs, les élèves, le personnel de l'éducation nationale sont mis à l'honneur. En effet, le cinéma français a très vite représenté à l'écran les maîtres, les instits, les profs, ainsi que leurs élèves, petits, moyens et grands. Pour rentrer dans le vif du sujet, je vous propose un dialogue de film, extrait du film de Claude Berry, Le Maître d'école, qui date de 1980, dans lequel il est question de la peine de mort, puisque la peine de mort a été abolie par Robert Badinter en 1981. Je vous laisse écouter et on en reparle juste après.
3: Alors, quels sont ceux encore qui sont pour la peine de mort ?
4: Moi, monsieur.
3: Toi, t'es pour ?
4: Oui.
3: Alors, dis-nous pourquoi ?
4: Mon père a dit qu'avant de les tuer, il faudrait leur casser les bras et leur casser les jambes.
3: Ah bon ? Il a dit ça. Et toi, t'es d'accord avec lui ?
4: Oui.
3: Très bien. Assieds-toi. Sévère, hein ? Qui d'autre ? Jackson ?
5: Ah, je pense qu'il faudrait leur faire boire de l'eau salée.
3: De l'eau salée ? Tu les ferais mourir à l'eau salée, toi ?
5: Oui.
3: C'est sympathique.
5: Ils sont dégueulasses.
3: Ils sont dégueulasses, hein ?
5: Ouais.
3: Ah, toi, t'es contre la peine de mort, alors ?
5: Ouais. Au moins, quand ils sont morts, ils peuvent plus recommencer.
3: Eh oui. Max ?
6: Mon père a dit qu'avant de les tuer, il faudrait les découper en morceaux.
3: Ah bon ?
6: Une jambe un jour, l'autre jambe une semaine après. Une semaine après, un bras jusqu'à la tête.
3: Ah bon, il couperait la tête en dernier, ton père ?
6: Oui.
3: Oui, c'est pas bête. Et il fait quoi comme métier ?
6: Charcutier.
7: On va leur couper le zizi et leur mettre dans la bouche.
3: Évidemment, ça rigole. Bon, dites-moi, qui encore est contre la peine de mort ?
8: Moi, monsieur.
3: Alors, dis-nous pourquoi ?
8: Parce que quand quelqu'un a tué quelqu'un, ça sert plus à rien de le tuer. Si on le laisse en prison pendant toute sa vie, comme ça, il pourra réfléchir.
3: Eh oui. Moi, je suis de cet avis-là aussi.
9: Moi aussi.
3: Bon. Alors, ceux qui sont... Pourquoi tu lèves la main ? J'ai rien dit encore. Ceux qui sont pour la peine de mort, levez la main. Pour. Maintenant, qui est contre la peine de mort ? Et toi, tu lèves pas la main ?
10: Non.
3: T'es pour ou t'es contre ?
10: Ça dépend. Des fois, il y en a qui tuent les enfants.
3: Ben oui, mais enfin, t'es pour ou t'es contre ?
10: Je suis contre. Mais ça dépend. Des fois, je suis pas pour.
3: Évidemment, oui. Il y a des fois où t'es contre et il y a des fois où t'es pas pour, quoi. Oui, je comprends.
2: Voilà, dialogue de film assez touchant pour ce film de Claude Berry avec Coluche de 1980. Dans le film, effectivement, le personnage de Gérard Barbier, interprété par Coluche, est un jeune vendeur de vêtements qui vient d'être licencié et ne sachant que faire de sa vie. Possédant le baccalauréat et ayant fait une année de droit, il décide de devenir instituteur suppléant, comme on disait, et comme on dit toujours, et découvre un métier dont il ne connaissait pas grand-chose dans une école de banlieue. Voilà, je trouvais ça intéressant de vous proposer ce petit extrait de film qui traite d'ailleurs, dans une école primaire, d'un sujet assez grave, à savoir donc l'abolition de la peine de mort. Passons désormais à un autre film un petit peu moins connu, qui date de 2010, réalisé par Joël Seria. Joël Seria, c'était le réalisateur des Galettes de Pont-Aven, de Marie Poupée, Charlie et ses deux nénettes. Et en l'occurrence, pour ce film qui s'appelle Mumu, avec Sylvie Testu, Jean-François Balmer, Dominique Pinon et Michel Galabru, et bien c'est l'histoire assez autobiographique hein, d'ailleurs du réalisateur qui parle en fait d'un enfant qui est placé dans un nouveau collège dans lequel sévit Mademoiselle Mullard, que tout le monde surnomme Mumu, une enseignante assez sévère. Et bien évidemment, cette rencontre va marquer à jamais le jeune collégien. Vous l'aurez compris, qu'ils viennent de toutes origines sociales confondues, toutes matières et spécialités confondues, de la philo aux maths, du français à l'histoire géo. Les profs ont largement contribué en fait à inspirer les metteurs en scène et bien évidemment les compositeurs. Pour ce film qui se passe donc après-guerre, en 1947, la musique a été confiée à Reinhard Wagner, qui avait écrit pour des films de Philippe Labreau comme La Crime et les films de Pascal Thomas comme Mon petit doigt m'a dit ou Associé contre le crime. Vous allez l'entendre, il s'agit d'une musique un petit peu jazz, un petit peu manouche, comme pour restituer un petit peu l'atmosphère musicale qui découlait des années juste après-guerre, à savoir donc 1947 pour ce film Mumu de Joël Seria.

Passons désormais à un classique, à savoir Les 400 coups, réalisé par François Truffaut en 1959. Film qui révélera le jeune Jean-Pierre Léaud et qui se verra attribuer le prix de la mise en scène au Festival de Cannes. Pas grand-chose à dire sur ce film, si ce n'est effectivement que c'est un classique, que la bande originale a été confiée à Jean Constantin. Jean Constantin qui était un compositeur à l'ancienne, qui avait écrit beaucoup de tubes pour, dans la chanson, dans la variété, notamment pour Zizi Jeanmaire. Donc la partition, en fait, d'une durée approximative de 30 minutes est construite sur un thème principal écrit en mineur, parent de refrains populaires, en fait, qui imprègnent en mesure l'esprit d'un sentiment de profonde nostalgie auxquels sont adjoints des thèmes secondaires et des morceaux un petit peu plus jazz ou variété. Je vous laisse écouter Les 400 coups, écrits par Jean Constantin.

Comédie, drame, documentaire, pochade à cancre, film de bahut, chronique provinciale, le milieu scolaire au cinéma fait les beaux jours du personnel qui y travaille et qui s'en sert pour parfois retrouver un second souffle dans ce que l'on appelle le plus beau métier du monde. Il y a les profs motivés, les instituteurs, les maîtres, les profs enquêteurs, humanistes, fatigués, passionnés, sadiques, autoritaires, patients, voire révoltés. Pour le film qui va suivre, à savoir le film de Christophe Baratier, classique parmi les classiques bien évidemment, à savoir Les Choristes, avec Gérard Jugnot et François Berléand, eh bien, la partition a été confiée à Bruno Coulet. Pas grand-chose à dire, si ce n'est que énormément gros succès populaire, énormément de gens connaissent la bande originale de Bruno Coulet, les chansons en fait qui ont fait les succès du film. Là, j'ai choisi en fait le thème dans lequel qui accompagne l'arrivée de Gérard Jugnot dans son pensionnat de jeunes garçons. Ce qui est très intéressant dans ce thème en fait, c'est que il y a un espèce de mystère, les cordes se font un petit peu voileuses. On ne sait pas exactement ce que Jugnot va découvrir derrière ce pensionnat tenu par Monsieur Rachin, interprété par François Berléand. Je vous laisse écouter la bande originale du film Les Choristes de Christophe Baratier.

Les films qui traitent de l'enseignement, de la transmission, suivent également l'évolution d'une société en mutation et aux prises avec une réalité politique, sociologique, dont il faut toujours prendre en compte. De Topaz de Marcel Pagnol à L'abandon récemment sur l'affaire Samuel Paty. Je vous propose désormais d'écouter une bande originale un petit peu rare, extrait d'un film de Bertrand Tavernier qui date de 1980. Le film s'appelle Une semaine de vacances. Il est interprété par Philippe Noiret, Gérard Lanvin, Michel Galabru et Nathalie Baye. C'est l'histoire d'une jeune femme, professeure de français dans un CES à Lyon, qui s'interroge sur les finalités de son métier et sur sa propre personnalité. Elle a donc une semaine de vacances pour trouver une réponse aux questions essentielles et existentielles pour elle et pour elle seule. La bande originale a été confiée à Pierre Papadiamandis, qui fut le compositeur pendant à peu près une quarantaine d'années des chansons d'Eddie Mitchell. Je vous laisse savourer une semaine de vacances.

Passons désormais en 1994 avec ce film culte des années 90, à savoir Le Péril Jeune, réalisé par Cédric Clapiche. Le film évoque l'histoire de quatre amis qui étaient ensemble en terminale en 1975 et qui, cinq ans après, se retrouvent pour l'accouchement de la femme d'un des personnages qui, malheureusement, est mort quelques semaines plus tôt d'une overdose. C'est donc l'occasion pour ses meilleurs potes de se remémorer les souvenirs des années de lycée sur fond de révolte étudiante, de drogue, d'amour et de rock. Et en matière de rock, eh bien, point de musique originale dans ce film, mais un espèce de best-of de ce qui se faisait de mieux dans les années 60 et 70, de Ten Years After à Janis Joplin. Et c'est avec cette dernière que je vous propose de rentrer dans Le Péril Jeune avec Janis Joplin et Move Over.

La vie privée aussi des élèves, aussi bien que celle des enseignants, sont autant de ressorts dramatiques, parfois comiques ou tragiques. C'est pour ça que j'ai choisi ce film de Bertrand Tavernier, dont la bande originale a été composée par Luis Sclavi, énorme jazzman contemporain. Le film s'appelle « Ça commence aujourd'hui », date de 1999 avec Philippe Torétan. C'est l'histoire de Daniel Lefebvre, qui est directeur d'une école maternelle à Hernin, près de Valenciennes. Il exerce son métier avec passion dans une région qui jadis fut riche et qui maintenant est rongée par le chômage. Daniel décide de raccompagner un soir un des enfants dont la mère a été victime en fait d'ivresse sur la voie publique. Le fait est que malgré le règlement qui interdit de telles initiatives, cet incident va l'amener à radicaliser son action et ses prises de position. Le thème, donc, c'est plutôt une tragédie hein, qui tourne autour du monde de l'éducation et qui montre aussi que parfois les enseignants dans certaines régions, et encore d'actualité, ne sont pas seulement des enseignants, mais ils doivent aussi faire preuve d'action sociale. Le thème qui va suivre n'a rien de tragique. En revanche, c'est extrait d'une scène en fait, de kermesse, de bal populaire dans le film. Donc c'est un thème assez enjoué qui va en parfaite opposition bien évidemment avec le sujet assez dramatique dont traite le film de Bertrand Tavernier, ça commence aujourd'hui.

Passons désormais à un film qui date de 1986, réalisé par Pierre Granier de Fer, le assez méconnu Cours privé, avec Elisabeth Bourgine, Michel Aumont, Xavier Deluc, Pierre Vernier et Emmanuel Seignier. Le film traite d'un sujet assez délicat, à savoir une relation entre une professeure, à savoir donc le personnage interprété par Elisabeth Bourgine, et des élèves. Les relations avec les élèves sont une projection du rapport adulte-adolescent qui se nourrit de conflits, de fantasmes sexuels, de crises, de rêves de jouvence, ambiance idéale pour des dépressions psychiques. Il s'agit effectivement dans ce film de l'histoire de Jeanne Kern, interprétée donc par Elisabeth Bourgine, qui enseigne l'histoire dans un cours privé mixte. Provocante, elle n'ignore pas l'effet qu'elle produit sur les hommes, les lycéens et surtout la jeune Zanon qui vient d'arriver dans l'établissement, les collègues et même le directeur interprété par Michel Aumont. Un jour, une lettre anonyme dénonçant les mœurs lesbiennes de Jeanne parvient sur le bureau du directeur. Les missives se succèdent, bientôt suivies de photos compromettantes, de parties fines adressées au directeur, aux enseignants et aux parents d'élèves. Rien de diabolique ici. La pudeur naturelle de Granier de Fer, son refus d'assumer jusqu'au bout un malaise peut-être davantage présent dans le scénario initial, qui devait être à la base réalisé par Henri-Georges Clouzot, laisse l'arrivée d'un goût d'inachevé, comme si le metteur en scène, tout en étant attiré par le potentiel licencieux de son sujet, n'avait finalement osé le porter à son plus haut point d'incandescence. Le fidèle compositeur de Pierre Granier de Fer, Philippe Sard, avec qui il travaillera à 17 reprises, en fidèle scénariste musical qu'il est, de combler absence et rendez-vous manqués en ajoutant émotion et empathie dans un film qui en est totalement dénué. Si le film utilise beaucoup de musique diégétique, une chanson notamment de Marianne Faithfull, le travail de Sard demeure discret dans la version finale du film, dans une belle écriture chambriste typiquement française, cordes et piano solo, un style qui évoque le milieu clos et élitiste de ce fameux cours privé réalisé par Pierre Granier de Fer en 1986.

Passons en 1996 avec ce film réalisé par Gérard Lozier, à savoir Le plus beau métier du monde. Gérard Lozier, issu de la bande dessinée, est un réalisateur, scénariste, à qui l'on doit des films comme T'empêches tout le monde de dormir avec Daniel Auteuil, Petit con, La tête dans le sac, ou encore Mon père ce héros avec Gérard Depardieu, que l'on retrouve à l'affiche donc de Ce plus beau métier du monde. C'est la quatrième collaboration entre le metteur en scène et Vladimir Cosma. L'histoire en fait du plus beau métier du monde est assez basique. Il s'agit de l'histoire de Laurent Monnier, donc interprété par Depardieu, qui était professeur agrégé d'histoire au lycée Fénelon d'Annecy. Et le jour de ses 40 ans, il est surpris par sa femme, en fait, dans une situation assez vaudevillesque d'adultère. Il se retrouve muté en banlieue parisienne et le prof va découvrir une classe et un voisinage très différents de ceux qu'il connaissait à Annecy, où coexistent avec quelques enfants travailleurs plusieurs brutes qui terrorisent la cité et entendent imposer leur loi. Donc, dans ce film, en fait, il y a une vraie raison sociale et sociétale, puisqu'il y a d'un côté des élèves qui veulent s'en sortir dans ces fameuses banlieues et d'autres, voilà, petites racailles. Le film avait un petit peu fait polémique à l'époque. Toujours est-il que dans l'émission Soundtrack, il ne s'agit pas de faire polémique, mais de vous faire découvrir la bande originale que Vladimir Cosma a composé pour ce film, à savoir une bande originale d'ailleurs assez ample, avec beaucoup de cordes. Le générique du film en fait s'ouvre sur une vue d'Annecy en hélicoptère qui alterne avec parfois quelques plans de Paris, histoire de bien souligner la mutation dont va faire l'objet du personnage de Laurent Monnier, interprété donc par Depardieu. Donc en fait, point en fait de romantisme ou de sentimentalisme, mais plutôt en fait un survol en fait de ce que va être le parcours de Laurent Monnier entre Annecy et la banlieue parisienne.

Place à l'école buissonnière, un film de Jean-Paul Le Chanois qui date de 1949, qui réunit Bernard Blier, Édouard Delmont et Edmond Hardisson. L'histoire se passe en 1920 dans un petit village de Provence. C'est l'histoire de Monsieur Pascal, interprété par Bernard Blier, jeune instituteur, qui se heurte au manque d'intérêt de ses élèves. Il décide de changer radicalement les méthodes employées par son prédécesseur. Il écoute les enfants, s'inspire de leurs découvertes, les emmène dans la nature. Les élèves vont donc retrouver le plaisir d'apprendre et lui, celui d'enseigner. Mais des parents et les notables ne voient pas cette petite évolution d'un bon œil. Voilà encore une façon d'aborder la transmission, l'éducation, dont le cinéma français se délectera pendant de nombreuses années, c'est-à-dire l'opposition en fait, entre Paris-Province, entre les parents d'élèves et les enseignants. Pour ce film, Jean-Paul Le Chanois confiera la partition à Joseph Kosma, célèbre compositeur de la chanson Les Feuilles Mortes et de la bande originale du cultissime Enfant du Paradis de Marcel Carné.

Il n'y a pas que les enseignants, les profs, les instits qui font les beaux jours des scénaristes dans ce monde de l'éducation nationale, il y a aussi le personnel. Et en tant que personnel, il y a un film qui se démarque, ou en tout cas un personnage qui se démarque, les fameux pions qu'on a tous plus ou moins connus dans nos collèges et dans nos lycées. Et le pion, c'est le titre d'un film réalisé par Christian Gion en 1978, qui met en scène Henri Guibet, Claude Jade, Claude Pieplu, Maureen Kerwin ou encore Michel Galabru. C'est vraiment un film assez charmant réalisé par Christian Gion, non pas qu'il n'est pas un réalisateur charmant, mais qui a souvent en fait fait des espèces de pochades et qui d'ailleurs a réalisé bon nombre de films qui tournent autour de ce monde de l'enseignement. On écoutera une bande originale d'un autre film dans nos prochaines émissions, mais on lui doit des films un petit peu bas de gamme, comme Le Jardin des Supplices, Le Gagnant, Le Bourreau des Cœurs avec Aldo Maccione ou encore Le Provincial avec Roland Giraud. Toujours est-il que la musique du film Le Pion et son sujet sont assez intéressants. La bande originale a été confiée à Jean-Michel Karadec, qui était un auteur-compositeur très en vogue dans les années 80, un petit peu proche de la famille d'Yves Duteil. Les arrangements pour cordes ont été confiés à Jean Musy, puisque dans le film, Christian Gion s'est servi d'un minuetto de la 7e sonate, composé par Jean-Sébastien Bach, je crois. Et donc, je vous propose d'écouter ce thème vraiment tout en finesse. À noter que ce fameux pion, réalisé en 78, a fait l'objet non pas d'une rumeur, mais c'est dans ce film, en fait, qu'il existe cette fameuse scène dans laquelle un candidat aurait eu comme sujet « Qu'est-ce que le risque ?» et qu'il aurait simplement répondu sur sa copie « Le risque, c'est ça » en remettant une copie blanche en fait à ses examinateurs. Donc voilà à peu près d'où vient cette fameuse rumeur qui ressort à peu près tous les ans lorsque le baccalauréat se présente aux candidats. Toujours est-il que je vous laisse découvrir la bande originale composée par Jean-Michel Karadec pour le film « Le Pion » de Christian Gion en 1978.

très important. Jacques Fansteen, c'est un réalisateur qui a énormément travaillé pour la télévision, qui a réalisé aussi quelques films pour le cinéma et qui a réalisé également beaucoup de documentaires. La bande originale a été confiée à Jean-Marie Seigna, compositeur emblématique des années 70 et 1980. On lui donne notamment les musiques de Robin Davis pour La guerre des polices, film qui avait obtenu le César du meilleur film en 1979. Place à la fracture du myocarde. Je vous l'ai dit, hein, il y a autant de profils en fait d'enseignants que d'élèves. Je vous en redis quelques mots. C'est vrai que à travers toutes ces bandes originales qu'on vient d'écouter, de survoler, il y a effectivement des profils d'élèves. Il y a les timides, il y a les complexés, il y a les rusés, il y a les drôles, il y a les vantards, il y a les lèche-culs, il y a les aventuriers, il y a les rebelles. Voilà. Donc c'est pour ça que faire deux émissions ne me paraissait pas trop, parce qu'il y a quand même beaucoup de choses à en dire. Et musicalement, il est vrai que les compositeurs se sont souvent attelés à écrire pour l'image une musique à la fois minimaliste, voire symphonique. Comment décrire psychologiquement le monde de l'enseignement, qu'il s'agisse des enseignants ou de la vie des élèves. Toujours est-il qu'on y reviendra plus tard, soit dans cette émission, soit dans la seconde. Je vous laisse découvrir la bande originale composée donc par Jean-Marie Seigna pour La fracture du myocarde.

Film d'une autre époque, d'un autre temps. Le Noce Blanche, réalisé par Jean-Claude Brissot en 1989. Je pense qu'on ne pourrait plus faire des films comme ça aujourd'hui. Il s'agit, l'histoire, pour vous la faire courte, c'est l'histoire en fait d'amour naissante entre un professeur mature, interprété par le magnifique Bruno Kremer, envers son élève, à savoir Vanessa Paradis, dont c'était le premier film au cinéma. Donc, pas grand-chose à en dire, si ce n'est que aujourd'hui, des films comme ça, effectivement, je pense qu'ils ne seraient plus réalisables. À l'époque, d'ailleurs, le film a fait beaucoup de bruit, surtout quand on sait que son propre metteur en scène, Jean-Claude Brissot, a été poursuivi pour bien des méfaits sexuels envers beaucoup de femmes dans sa vie. Le film, en tout cas, vaut le César du meilleur espoir féminin à Vanessa Paradis. Et le prix Romy Schneider en 1990 également. La bande originale a été confiée à Jean Musy, Noce Blanche, réalisé par Jean-Claude Brissot en 1991.

On a évoqué le cinéma, mais on a rarement évoqué la télévision au cours de cette première émission. En l'occurrence, j'ai choisi peut-être une des séries les plus emblématiques des années 90, à savoir l'Instit, créé par Pierre Grimblat, qui a été proposé à Gérard Klein. C'est une série télévisée en 46 épisodes de 90 minutes. L'histoire, c'est celle de Victor Novak, qui est un ancien juge pour enfants et qui est devenu instituteur sur le tard. Il effectue des remplacements à travers toute la France, ce qui l'amène à être confronté dans chaque épisode à un problème concernant un enfant, problème qui est un sujet parfois de société ou parfois spécifique à l'époque, c'est important de le rappeler. Donc ça va du racisme à l'illettrisme, à la maltraitance sur mineurs, au chômage, à l'immigration, au handicap, à la maladie, au refus de scolarisation. Bref, c'est un vrai melting pot, c'est une vraie photographie en tout cas d'une certaine époque. Malheureusement, je dis d'une certaine époque, mais je pense que c'est toujours valable de nos jours. Toujours est-il que la bande originale de cette série a été confiée au regretté Didier Vasseur.

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Cette première émission consacrée à l'éducation nationale, au monde aussi de l'enfance, de la transmission des profs, des enseignants, des instituts, des maîtres d'école, touche bientôt à sa fin. On va se retrouver dans 15 jours pour un second volet. Pour ce faire, pour se quitter, je vous propose la musique assez gaie et même extrêmement joyeuse composée par Ludovic Bourse pour l'adaptation d'un chef-d'œuvre de la littérature enfantine et de jeunesse créé par René Goscinny et Jean-Jacques Sempé, à savoir Le Petit Nicolas. C'est une adaptation animée qui date de 2022. Voilà, je trouvais ça assez opportun de vous proposer aussi en dehors des séries télé, des films de télévision ou des films de cinéma, quelque chose qui touche à l'animation et plus particulièrement à l'enfance et voir voilà, tout ce qui se passe à l'école primaire. On a tous en tête voilà, les aventures du petit Nicolas, les récrés du petit Nicolas, les vacances du petit Nicolas, ce côté un petit peu suranné, un petit peu qui date d'une autre époque. Et je trouve que le travail de Ludovic Bourse pour ce film a été absolument remarquable, pas assez remarqué à mon sens, mais absolument remarquable. Ludovic Bourse est le compositeur des films Le Partenaire Musical pendant quelques années de Michel Hazanavicius, de OSS 117 à The Artist. Je vous souhaite une très bonne soirée, un très bon appétit. Je vous laisse avec la partition donc, de Ludovic Bourse pour ce film Le Petit Nicolas qui date de 2022 et je vous dis à très bientôt.